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0: 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Bonjour Bernard Garnier.
1: Bonjour.
0: Parlons imaginaire, écriture et théâtre en votre compagnie. Vous êtes coordinateur de l'événement Regards croisés, qui en Isère distille chaque année l'écriture pour le théâtre, et ce depuis 26 ans. Une longévité portée par l'engagement du collectif artistique Troisième Bureau, hein, dont vous faites partie, et qui s'adresse à tous les publics, et notamment les jeunes. Abordons le portrait de ce collectif qui, du 26 mai au 2 juin, mettra les mots en scène et en lumière pour une certaine défense, cette année peut-être encore un peu plus accrue, de l'écriture, de la littérature, en regard à un contexte politique assez sensible actuellement, un contexte politique bouleversé de la littérature. D'ailleurs, l'intitulé du festival cette année en témoigne, et qui vaut d'ailleurs aussi un certain manifeste. Je vous laisse présenter déjà l'intitulé et un peu aussi ce dont il est question par ce manifeste.
1: Alors, le manifeste pour nous est important parce que donc c'est un auteur de théâtre, Samuel Gallet, qui est d'ailleurs invité cette année au festival dans le cadre du prix Naomi Wallace, qui l'a écrit, et je trouve qu'il présente de façon précise et très ouverte des questionnements que se posent les autrices et les auteurs de théâtre aujourd'hui, et comment aussi nous pouvons, nous, en tant que professionnels du théâtre, transmettre, partager cela avec le public. C'est pour ça que c'est un éditorial, mais manifeste, donc qu'on reproduit là, depuis quelque temps chaque année, parce que c'est une parole qui nous semble forte, comme quoi aussi les auteurs et les autrices de théâtre s'inscrivent dans notre monde d'aujourd'hui, notre époque, qu'ils ne sont pas dans une bulle à part. Qui sont perméables aussi à tout ce qui se passe autour d'eux dans le monde, que ce soit dans une très grande proximité ou de façon plus générale. Et c'est un peu le reflet aussi de la sélection des textes qui a été faite cette année par le comité de lecture donc du collectif Troisième Bureau. Il y a quelque chose de très éclectique, et à la fois ce sont toujours des instants de vie qui sont partagés. Voilà.
0: Abordons ce collectif Troisième Bureau. Donc, vous êtes coordinateur. Il y a la notion théâtrale, de littérature, hein, qui s'immisce dans tout cela.
1: Oui, alors le collectif Troisième Bureau, c'est d'abord ce que je précisais juste avant. C'est d'abord un comité de lecture. Donc, il y a une vingtaine de personnes. C'est très intergénérationnel. Et c'est aussi très attentif aussi à la parité et à la pluralité des regards. C'est-à-dire qu'il y a bien sûr des gens de théâtre dans ce comité de lecture, mais il y a aussi des gens plus du côté de l'éducation, des universitaires, des professionnels du livre également. Et c'est cette multiplicité de regards qui, je pense, donne une certaine richesse à ce comité de lecture.
0: Voilà, des universitaires, et puis bien sûr aussi le côté de la pédagogie et des jeunes, hein, qui est bien envisagé, hein, puisqu'il y a un prix, hein, qui chaque année célèbre des écritures, en tout cas des textes destinés aux jeunes, différentes structures scolaires aussi.
1: Oui, en fait, dès l'origine, on a souhaité travailler avec des adolescents, des jeunes gens, que ce soit principalement dans les lycées. Là, c'est le cas pour le prix Naomi Wallace, mais on travaille aussi, nous arrive de faire des interventions dans des collèges ou à l'université. Mais par rapport donc au prix Naomi Wallace, est une autrice nord-américaine que nous avons invitée à plusieurs reprises au festival. Et quand on s'est posé la question de nommer ce prix, c'est son nom qui est advenu, parce que c'est quelqu'un qui s'intéresse beaucoup justement à la jeunesse, qui a écrit sur la jeunesse, et voilà, et c'est une femme aussi, et on souhaitait donner le nom d'une autrice à ce prix. Ce prix est décerné par 200 lycéens de l'Académie Grenoble, principalement des lycées de l'agglomération grenobloise et du pays voironnais. Et les élèves travaillent sur trois textes qui nous sont proposés par les maisons d'édition théâtrales. Et ils vont lire ces textes, ils vont en discuter, ils vont les critiquer. Et le 28 mai, donc pendant le festival, les 200 lycéens rencontreront les trois autrices et auteurs des trois textes qu'ils ont lus et discutés, et pour lesquels ils ont voté à bulletin secret dans chacune des classes. Et donc, tout le monde découvrira, les autrices, auteurs et les élèves, quel est le texte lauréat de ce prix cette année.
0: À partir du mardi 26 mai s'ouvrira ce festival. On le disait, dans un contexte politique assez perturbé, hein. Bien sûr, on a toujours dans la tête ce qui s'est récemment passé avec la maison d'édition Grasset, notamment, peut-être qui a donné quelques remous, on pourrait dire aussi, dans l'organisation, et toujours une défense du livre et de l'indépendance, hein, de ces différents texte. On n'a pas évoqué d'ailleurs à cet effet l'intitulé de ce festival cette année, Bernard Garnier.
1: Ah. Oui, mais en fait, il faut chaque année donner un titre au festival. C'est un petit peu pour donner une image, parce que c'est vrai que quand on parle de festival des écritures théâtrales, c'est pas très... On se demande qu'est-ce qu'on va aller voir. Et là, donc, il faut revoir ce système capitaliste. C'est un peu un écho sur qui transpire des différents textes qu'on a choisi de présenter, parce que y a un texte qui va parler de l'école et de l'éducation, et de la difficulté aussi, c'est de prendre des décisions collectivement, enfin d'arriver à converser finalement, que ce soit aussi sur un texte qui parle de la Palestine et qui n'est pas une déclaration politique, mais comme une sorte de témoignage de la vie de famille palestinienne entre 1948, donc l'année de la création de l'État d'Israël, et aujourd'hui, ou bien un texte d'un auteur haïtien sur les malheurs qui accablent les populations d'Haïti depuis des années. Enfin voilà. Et après, tout n'est pas sombre, loin de là. Le contexte est plutôt sombre, on va dire. Hein. Ça, on l'entend tous les jours, que ce soit au niveau national ou au niveau international. Mais après, s'intéresser à la vie des gens, c'est aussi commencer à questionner notre façon de vivre, le monde dans lequel on est. Et c'est un peu ça aussi le rôle du théâtre, s'il en a un, c'est de prendre le temps de mettre en examen finalement notre vivre ensemble, et pour peut-être aller vers des choses plus sympathiques.
0: Alors, pour justement mettre en lumière ces différentes pièces, hein, vous décortiquez avec le comité de lecture chaque année pas moins de 150 pièces, semblerait-il, auprès des autrices, auteurs et des traductrices, traducteurs, de partenaires qui participent justement à l'élaboration de ce festival. Nous allons en découvrir notamment quelques pièces maîtresses, en sachant que ce n'est pas non plus un hasard si sur Radio Royan on vous invite à vous exprimer à cet effet, car des atouts de ces différentes pièces qui ont été collectées feront partie d'une proposition à la Halle de Pont-en-Royan pour des lectures et des rencontres. C'est justement, en l'occurrence, ce qui va focaliser notre attention avec, tout d'abord, une lecture et rencontre qui sera proposée, d'une part, en ouverture du festival et aussi peut-être en fermeture à la Halle de Pont-en-Royan, en sachant qu'il y a un contexte aussi très internationale, puisque des pièces sont traduites aussi. Ce ne sont pas exclusivement des pièces francophones.
1: Oui, oui, on est aussi très, très curieux et attentif aux écritures des différents pays. Cette année, il y a une pièce, vous en parliez, et on y reviendra, qui va être présentée à la Halle de Pont-en-Royans, et on est vraiment très, très heureux de pouvoir venir à la Halle. On est venu l'an dernier, et on espère rencontrer un public peut-être encore plus nombreux cette année. C'est une pièce d'une autrice australienne qui met en scène deux femmes, une mère et sa fille. Et en fait, cette pièce qui est par certains côtés assez sombre, puisque il s'agit de, ce sont des personnes qui travaillent dans des mines d'amiante. Donc on imagine les conséquences sanitaires, mais c'est vraiment un hymne à la vie et à la liberté, ce que portent ces deux femmes. Et ça sera le 2 juin à la Halle. Et effectivement, ça vient clore cette 26e édition qui va débuter aussi. On présente la pièce également à Fontaine en ouverture du festival. Et entre les deux, il y a des pièces d'un auteur, j'en parlais tout à l'heure, d'un auteur haïtien, d'une autrice bosniaque, d'une autrice québécoise, d'un auteur nord-américain, d'une autrice française aussi, on n'oublie pas les auteurs et les autrices de langue française. Donc voilà, c'est toute cette diversité qui est proposée cette année.
0: Et ça demande aussi de votre part une certaine attention en ce qui concerne la mise en voie des différents textes pour trouver l'harmonie au mieux, l'intention, peut-être aussi les ponctuations des mots à mettre en scène.
1: Alors oui, les lectures présentées là, les textes vont être mis en lecture par des comédiennes et des comédiens professionnels. Donc ça demande bien évidemment un travail de répétition assez important, alors moins important que si c'était une mise en scène. Là on est dans une mise en lecture, mais les enjeux sont avant tout de faire entendre un texte, une histoire, avec toutes les subtilités de l'écriture. Vous parliez effectivement du rythme de l'écriture, qui est aussi beaucoup donné par la ponctuation et les situations aussi. Et donc le travail de répétition qui commence d'ailleurs aujourd'hui et qui va durer tous les jours jusqu'au festival se concentre sur ces questions-là.
0: Alors outre Noum, c'est le texte qui sera présenté, si je prononce bien.
1: Oui, je crois.
0: De Marie-Anne Butler à la Halle de Pont-en-Royan le mardi 2 juin à 19h, lecture et rencontre. Il sera question aussi d'autres temps forts, naturellement, entre ces 26 mai et 2 juin, sur l'agglomération grenobloise. Pourriez-vous nous en citer, pas exhaustivement, mais quelques temps forts du festival?
1: Alors, oui, donc entre le 26 mai et le 2 juin, tous les soirs, donc sauf que le 1er juin, il y a une lecture qui est présentée à 19h, le week-end à 18h. Donc, des pièces dont j'ai un peu parlé jusqu'à maintenant. Des temps forts, il y a un temps fort le dimanche matin, parce qu'on est attentif aussi aux écritures théâtrales jeunesse. Et donc, on travaille sur ce temps fort en partenariat avec l'Espace 600, qui est une scène scène de théâtre à Grenoble, dédiée à l'enfance et la jeunesse. Et donc, c'est ce qu'on appelle, nous, l'apéro sirop. Et ça propose une lecture donc assez courte, d'environ 30-35 minutes, pour des enfants à partir de 8 ans. Et donc, on invite les enfants à venir en famille. Voilà. C'est à 10h30 le dimanche matin au théâtre 145 et ça se termine par un sirop avec des petits gâteaux. Voilà, ça c'est un des temps forts importants pour nous. On a évoqué tout à l'heure donc le prix Nomi Wallace qui a lieu le jeudi 28 mai après-midi au Grand Théâtre, donc ce qui s'appelait avant le théâtre municipal s'appelle maintenant le Grand Théâtre à Grenoble. Et puis, toujours en dehors des lectures et rencontres qu'on veut tous les soirs, il y a le vendredi après-midi une table ronde autour de la question de la rémunération et du statut social des autrices et auteurs de, et pas que de théâtre, en fait, de toutes les catégories, que ce soit des illustrateurs, que ce soit plutôt des gens qui travaillent sur la vidéo, enfin voilà, qui n'ont pas vraiment de statut et qui les défend finalement, comme ont pu l'obtenir au fil des décennies les gens de théâtre ou de la musique. Voilà. Donc ça sera un temps fort organisé en partenariat avec Auvergne-Rhône-Alpes Livre et Lecture, qui est une agence régionale sur le livre et la lecture. Voilà. Ça, c'est les trois temps forts qui, en dehors des soirées du festival. Et je voudrais rappeler aussi, parce que c'est important, que l'ensemble de la manifestation est gratuite. C'est-à-dire que c'est ouvert à tous et toutes. C'est très accessible, tant sur le contenu que sur les conditions d'accueil.
0: Il est de bon temps de le préciser. Et d'ailleurs, pour creuser un petit peu plus, vous vous sentez bien soutenu par les collectivités. Vous avez des partenaires privilégiés pour justement mettre en scène chaque année ce festival.
1: Alors oui, sans ces partenaires, le troisième bureau et le festival ne se seraient pas développés de cette façon. Donc il y a la ville de Grenoble qui est un soutien important à l'ensemble de nos actions, de notre démarche. Il y a aussi le département de l'Isère, la région Auvergne-Rhône-Alpes, la DRAC Auvergne-Rhône-Alpes, et le Centre National du Livre également, qui est un partenaire important. Donc je parlais, c'est sur les partenaires, je dirais, institutionnels. On est aussi aidé par deux fondations, la Fondation du Crédit Mutuel pour la Lecture, qui nous soutient dans le travail qu'on développe avec les lycéens, et qui est donc partenaire du prix Naomi Wallace, et aussi la fondation Yann Michalski, qui est une fondation qui soutient l'initiative autour du livre et de la lecture. Et puis après, il y a des partenaires plus occasionnels, mais qui nous soutiennent depuis plusieurs années, comme la SOFIA, qui est un organisme de redistribution des droits de la copie privée. Bon, c'est un peu technique tout ça, mais enfin, voilà, c'est pour citer les partenaires importants, voilà, qui permettent à Troisième Bureau de faire ce festival, mais aussi de développer un travail tout au long de l'année, qui est moins visible, bien sûr, mais qui est réel, que ce soit dans les lycées, que ce soit dans des lectures qu'on peut faire régulièrement dans le courant de la saison, ou que ce soit avec l'université ou le conservatoire, puisque le conservatoire est aussi un partenaire du festival. Les jeunes comédiennes et comédiens du conservatoire font partie des comédiens lecteurs des pièces que nous présentons. Voilà.
0: Merci beaucoup pour la présentation de cette constellation qui font les mots, l'écriture et la mise en scène. Et pour ce festival Regard Croisé, 26 mai, 2 juin, sur l'agglomération grenobloise, on le rappelle, le 2 juin aussi à Pontarlier dans la médiathèque pour une lecture et rencontre. Bernard Garnier, pour avoir un petit peu plus d'informations concernant la programmation, comment peut-on s'y prendre?
1: Alors, on peut aller sur le site de Troisième Bureau, où vous pourrez avoir accès au programme détaillé en version numérique. Et donc, c'est www.troisièmebureau, en toutes lettres attachées et sans accent, .com. Voilà.
0: Merci beaucoup.
1: Et là, il y aura toutes les infos. Merci à vous et à très bientôt à Pont-en-Royan.
0: À très bientôt. Merci pour votre intervention et bon festival. Merci Bernard Gagné. Je rappelle que vous êtes coordinateur de Troisième Bureau qui justement met en scène Regard Croisé chaque année. À très bientôt. Au revoir.
1: À bientôt.

0: Bonjour Adélaïde Pralon.
1: Bonjour.
0: Vous êtes comédienne, metteuse en scène et traductrice. C'est d'ailleurs à ce titre que nous vous invitons à nous présenter deux textes qui seront mis en lecture dans le cadre de l'événement Regards croisés sur la région grenobloise et à Pont-en-Royans. Nous vous évoquerons ça dans quelques instants avec notamment Whitnum de Marianne Butler et L'école Eureka de Jonathan Spector. Mais auparavant, une présentation de votre personne s'impose, hein, car vous baignez dans le métier de l'art dramatique, notamment, avec aussi, outre la traduction de plusieurs ouvrages, la direction d'une compagnie avec vos propres écrits, et vous avez aussi accompagné le célèbre metteur en scène Valère Novarina. Voilà, vous avez d'ailleurs forgé votre apprentissage à l'école supérieure d'art dramatique, hein, et puis une notion bien internationale, hein, qui vous habite depuis un certain nombre d'années.
1: Oui, tout à fait, c'est bien résumé. Je partage ma vie entre le théâtre et la traduction depuis de nombreuses années maintenant, et les deux métiers se complètent assez bien au sein d'une compagnie dans laquelle j'écris et je mets en scène des spectacles qui mêlent l'anglais et le français.
0: Ça remonte à, on peut dire, votre enfance, où vous avez été déjà dans un contexte de plusieurs langues?
1: Alors l'anglais pas spécialement, c'est ma mère qui insistait pour que je parle bien anglais, et puis après je suis rentrée dans un lycée international, donc quand même ça m'a pas mal forgé cet enseignement et ça m'a donné envie assez vite d'aller du côté des langues. Le théâtre, j'ai un oncle qui est acteur, donc j'ai assez vite enfant découvert les coulisses des théâtres, les loges, etc. Donc j'ai tout de suite eu une grande fascination pour ce monde-là, enfant vraiment, donc ça c'est vraiment le théâtre, c'est vraiment l'enfance. Et ce qui relie les deux, c'est vraiment l'amour des livres et les histoires. Ça aussi, c'est vraiment dans l'enfance. C'est pour ça aussi que le métier de traduction me plaît autant, parce que j'ai toujours une joie immense quand un livre arrive dans ma boîte aux lettres et que j'ai participé à sa fabrication. Ça aussi, c'est vraiment une grande émotion. Donc voilà, raconter les histoires, c'est ce qui relie aussi tout ce que je fais.
0: Alors, est-ce qu'il y a aussi une notion de s'approprier plus un ouvrage qu'un autre en matière de traduction? Vous avez des affinités avec certains types d'écriture qui, justement, vous stimulent pour la traduction?
1: Oui, alors j'ai quand même constaté au fil de mes années de métier que plus l'auteur a du style, plus on est porté par ce style. On pourrait croire qu'une écriture un peu diluée ou facile, c'est facile à traduire, et en fait c'est le contraire. Quand on est vraiment porté par un style original, on a de l'élan pour la traduction, parce que le style donne un souffle. Donc ça m'attire beaucoup, les auteurs qui ont vraiment un style. Et puis dans l'écriture, comme je viens du théâtre, c'est vrai que ce soit dans les romans ou le théâtre, je suis attirée par la dimension orale du langage. Donc c'est quelque chose que j'essaye d'affûter aussi dans ma pratique.
0: Alors vous menez votre carrière avec donc plusieurs axes, hein, en tant que comédienne, traductrice, metteuse en scène. C'est quelque chose d'assez conséquent de mener tout cela de front.
1: Oui, c'est pas toujours facile. La traduction, c'est vraiment quelque chose, j'aime bien dire souvent que c'est quelque chose qui m'a choisi, parce que c'est pas un métier que j'ai forcément choisi, vu que je sortais vraiment de l'école de théâtre. Et c'est assez beau l'histoire qui s'est aussi déroulée, enfin qui s'est tissée entre ce métier et moi. Après, le théâtre, il y a des hauts et des bas. Mais je mène pas mal de projets personnels et je garde toujours cette flamme. Donc j'essaie toujours d'avoir un ou deux projets par an pour que ça reste vivant. C'est plus aléatoire, disons.
0: Et vous rayonnez à l'international, on peut dire, en France, dans d'autres pays anglophones, en Hongrie même peut-être?
1: Oui, j'ai une histoire avec la Hongrie grâce à Valère Novarina que j'ai accompagné là-bas. Et on a eu des tellement belles rencontres avec des artistes là-bas que j'y suis retournée plusieurs fois après aussi toute seule. Dans le théâtre de Debrecen, qui est la deuxième ville de Hongrie que personne ne connaît ici, mais c'est quand même une assez grande ville. Ils ont un très joli théâtre à l'italienne et j'ai fait plusieurs spectacles là-bas.
0: Et là, par exemple, bien, on se situe plus dans un anglais de type australien avec la pièce qui sera présentée, en tout cas le texte, dans le cadre de Regards croisés le mardi 2 juin et le mardi 26 mai, au préalable à Fontaine et à Pont-en-Royans, avec ce texte de Marianne Butler, Whitnum. Alors, on parle, avant d'évoquer l'histoire, il s'agit d'anglais, mais australien plus, alors il y a vraiment une distinction avec l'anglais classique quand on évoque l'anglais d'Australie.
1: Pas tant que ça. Il y a quelques expressions, quelques mots d'argot auxquels il faut faire attention parce que les sens sont un tout petit peu différents. J'ai pas d'exemple en tête là directement, mais et puis il y a des mots qui sont ancrés dans le paysage. C'est-à-dire, par exemple, il y avait un mot sur un sac à dos que les gens qui vont se promener et camper dans le bush portent pour mettre leur paquetage. Donc voilà, il y a quelques termes comme ça qui n'appartiennent vraiment qu'à l'Australie. Sinon, il n'y a pas forcément une grande différence entre l'anglais qu'on connaît non plus.
0: C'est un texte donc de Marianne Butler Whitman qui a été co-traduit. Hein, vous l'avez traduit avec la participation aussi de Dominique Ollier, semblerait-il, à la lecture de la présentation du spectacle. Alors comment ça peut se passer de co-traduire un livre? Vous répartissez des chapitres ou alors vous entremêlez, on peut dire, un peu la traduction du texte?
1: On pratique assez souvent. Je appartiens au comité anglais de la maison Antoine Vitesse, et il nous arrive assez souvent de traduire des textes en binôme, ou parfois même à plus, à trois ou quatre. Chaque projet peut appeler une méthode différente. Il y a des projets qu'on a traduits à quatre, où il y avait quatre personnages, donc chaque traducteur avait un peu, traductrice avait un peu en charge son personnage. Avec Dominique Ollier, avec qui je traduis assez régulièrement des pièces, on fait ça de manière très simple, où on se répartit vraiment la pièce en tronçons, chacun commence, et puis ensuite on revient sur le travail de l'autre, on fait beaucoup d'allers-retours, on annote, on corrige, ensuite on se voit, on discute des points qui nous ont posé problème, ou des phrases sur lesquelles, ou des répliques sur lesquelles on n'est pas d'accord. Donc ça se passe un peu comme ça, avec beaucoup d'allers-retours et beaucoup de discussions, ce qui est assez riche généralement, et plutôt bon pour le texte.
0: Il y a aussi toute une notion de culture par rapport au pays. On l'a amorcé déjà en présentation de ce texte. Savoir camper au mieux un peu l'expression et la relativiser en français, c'est pas de la traduction littérale, c'est quand même quelque chose de culturel. Il faut s'imprégner, ça nécessite peut-être un certain nombre d'ouvrages, d'années pour cela.
1: Oui, disons que c'est la traduction, au bout d'un moment, on crée une sorte d'élasticité du cerveau. C'est un peu ce qu'on essaye de faire, de pouvoir convoquer beaucoup de mots, d'expressions, de synonymes pour trouver la bonne formule. Là, la particularité de Whittenum, c'est que c'est très ancré dans le paysage australien et c'est un texte très visuel, donc qui donne vraiment à voir et qui convoque des paysages, une immensité qui n'est pas du tout celle d'un petit pays comme la France. Enfin, l'Australie, évidemment, c'est gigantesque. Et donc, il y a dans l'écriture même l'identité du paysage et l'immensité de ces roches, du ciel, de l'horizon. Et ça donne beaucoup de souffle au texte.
0: Alors parlons-en justement de ce texte qui s'apparente à une certaine réalité, hein, mais ça pourrait très bien être une histoire réelle. On peut en toucher un mot de certains rêves finalement qui s'est révélé beaucoup plus compliqué que la manière dont
1: c'est
0: amorcé.
1: C'est pas vraiment une fiction, c'est-à-dire que l'histoire individuelle, intime entre la mère et sa fille, il y a une mère qui est atteinte d'une maladie. C'est un mésenthéliome causé par l'amiante et sa fille qui est à son chevet, et les deux femmes se remémorent leur passé à Whittenum. Et Whittenum est une ville qui existe, qui a existé, qui a été rayée de la carte, mais qui est une vraie ville. Il y a encore un lieu qui s'appelle Whittenum en Australie, même si donc cette ville a été rayée de la carte. C'est une ville minière où on extrayait l'amiante bleue pendant de longues années. Et elle a fermé, la mine a fermé dans les années 60. Mais elle a été longtemps en activité et il y avait des mineurs du monde entier qui venaient extraire cette amiante dans le sol australien. Donc c'est vraiment quand même la catastrophe sanitaire décrite par Marianne Butler est une catastrophe sanitaire réelle qui a vraiment frappé l'Australie. Évidemment, le sujet de la maladie est assez grave, mais ces deux femmes évoquent l'âge d'or de cette ville avec beaucoup de fêtes, des courses de chevaux, des bals, et puis une communauté complètement cosmopolite puisqu'il y avait des gens qui venaient d'Italie, de Grèce, de partout pour trouver du travail dans cette mine. Et donc, elles évoquent leur passé avec beaucoup de joie et d'amour et de tendresse pour leur ville. Cette catastrophe sanitaire, en tout cas, elle est très ancrée dans l'Australie, dans la pièce, mais elle nous rappelle tout un tas d'autres scandales sanitaires qu'il y a pu avoir. Enfin, l'amiante, on l'a connue, nous, c'est la même amiante, en quelque sorte. Donc, c'est une pièce qui raconte, au-delà de vraiment cette célébration de l'amour entre une mère et sa fille, parce que ça, c'est vraiment au cœur de la pièce. Ça parle aussi quand même de certaines formes d'injustice de la part des décideurs, des patrons, qui étaient bien sûr au courant de ce scandale bien avant d'agir, et qui ont laissé tous ces gens travailler dans la poussière. Il y a des enfants qui jouaient sur des sacs d'amiante. Elle raconte aussi son enfance, la fille, donc ils jouaient sur des tas d'amiante, à faire du surf sur des sacs, enfin, et tout le monde baignait dans cette poussière pendant des années et personne n'a rien fait. Donc ça raconte aussi, ça dénonce ce système qui, au nom du profit évidemment et de l'exploitation minière, a laissé tous ces gens tomber malades.
0: Whitnum, donc, en ouverture du festival Regard Croisé le mardi 26 mai dans la médiathèque Paul-Éluard à Fontaine, à 19h, lecture et rencontre, et puis aussi, plus proche de nous, pour ce qui concerne Radio Royan, à Pont-en-Royan, le mardi 2 juin à 19h. Whitnum, donc, d'un texte de Marianne Butler. Un autre texte que vous avez pu traduire dans le cadre de Regard Croisé, c'est quelque chose qui pourrait avoir des attraits plutôt positifs et qui finalement commence un peu tout doucement à se désagréger en termes d'humanité, puis aussi de vivre ensemble. C'est l'école Eureka, un texte de Jonathan Spector, traduit aussi par vos soins de l'anglais. Alors là, c'est plus l'anglais américain, semblerait-il.
1: Oui, tout à fait. Finalement, on exporte assez peu de pièces américaines, je trouve. Donc, il y a eu une initiative menée par une université, la Sorbonne et aussi Angers, enfin plusieurs universitaires qui s'appellent Actif, pour mettre en valeur les auteurs et autrices américains, parce que finalement, on en traduit peu, bizarrement. Et j'ai découvert Jonathan Spector il y a donc maintenant 2 ans, et ses textes m'ont énormément plus. Il en a écrit un certain nombre déjà, donc j'en ai pas mal sur le feu là. Mais je me suis d'abord occupée de l'école Eureka parce que j'ai trouvé ce texte incroyable, vraiment très très très très drôle et en même temps d'une satire assez cruelle.
0: Voilà, vous voulez bien nous en parler un petit peu dans ce qui concerne un contexte d'une école élémentaire privée en Californie, hein?
1: Oui, c'est ça. C'est assez ancré pour le coup dans la Silicon Valley, autour de San Francisco, où il y a une communauté comme ça, d'intellectuels, d'ingénieurs, de gens de la tech, qui ont donc de l'argent et qui ont des idées assez progressistes et qui donc mettent leurs enfants dans cette école. C'est une école type école nouvelle, où on prône des valeurs de tolérance, bien sûr, des toilettes non genrées, on ne genre pas les pronoms des enfants qui sont scolarisés, il y a une grande ouverture d'esprit, etc. Et éclate dans cette école une épidémie d'oreillons. Alors il y a beaucoup d'antivax aussi parmi les parents, donc pas mal d'enfants pas vaccinés. Et cette crise sanitaire, c'est encore une crise, cette crise sanitaire va faire voler en éclat tous les beaux idéaux de la communauté.
0: À découvrir l'école Eureka, un texte de Jonathan Spector, traduit donc de l'anglais, de l'américain, par vous, Adélaïde Pralon, qui sera donc lu par Grégory Fèvre, hein, avec Sarah Barraud, Stéphane Sopek notamment, et ça concernera le Théâtre 145 de Grenoble le mercredi 27 mai. Alors, cette école Eureka, c'est un texte, mais qui n'a pas été spécialement publié ou ça a pu...
1: Non, il est tout frais, tout frais. Ah. J'ai traduit 2 pièces de Jonathan Spector l'année dernière et pour l'instant, ce sera la première lecture. Il a été travaillé à l'université avec des étudiants, mais c'est la première fois qu'on va l'entendre et c'est vraiment un texte haut en couleur et très étonnant, donc j'invite vraiment les gens à le découvrir.
0: Merci beaucoup Adélaïde Pralon. Et vous avez donc aussi déjà participé auparavant à ce festival Regard Croisé.
1: Oui, je suis venue plusieurs fois et je suis très contente de revenir. Tous les ans, je soumets des pièces et des traductions en me disant j'espère qu'ils vont les choisir parce que j'aime beaucoup aller là-bas. On est toujours très bien accueillis et les lectures sont formidables et il y a une ambiance que j'aime vraiment beaucoup dans ce festival. Donc je suis très heureuse d'y retourner cette année.
0: Et vous avez justement actuellement aussi un autre livre sous le coude, si on peut dire, en traduction actuellement.
1: Oui, je traduis actuellement 2 romans que je dois terminer entre maintenant et le mois de juin. 2 auteurs américains, enfin une autrice et un auteur, dont une qui s'appelle Ivy Pokoda, dont j'ai traduit plusieurs romans et que je suis de près parce que, pareil, elle a vraiment une écriture assez forte. Et un autre qui s'appelle Greenland. Et voilà, donc je termine ces romans et une pièce aussi d'une autrice amérindienne que je prépare pour l'automne avec une traductrice qui s'appelle Kathleen Gillet. Voilà les projets en cours.
0: Bon, eh bien, je vous remercie beaucoup pour votre intervention et cette présentation de ces différents textes qui prendront part
1: merci
0: au festival. Regards croisés. À très bientôt. Bonne suite, bonne continuation, David Pralon. Merci.
1: Merci, vous aussi.
0: Merci.
1: À bientôt.
0: Au revoir. 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
2: Aujourd'hui, Radio Royan Vercors vous présente un spectacle qui s'appelle Prélude de Pan et qui est joué par la compagnie Scène Nationale 7. Et pour en parler, aujourd'hui, on est au téléphone avec Baptiste Rela. Bonjour Baptiste.
3: Bonjour.
2: Alors Baptiste, tu fais partie donc de cette Scène Nationale 7. Tu en es le directeur et le créateur. Est-ce que pour commencer, tu pourrais nous présenter cette compagnie, la Scène Nationale 7 ?
3: Oui, alors Scène Nationale 7, c'est une compagnie, comme tu dis, qui est implantée dans la Drôme, à Kliuskla précisément. Ça fait 7 ans qu'on est là et puis qu'on fait un travail essentiellement de territoire. J'entends par travail de territoire un travail de diffusion et de création de spectacles sur le territoire, on va dire drômois et un peu plus large avec les départements voisins. Et voilà, on essaye de sortir aussi, de faire voyager nos spectacles un peu plus loin que le département, évidemment, mais le principe, c'est de faire des spectacles à la mesure de ce territoire, par rapport à l'économie des villages, et aussi parce qu'il y a forcément une économie qui est différente de l'économie des institutions dans les grandes villes. Et puis on fait aussi à la dimension des villages, c'est-à-dire que les gens ne sortent pas forcément au théâtre, et donc on cherche à aller un peu vers eux, en emmenant les spectacles dans les villages et en la créant à leur dimension.
2: Et donc ça vous amène à aller dans des salles des fêtes et dans d'autres endroits où il n'y a pas forcément du théâtre tous les jours, c'est ça ?
3: Voilà, c'est ça. Comme les communes sont généralement dépourvues de salles de théâtre, elles ont par contre des salles des fêtes, elles ont aussi des cafés associatifs, elles ont des médiathèques, elles ont des fois des espaces extérieurs, des jardins. Voilà, en fait on peut... Là on a créé un spectacle, mais ça sera notre transition pour Prélude de Pan, mais on a créé un spectacle dont le principe était justement de pouvoir aller partout, voilà. Et de pas se limiter aux endroits, ni en technique, ni à la dimension de l'espace, pouvoir vraiment jouer partout.
2: Est-ce que tu pourrais nous présenter cette pièce, donc qui, pour ceux et celles qui connaissent, est inspirée et basée sur les textes, le recueil de nouvelles de Jean Giono ?
3: C'est ça. Alors c'est une nouvelle de Jean Giono, donc c'est même pas basé sur un recueil. Bon, alors c'est vrai qu'il y a un recueil qui s'appelle Prélude de Pan, mais il y a une nouvelle dedans qui s'appelle Prélude de Pan. Donc nous on joue la nouvelle de manière intégrale. Je dis nous parce qu'on est deux. Il y a Samy Descoster qui est musicien, lui est chanteur de formation, et moi Baptiste qui suis comédien. Et donc c'est, comme tu l'as dit, un texte de Jean Giono qui a été écrit vers 1930. Qui est une courte nouvelle à la dimension, je dirais plutôt écologique. Voilà, c'est une fable en tout cas sur donc Pan. Pour ceux qui connaissent un peu ce personnage divin, qui est un personnage vraiment accroché à la nature. Mais donc là, il y a un personnage, on pourrait dire que c'est Pan, mais c'est pas Pan, mais en tout cas ça nous fait penser à ça, qui descend de la forêt dans un village, à un moment où le village fait une fête votive, comme chaque année. Et donc les fêtes votives de ce genre de village sont un peu prétexte à beaucoup de d'alcool à verser, de viande à manger, et puis voilà. Donc les gens sont dans un certain état quand ce personnage arrive. C'est un personnage qui est taiseux, qui dit pas grand chose, mais à un moment, il y a un club de bûcherons qui violente une tourterelle à plusieurs reprises pour s'amuser. Et ce personnage sort de l'ombre et va se mettre à activer une sorte de malédiction uniquement par sa parole. Et voilà, bon, après je vais peut-être pas spoiler le spectacle, mais ça finit comme le titre l'indique à nouveau, enfin pourtant c'est quelque chose qui se rapproche quand même des bacchanales. Donc ça finit en une espèce d'orgie entre hommes et bêtes, une grande danse, voilà.
2: Donc on sera entre la montagne et la fête, qui sont des environnements qui sont beaucoup présents dans l'œuvre de Giono. On le cite souvent comme étant un écrivain des paysages, il cite souvent le monde paysan. Comment est-ce que vous en êtes arrivé à choisir ce texte de Giono?
3: Alors ça, c'est un texte qui voyageait avec moi depuis pas mal d'années. Alors moi je suis vraiment un grand amateur de Giono, j'aime beaucoup son écriture et toute son œuvre. Et je la lis et la relis régulièrement. Et j'avais déjà monté des spectacles d'après des nouvelles de Giono, un qui s'appelait Fausto Village. Mmh. J'avais monté une lecture spectacle d'une pièce de théâtre qui s'appelle Le bout de la route. J'ai monté pour une autre compagnie L'homme qui plantait des arbres. Et bon voilà, j'aime vraiment beaucoup Jean Giono, et cette nouvelle je l'adorais, mais je la trouvais compliquée à monter. Je la mettais un peu dans le placard, quoi. Je me disais j'ai trop compliqué. Et puis je pense fort de mon expérience sur Giono et le fait que beaucoup de choses peuvent passer aussi théâtralement de son écriture, de la scène à la salle. Je me suis dit allez allons-y, voilà. En fait j'ai eu une révélation à un moment quand je passais en tournée près du Mont Ventoux. Et je me souviens que j'avais envie de repartir sur une tournée pédestre, parce que j'avais fait ça avec Fausto Village, mon spectacle de Giono précédent, où j'étais tout seul dessus. Et là, je me suis dit, j'ai envie de recréer un Giono et j'ai envie que ce soit Prélude de Pan. Parce que je voyais cette montagne un peu farouche, à la fois spectaculaire, mais aussi un peu intimidante. Et je me suis dit, c'est tout à fait le contexte de Prélude de Pan. Et là, j'ai pensé à ça et à un ami musicien avec qui j'avais envie de travailler depuis très longtemps. Et je crois que c'était réciproque, qui s'appelle Samy de Coster. Et donc, je lui ai proposé immédiatement de pouvoir faire cette aventure avec moi. D'abord, cette aventure pédestre. C'était le but de cette création. Et puis finalement, on a d'abord créé le spectacle, on l'a joué dans les villages. Et puis ensuite, on a fait une itinérance en septembre dernier. Voilà.
2: Et c'était une itinérance où vous jouiez le spectacle en vous arrêtant d'endroit en endroit ?
3: C'est ça, on jouait que ce spectacle tous les jours, en s'arrêtant tous les 15-20 kilomètres de vallée en vallée. En fait, l'idée c'était de rejoindre Kliuskla chez moi, où il y a le siège social de l'association, et Manosque, où il y a évidemment tout l'univers Giono, voilà. Et donc on est parti de Manosque début septembre, et puis on a fait 15 jours où tous les jours on s'arrêtait pour jouer Prélude de Pan dans les villages. Voilà. Donc là pour le coup, effectivement, c'était des villages qui n'étaient pas forcément équipés et qui n'avaient pas les mêmes économies non plus. Donc on a joué des fois au chapeau, des fois on était acheté. Voilà. Mais dans l'ensemble, c'est quand même une aventure qui a bien marché. Puis pour nous, ça a été vraiment très fort et très très très intense et très beau. Et puis ça a un peu consolider notre amitié avec Samy, même notre amitié artistique, je dirais, voilà. Mais ça a été vraiment une aventure fabuleuse.
2: Ouais, et puis c'est vrai que les textes de Giono, ils sont lus par beaucoup de générations différentes. Ça continue à beaucoup faire écho des problématiques qu'on rencontre aujourd'hui. Et c'est quelque chose autour desquels on peut se retrouver, bien qu'on ne connaisse pas forcément le milieu du théâtre. Parfois, ça peut faire peur d'aller voir une pièce de théâtre. Mais dès qu'il y a un petit point d'entrée, bah voilà, là c'est Giono, ça peut me parler, ça aide peut-être à passer le pas pour venir vous voir.
3: Ben, on espère. En même temps, alors pour être tout à fait honnête, on rencontre pas tant dans le public les jeunes générations. Pour elles, c'est quand même un écrivain, du siècle dernier, ouais. Un peu vieilli. Alors, par contre, c'est vrai qu'aujourd'hui, mais j'ai l'impression depuis 10 ans, on va dire, je sens quand même une espèce grâce peut-être aussi à la conscience écologique qui se développe y compris chez les jeunes. Mm-hmm. Je sens effectivement que tout d'un coup il y a un écho alors il y a en tout cas un écho une fois qu'on joue le spectacle. Si jamais il se trouve par hasard que des jeunes sont là, ça leur parle et ils auront envie de revenir. Et même il y en a qui m'ont dit qu'ils avaient envie de relire Giono, donc ça c'est le plus beau compliment qu'on puisse nous faire. Voilà, il y a un écho, mais après est-ce que c'est suffisant pour qu'ils aient envie de venir voir le spectacle? Là, il y a une problématique qui n'est pas que par rapport à Giono, je pense qu'il y a une problématique qui est par rapport aussi au théâtre, au fait d'aller au théâtre. On pense souvent que c'est un peu poussiéreux, enfin j'en sais rien, je parle à la place des gens, c'est très mal, Mais en tout cas, on a plus de mal à trouver un public, surtout en ruralité, jeune. Et je trouve ça très dommage parce qu'effectivement, ce texte-là est vraiment fait pour eux. Enfin, il est fait pour tout le monde, mais il pourrait vraiment leur parler.
2: Et alors là, le fait de le mettre en regard, de le mettre en musique, parce que tu disais que donc il y a Samy Decoster, le musicien, qui t'accompagne.
3: Oui.
2: Artistiquement, c'était quoi l'intention de laisser une place à la musique, à la création musicale?
3: Alors, il y avait plusieurs choses. Il y a déjà la présence de la musique dans la nouvelle, puisque La Malédiction commence par un joueur d'accordéon qui chante un air et qui joue un air qui envoûte tout le monde. Et puis c'est une nouvelle qui est très très rythmée et très musicale. Et j'avais très envie de faire en sorte que qu'on enchevêtre le rythme de la musique avec le rythme du phrasé de Giono, le rythme poétique. Et j'avais l'impression qu'on pouvait vraiment faire une espèce de partition comme ça entre musique et parole qui se complète et qui soit finalement une nouvelle matière. Voilà. Et puis évidemment, dans les bacchanales, il y a la présence de la musique et de la transe. Et en fait, comme c'est une nouvelle sur la transe et sur une danse folle à la fin, j'avais envie de danser aussi et pour ça, il me fallait un support de musique. Voilà, ça c'est la première idée. Et puis après, comme je connaissais bien les propositions de Samy et son univers musical, lui, il écrit des compositions qui sont comme des paysages sonores un peu. Voilà, il reconstitue tout un tas de paysages et on voyage tout de suite très très bien dans la nature, dans la montagne, dans des endroits un peu effrayants, des fois plus rassurants, dans des choses un peu plus quotidiennes aussi, mais c'est souvent des maisons de village, voilà, des choses comme ça. Et je m'étais dit, ça, son univers correspond parfaitement à l'univers de Giono. J'ai vraiment envie de faire ça en binôme, quoi, essayer de trouver comment la musique et le récit dialoguent.
2: Eh ben, ça donne envie en tout cas de venir vous voir et de venir voir comment est-ce que vous avez interprété finalement cette nouvelle.
3: Oui, c'est important hein, que le théâtre ne soit pas seulement qu'un moment offert, le moment de la représentation, mais soit aussi vraiment un moment convivial, avant, après, et vraiment un prétexte à rencontre. Il n'y a rien de plus agréable que de pouvoir discuter avec les gens de Giono, d'écologie, de plein de choses, et comprendre que ce spectacle, c'est aussi un prétexte à pouvoir faire des rencontres, à pouvoir faire du social.
2: Et si on veut suivre un petit peu votre compagnie, si on veut peut-être retrouver ces informations pour le spectacle, est-ce que vous avez un site internet ou des contacts à nous partager?
3: Oui, bien sûr, il y a un site sur lequel il y a un agenda et vous retrouverez à la fois les contacts et toutes les dates. Le site, c'est www.scène-nationale-7.com. Voilà.
2: scène-nationale-7.com. Et ben, on le mettra aussi en commentaire de notre article qu'on va publier à propos de cette interview. Et tu me disais que vous allez revenir dans le coin du Royan en septembre, c'est dans un peu plus longtemps, mais quand même, ça vaut le coup de l'annoncer pour que les personnes qui n'auraient pas pu venir vous voir ce vendredi 13 juin puissent se rattraper peut-être.
3: Et oui, ce serait chouette. Oui, on joue à Saint-Laurent-en-Royans sur une programmation du parc naturel régional du Vercors.
2: C'est le 21 septembre à l'occasion des Journées du Patrimoine.
3: C'est ça. Et la veille, le 20, on sera dans la forêt de Soue. Donc c'est pareil, c'est un peu plus loin, mais c'est un très bel endroit. On sera sur la terrasse de l'Auberge des Dauphins, face au Frondaison et aux Trois Becs. Ça va être un chouette moment aussi.
2: Et oui, jouer ces pièces justement dans la Drôme où Giono a écrit notamment un texte. J'ai vu dans les actualités récemment qu'il y a un nouveau texte à lui qui est paru, Voyage à pied dans la Haute Drôme, qui
3: c'est
2: a
3: ça.
2: Été publié en 24, c'est un manuscrit qui avait disparu et qui a été redécouvert dans les archives judiciaires par un chercheur, par Antoine Cravella. Est-ce que tu as eu l'occasion de le lire toi déjà ou pas?
3: Ben oui, je l'ai lu, et mieux que ça, je travaille dessus.
2: La question est
3: complètement de circonstance, parce que donc ce bouquin, je l'ai lu moi aussi évidemment à sa sortie, parce que j'aime beaucoup Giono, donc je guette un peu toutes ses sorties. Et puis l'association des Amis de Jean Giono, qui est basée à Manosque, là, à l'endroit où Giono habitait, au Paraïs, m'a commandé une lecture début août, le premier week-end d'août. Et cette année, le thème était Giono et la marche. Et donc ils m'ont dit, bah, vu que tu marches, vu qu'on te connaît bien, ta, est-ce que tu pourrais lire cet inédit? Voilà. Donc j'en fabrique une lecture spectacle à deux voix là, pour le 2 août.
2: Okay.
3: de ce voyage. Et c'est drôle parce que c'est déjà des paysages que je connais puisque je les ai un peu traversés à pied, soit avec mes spectacles, soit comme ça en mode randonneur. Et ça faisait vraiment écho quoi. Quand j'ai lu le bouquin, je me suis dit mais c'est incroyable, c'était il y a 70 ans et ça a pas bougé quoi. Enfin si, ça a un peu bougé évidemment, il y a plus les tziganes en roulotte ou il y a plus ce genre de choses, oui. Mais il y a quand même quelque chose d'intemporel dans ces villages et des fois ces déserts, il faut le dire. Et il y a quelque chose d'intemporel aussi dans le plaisir de marcher voilà, dans la nature sauvage quoi. Ça c'est merveilleux.
2: Ouais, et de se plonger dans ces paysages qui sont écrits par Genoux et qui sont décrits d'une manière vraiment singulière, ça ouais. Donne bien envie en tout cas. Donc c'est un manuscrit donc qui vient d'être publié, qui s'appelle Voyage à pied dans la Haute Drôme. Merci beaucoup Baptiste.
3: Ben merci pour ces questions et on a hâte de vous y retrouver là-bas.
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0: Donc un an après notre première interview, Baptiste, j'ai le plaisir de te recevoir à nouveau sur nos ondes, toujours par téléphone depuis le studio de Saint-Jean-en-Royans, donc de Radio Royan-Vercors 93 FM. Déjà bonjour Baptiste.
1: Bonjour Charlène, merci de me recevoir.
0: Et donc si on te rappelle à nouveau aujourd'hui, c'est que vous êtes de retour pour jouer le spectacle Prélude de Pan dans le Royan et dans le Vercors, et sous une forme particulière parce que vous allez commencer une itinérance à pied à travers le Vercors. Et ça, c'est un programme que vous allez développer donc du 22 mai au 7 juin. Et donc vous allez faire des représentations de ce spectacle à la fois dans des villages, dans différents lieux, et à la fois dans des cabanes. Et déjà, est-ce que tu peux me présenter ce projet d'itinérance qui est en partenariat, il faut le préciser, avec le parc naturel régional du Vercors?
1: Voilà. Et eh ben oui, d'ailleurs c'est parti de là, c'est parti d'une proposition du parc d'offrir une petite tournée de diffusion à Prélude de Pan après qu'il l'ait vu à Festiwild il y a 2 ans, et en trouvant qu'il y avait un écho avec le milieu naturel, avec le Vercors et avec les cabanes. Et donc on a appelé ce partenariat, enfin ces 5 cabanes qui vont participer à cette itinérance, 100 cabanes avec Giono. Et il y aura des ateliers d'écriture, des interventions avec des personnes qui ont été en charge ou qui sont toujours en charge de la réfaction de ces cabanes.
0: C'est vrai que nous à Radio Royan Vercors, on a déjà eu pas mal d'échanges avec notamment Emmanuel Bosque, qu'on a eu la chance d'interviewer sur nos ondes, et qui nous a parlé de ce projet de rénovation de cabanes, de mise en valeur. Et on suit d'ailleurs la rénovation d'une des cabanes de la

0: animaux qui descendent vers le village. Donc le fait de le jouer en extérieur et dans le sauvage, ça attribue à cette pièce un écho immédiat. Ce qui va être sympathique aussi, c'est que les cabanes, c'est des lieux d'itinérance, donc pour recevoir des randonneurs, même des gens qui viennent juste s'installer là le temps d'une soirée pour être dans l'environnement. Et donc ça nous crée du sens, nous, de pouvoir rejoindre ces cabanes à pied, puisque c'est justement des lieux, c'est des refuges au long de l'itinérance.
1: C'est ce que j'allais dire, c'est une itinérance à pied. Vous n'allez pas vous déplacer avec des moteurs entre ces villages. Et c'est au total 200 km que vous allez parcourir. Donc vous partez depuis Saint-Jean.
0: Alors, pas tout à fait. Non, en fait, on va partir depuis Alex, la gare des Ramières.
1: Ok, donc ça, c'est le 24 mai que vous allez partir à pied. Puis vous allez traverser la Gervanne. Qu'on connaît bien aussi, et pour arriver directement sur Vassieux. Donc cette première date côté Vercors Sud, donc ça c'est le 27 mai que vous arrivez à Vassieux.
0: Absolument, on va rejouer à Base Nature, on avait déjà fait une représentation l'année dernière, avec grand plaisir dans leur petit théâtre de verdure au creux des hêtres, ça va être très beau.
1: Et donc ça c'est à 20h, et puis le lendemain, direction La Chapelle en Vercors, à la cabane de Crobage, donc ça, on vient d'en parler, ça sera à 19h. Et puis, où est-ce que vous allez ensuite ?
0: Eh ben, après Crobage, on remonte vers Saint-Martin, où on a accueilli pour une date avec la CCR et la Grange Ouverte à Saint-Martin-en-Vercors. On va jouer à la salle des fêtes, a priori. Et ensuite, on redescend le lendemain jusqu'à Pont-en-Royans. Ça, c'est pour, en tout cas, l'itinérance pédestre, puisque l'étape est très longue. Et ensuite, on triche pour aller jouer à Beauvoir-en-Royans le soir même, au couvent des Carmes.
1: Vous allez au beau lieu, un très beau lieu, le couvent des Carmes. Donc ça sera à 18h. Et ensuite, vous allez continuer votre parcours pédestre du côté de Malval. Et vous allez petit à petit remonter sur le Vercors. Donc ça, Malval, c'est le 2 juin. Ça, c'est une cabane qu'on connaît peut-être un peu moins, ce site de Malval, pour les Royanais. Est-ce que tu peux nous en parler ? Comment il s'appelle ?
0: Oui, parce qu'en fait, c'est une cabane qui n'existe pas encore, donc c'est normal qu'on la connaisse pas. En fait, au départ, on devait jouer à la cabane, le refuge du Cerf du Sâtre, qui est en fait une cabane qui a brûlé, si je ne m'abuse, 2 fois. En tout cas, au moins une fois dans ma connaissance, mais je crois que 2 fois, il y a eu un projet qui n'a pas abouti. Et donc là, en fait, c'est si on va jouer sur l'emplacement d'une future cabane qui n'a pas encore de nom, qui serait sur le site de Roche-Plate. Mais là, je convie vraiment les spectateurs et les randonneurs à venir se rapprocher du PNR pour leur donner la date de départ, enfin le lieu de départ et le programme. Et donc ça va être vraiment dans le sauvage, sur l'emplacement de la future cabane.
1: Ouais, donc vous allez aussi explorer la flore qui évolue, les arbres qui changent entre les contreforts, entre les différents endroits, les différentes expositions aussi de ces monts et de ces vallées. Donc ensuite, on le disait, vous allez à la rivière, à Autran et Audre, et puis à Montaut et à Voré. Donc l'itinérance se terminera le 6 juin. Le 7 juin, pardon.
0: Ouais, le 7. Parce qu'il y a une étape, en fait, qui va se faire en 2 fois, qui est un peu longue, entre 2 cabanes. Donc, il va y avoir 2 jours de marche et on va dormir au milieu.
1: Et donc, moi, je voulais revenir sur cette notion d'itinérance, notamment d'itinérance pédestre, puisqu'on en avait déjà parlé lors de notre première interview. C'est quelque chose qui a l'air d'être assez singulier et de vous tenir à cœur au sein de la compagnie, cette question de traverser un paysage à pied qui fait évidemment écho à l'œuvre de Giono. Est-ce que tu peux nous parler de ces projets d'itinérance, parce que je crois que c'est pas le premier?
0: Non, c'est vrai, c'est la seconde fois qu'on fait ça. C'est la troisième fois, en fait. La première fois, je l'avais fait avec un seul en scène de Giono aussi, qui s'appelait Fausto Village. J'avais rejoint le Trièves jusqu'à Manosque, c'est sur près de 300 km, une quinzaine de dates aussi, tous les soirs. Et puis, avec Samy et Prélude de Pan, on est reparti de Manosque, donc il y a 2 ans, et on est arrivé chez moi dans la Drôme à Kliouskla. Là, on a fait à nouveau 15 étapes en passant par les contreforts du Ventoux, les Baronnies, et puis on est arrivé dans la vallée de la Drôme. Et là, donc l'idée, c'est de poursuivre un peu cette itinérance pédestre, pas tout à fait du même endroit, mais presque, à nouveau sur une quinzaine de dates. C'est vrai que nous, marcher, ça nous tient très fort à cœur, parce que déjà, c'est une expérience de santé, une expérience sportive, quelque chose qu'on aime beaucoup faire. C'est aussi une autre temporalité, on aime beaucoup rencontrer les paysages, les gens, par ce biais-là, et c'est pas du tout la même chose quand on prend la voiture et qu'on va quelque part et qu'on décharge son décor du coffre de la voiture. Là, on arrive vraiment à pied.

0: avec le peu de décor qu'on a dans notre sac à dos. Samy a sa guitare sur le dos. Et puis les lieux eux-mêmes prévoient le décor, la lumière et les éléments suffisants pour la représentation, sachant qu'on n'est pas très gourmand, puisque c'est un spectacle qui a été conçu pour l'itinérance au départ, et dont on l'appelle un peu tout terrain, nous. Donc voilà, le but c'est de s'adapter à chaque lieu en fonction des lumières, en fonction de l'espace. Des fois on joue en plein air, des fois on joue dans des salles des fêtes, sachant que les deux matchent bien avec la thématique de Prélude de Pan, puisque ça se passe dans un village, c'est une fête votive, donc ça pourrait tout à fait se passer dans une salle des fêtes ou dans une guinguette extérieure, voilà. Mais ça marche aussi avec les éléments naturels comme la forêt et les cabanes. Je pense que ça va marcher vraiment très très bien, puis ça va offrir une expérience assez spéciale et unique à la fois aux spectateurs et à nous, en fait, avec ce cadre, la nuit qui tombe, et puis évidemment le fait de marcher la journée, toute la journée avant d'aller atteindre l'endroit de représentation, c'est quelque chose qui est très nourrissant, qui est épuisant aussi, mais quand on arrive, de toute façon c'est un spectacle qui est sur la fatigue, puisque c'est une transe et que les villageois se fatiguent à danser jusqu'au bout de la nuit, et que je l'expérimente un petit peu pendant une heure au plateau. Et donc j'arrive déjà fatigué avec Samy, on arrive déjà fatigué, et en fait c'est intéressant parce que ça vient approfondir cette chose-là, on triche pas, quoi. Et enfin voilà, c'est assez rigolo à faire.
1: Et donc ça va être une immersion totale, hein, à la fois pour vous, la compagnie, et puis pour les marcheurs et les marcheuses qui vous rejoindront. Et ça, c'est quelque chose aussi qui est ouvert, on peut venir partager une itinérance avec vous, ou la fin d'une itinérance peut-être au-delà du spectacle.
0: Oui, c'est ça. On invite les gens à pouvoir marcher avec nous, s'ils ont envie, bien sûr, sur une étape ou deux. Après, il faut qu'on s'organise entre nous, avec les lieux, et que je sache suffisamment en amont pour savoir comment ils peuvent dormir, comment ils peuvent repartir jusqu'à leur point de départ, si jamais ils décident de faire qu'une étape ou d'en faire deux. Mais c'est vraiment intéressant de pouvoir marcher avec nous, parce que... Enfin, je ne sais pas encore si c'est intéressant, mais je suppose que ça va l'être. Mais il y aura des interventions naturalistes au cours des étapes et après les représentations. Et donc, c'est une manière aussi de découvrir le paysage, découvrir un peu tous les vivants de ce petit monde, que ce soit les animaux, la flore, la forêt. C'est une façon d'être vraiment en immersion complète dans ces... dans ce parc du Vercors, quoi, dans ce massif, et de le découvrir ou de le redécouvrir complètement.
1: J'allais venir à cette question-là, c'est qu'il y a quelque chose qui se tisse entre vous, entre le message écologique que portait Jean Giono à l'époque, et puis cette volonté qu'a le parc naturel régional du Vercors aujourd'hui, à la fois pour protéger cet environnement, mais aussi pour faire de l'éducation et de la sensibilisation à ces milieux. Et donc, il y a différentes interventions qui vont être prévues au-delà de vos représentations. Et notamment, on peut en citer quelques-unes pour celles qui concernent le Vercors Sud. À Vassieux, vous allez avoir le plaisir d'accueillir Bénédicte Mazeron, qui est une experte forestière de l'ONF. On l'a déjà entendu sur nos ondes, et qui va parler de cette forêt de Vassieux qui est très singulière.
0: Oui, tout à fait. Ça va être un bonheur. Alors, pour les randonneurs, ils auront la chance d'avoir une petite intervention dans la forêt de Vassieux, je pense autour de 14h, enfin en début d'après-midi, au moment où on va y passer, en fait, voilà, on se mettra un petit peu d'accord juste avant. Et puis après la représentation, elle viendra parler effectivement de la forêt, de la gestion des forêts, du réensauvagement et de ce que ça veut dire aujourd'hui gérer une forêt. Et ça, c'est un thème qui est très proche de Prélude de Pan, puisque la forêt, symboliquement, c'est la nature, en fait. Voilà, c'est l'endroit sauvage par essence.
1: Ouais, et il faut préciser que cette forêt de Vassieux, elle fait l'objet d'un plan de gestion qui est très singulier, avec justement du réensauvagement. Ça, c'est quelque chose d'assez chouette à découvrir, et c'est un beau moyen de le découvrir donc le 27 mai, avant et ou après votre spectacle. Et puis le lendemain, on change d'ambiance, on va du côté des animaux, et là c'est Romain Ribeiro, qui est aussi un habitué de nos ondes, qui va venir vous retrouver pour la cabane de Crobache.
0: Voilà, et pareil, il fera une animation au cours de l'étape et il pourra nous expliquer un petit peu tout ce qu'on traverse, tout ce qu'on voit, tout ce qu'on entend. Et puis voilà, là on est vraiment des apprenants, et enfin en tout cas moi je suis très amateur de nature, mais et un peu connaisseur, mais je manque beaucoup d'éléments et de connaissances. Et j'ai très envie d'entendre parler du cerf, du passage du loup, de comment les animaux laissent des odeurs, laissent des traces, et voilà, et comment ils font en fait ces animaux avec l'humain qui est là, qui est en partie là. C'est aussi le projet des cabanes qui est intéressant parce que c'est la présence de l'humain dans la faune, donc et dans la flore, donc c'est comment ça se mélange et comment on est en harmonie, comment en tout cas on est en paix et qu'on se respecte au sein de cet environnement. Donc je pense que Romain aura des lumières à nous apporter là-dessus très très intéressantes. Et puis juste avant la cabane, lui pour le coup, avant la représentation, il pourra déployer ses outils pédagogiques pour parler un petit peu des animaux qui peuplent ce côté-là de la forêt.
1: Et puis d'autres personnes qui vont vous rejoindre. Alors en personne sûre, donc il y a François Arrault, ça c'est le 29 mai. Donc oui. Lui il est bénévole de la LPO Royan-Vercors, et d'ailleurs il tient les chroniques de la Nichoule, il est également bénévole à Radio Royan, et donc là il va venir vous parler des oiseaux nocturnes à Saint-Martin-en-Vercors.
0: Oui, des oiseaux et peut-être même plus, en tout cas de la faune nocturne.
1: Donc ça, ce sera après le spectacle plutôt.
0: Voilà, après le spectacle, on va convier les spectateurs à chaud, je pense. Bon, nous, on va être encore plus épuisés, mais ça va être bien sympa. À aller, je ne sais pas où d'ailleurs, dans un endroit que lui connaît mieux que moi, dans un pré derrière le village, et de voir un peu ce qui s'y passe, quoi, le temps d'une petite heure, je pense.
1: Et puis, juste avant, donc entre ces deux étapes, eh bien, il y aura certainement la présence de Véronique Thierry, qui, elle, est spécialiste des fleurs et des plantes sauvages, notamment de la teinture. Et donc, elle habite, pareil, à La Chapelle en Vercors. Et donc là, c'est pour avoir un regard plutôt floristique, c'est ça ?
0: Oui, c'est ça. Botanique, floristique, les plantes et les fleurs sauvages. C'est passionnant aussi. C'est un des endroits qu'il faut regarder. Le plus petit, les insectes, la flore. C'est un endroit très intéressant. Et ça correspondait pas mal à l'endroit où elle est, où elle va faire une intervention, puisqu'on va plutôt traverser des prairies et on s'éloignera un peu de la forêt. Donc je pense que ça va être très chouette aussi. Voilà, pour la pause de midi.
1: C'est vrai que c'est le bon moment pour aller se balader sur le Vercors Sud. Là, les fleurs commencent à être bien là, bien présentes. Le printemps s'installe. Si on veut avoir des petites informations, retrouver les horaires, si on veut retrouver ce programme d'itinérance, comment est-ce qu'on fait ?
0: Le mieux, c'est d'aller sur le site de la compagnie, où il y a les horaires des représentations, et puis les horaires seront précisés aussi, des interventions, pardon. Donc le site de la compagnie, c'est scène-nationale7.com, scène-nationale-7.com, tout simplement. Et puis après, si on veut marcher avec nous, j'ai créé une adresse mail pour ce faire. Je pense que c'était plus simple que les gens puissent déposer un mail et qu'on puisse parler par mail. Voilà, pour s'inscrire sur une étape ou deux. Donc c'est grandrando-giono@gmail.com. grandrando-giono@gmail.com.
1: Et on va remettre toutes ces informations hein, sur notre site internet radioroyan.fr. Vous allez pouvoir tout retrouver, donc les contacts et le site internet ainsi que l'itinérance, le petit dessin qui retrace toute cette itinérance. Est-ce que on peut préciser si c'est ouvert et adapté aux familles, aux jeunes publics?
0: Oui, ouais. Ça l'est en fait. C'est pas un spectacle jeune public au sens où c'est spécialement pour les tout jeunes. Il y a quand même un niveau de langage et puis voilà. Mais il y a aussi un gros niveau visuel, il y a un niveau assez ludique et on a déjà constaté que ça marchait assez bien pour les jeunes. Donc on le propose aux familles quand les enfants sont accompagnés, c'est vraiment super. Ça va leur faire une chouette expérience aussi d'arriver au milieu de la forêt, dans les cabanes et de voir une représentation le soir. Ça peut être très très chouette. Il y aura des fois en plus des retours jusqu'au parking qui sont situés un peu plus loin, des fois même à une heure de marche, avec des descentes au flambeau parfois. Et ça, c'est organisé par le parc. Et ça va être une expérience assez, assez folle et assez, assez chouette à vivre, je pense.
1: Ouais, c'est vrai que traverser la forêt de nuit, ben, il y a tous nos sens qui sont en éveil. Là, ça va être une immersion totale qui est garantie. Et ce que je voulais préciser également, c'est que c'est gratuit, ces représentations ?
0: Oui, les représentations sont offertes par le parc, en tout cas celles qui sont situées sur les cabanes. Pour les représentations dont tu as parlé avant, il y a toujours, je crois, une billetterie qui est proposée.
1: Et donc ça,
0: il faut se renseigner directement auprès des lieux.
1: Ok, donc on va remettre tout ça sur notre site internet. Est-ce que tu voulais rajouter quelque chose, Baptiste, sur cette itinérance qui arrive ?
0: Non, ben voilà, maintenant on est très excités et on a hâte que ça commence en fait. Moi, je tourne un peu en rond là chez moi et j'ai envie de prendre mon sac à dos, mes chaussures et puis de partir sur les chemins. Je sais que ça va être assez assez puissant et une expérience très folle. Et j'ai vraiment hâte de la partager avec les gens, les spectateurs comme les marcheurs. Je pense que ça va être vraiment très intense et très beau.
1: Eh ben nous, on vous souhaite une belle météo. J'espère qu'elle va être clémente et douce pour cette traversée.
0: Oui. Ah oui, alors faudrait que je rajoute ça peut-être, parce que il y a des lieux de repli hein, sur les endroits de représentation. Quand on joue notamment aux cabanes, il y a toujours un lieu de repli qui est prévu. Si jamais il y a la pluie, il y a une salle des fêtes qu'offre le village.
1: Ça, c'est important de le préciser, ouais.
0: Voilà.
1: Et donc ça, toutes les infos, vous pouvez le jour même peut-être continuer à contacter le parc naturel régional du Vercors qui sera réactif. Et puis peut-être les offices de tourisme aussi qui auront certainement les infos en temps voulu. Oui. Est-ce que vous avez des réseaux sociaux sur lesquels vous allez mettre des choses, ou alors est-ce que c'est une itinérance déconnectée qui vous attend?
0: Ça va être semi-déconnecté. On va essayer de tenir à jour quand même l'itinérance, les étapes, peut-être pas au jour le jour, mais le plus qu'on peut. Donc il y a la scène nationale 7 à un Facebook. Il y aura aussi, je pense, sur Instagram, bien sûr. Et puis, il y aura en tout cas, à l'issue de tout ça, un petit carnet de bord, un petit carnet de voyage à pied, avec à la fois des dessins, de la vidéo, des écrits, des restitutions d'ateliers d'écriture, des photos. Voilà, il y aura tout un objet à consulter qui rendra compte de toute cette expérience.
1: Eh ben, c'est super. Merci beaucoup, Baptiste, pour cette nouvelle interview. Donc, un an plus tard, vous êtes de retour sur le parc naturel régional du Vercors. Vous allez traverser le Vercors du sud au nord. Donc, on le rappelle, c'est du 22 mai au 7 juin. Il y a toute la programmation de cette itinérance et toutes les représentations qui sont dispo sur votre site internet. Et on rappelle que c'est en partenariat avec le parc naturel régional du Vercors, dans le cadre de ce programme qui est lancé depuis quelques années déjà, de rénovation et de valorisation des cabanes non gardées du territoire. Merci beaucoup, Baptiste.
0: Merci, Charlène. Merci beaucoup. Avec plaisir.

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1: Radio Royan-Vercors vous propose, dans le cadre des 50 ans du musée de la Résistance à Vassieu-en-Vercors, de suivre une captation de table ronde en deux parties, portant sur l'histoire de cette institution autour de la Résistance et de son personnage fondateur, Joseph Lapicirella. Introduction par le directeur du musée de la Résistance, Pierre-Louis Filet.
2: Ravi de vous accueillir dans le cadre de cette table ronde que nous organisons donc à l'occasion de ce 50e anniversaire. 50 ans, c'est forcément bien sûr l'occasion de faire un bilan de ce qu'ont été les 50 ans de l'histoire du musée de la Résistance de Vassieu, avec ce qu'il a pu apporter en termes de travail mémoriel, de travail pédagogique, de retombées économiques sur le village et sur le Vercors en général. Mais aussi dans ce que cette histoire a de plus compliqué, rocambolesque, parfois un peu conflictuel. Configuration assez singulière qui explique aussi l'existence sur Vassieu de deux sites majeurs dédiés à l'histoire de la Résistance, le musée de la Résistance et le mémorial de la Résistance. Donc c'est cette histoire dans cette globalité qu'on vous propose d'appréhender dans le cadre de cette table ronde. Un certain nombre d'intervenants qui nous ont fait la gentillesse d'être présents parmi nous. L'idée c'est aussi qu'on soit sous un format assez ouvert, donc si vous avez vous aussi les uns les autres des témoignages, des souvenirs, des anecdotes à nous partager, n'hésitez évidemment pas à le faire, hein. C'est aussi l'intérêt de ce moment. D'autant que c'est bien sûr important de traiter de cette histoire, l'histoire éclaire le présent comme disent les historiens. Ça aide à mieux comprendre aussi peut-être les circonstances locales. L'enjeu pour nous, il est aussi clairement tourné vers l'avenir, hein, parce que vous le savez sans doute, le département porte un ambitieux projet de refonte et d'extension du parcours muséographique. Et bien comprendre cette histoire, bien savoir d'où on vient, c'est aussi pouvoir avancer de manière un peu plus éclairée. On va donc commencer avec donc Gilles Vergnon. Sans doute plus nécessaire de présenter Gilles Vergnon, hein, historien de référence évidemment sur l'histoire du Vercors résistant, qui a longtemps enseigné à l'IEP de Lyon, qui est l'auteur évidemment d'un certain nombre d'ouvrages de référence sur l'histoire du Vercors résistant. Et Gilles, donc, il va inscrire l'histoire du musée et de ses discours dans une perspective historique un peu longue. Et donc, c'est vous qui allez la lourde tâche d'ouvrir cette table ronde. Et on vous laisse donc tout de suite la parole. Et juste pour terminer, je remercie Radio Royan de sa présence. Voilà, parce que c'est aussi un moment important, aussi important pour nous de pouvoir garder trace de ce qui va être dit et échangé aujourd'hui. Donc, merci à vous.
3: Merci. Alors, pour introduire, merci de m'avoir invité, hein, mais puisque je crois que j'avais vu ce musée très peu de temps après son ouverture, j'étais pas très vieux. J'étais au lycée quand je l'ai visité avec mes grands-parents et je pourrais raconter quelques trucs. Mais pour commencer, je voudrais commencer par citer un texte écrit par Marie-Hélène Joly, qui fut inspectrice générale des musées de France et qui a été l'auteur d'un des premiers textes sur l'étude des musées de la Résistance de la Seconde Guerre mondiale. Et Marie-Hélène Joly, c'est dans un ouvrage qui avait été dirigé par Jean-Yves Boursier, je dis son nom parce qu'il nous a quitté l'année dernière, un anthropologue qui est mort prématurément. Et Marie-Hélène Joly disait, il y a deux ou trois générations de musées de la Résistance. Et elle dit entre 1945, puisque ça commence dès la fin de la guerre, et les années 80, on a ce qu'elle appelle les musées de première génération, dont celui-ci fait incontestablement partie. Non pas seulement à cause de la chronologie, puisqu'il date de 1973, mais à cause de son contenu. Puisque Marie-Hélène Joly disait, les musées de première génération ont trois caractéristiques. La première, c'est qu'ils sont à l'initiative d'une association ou d'une personne, ou de plusieurs personnes, et non pas d'un département, de l'État ou de la région. Deuxième caractéristique, les budgets sont généralement très modestes. Troisième caractéristique, il n'y avait pas dans ces musées de première génération des comités scientifiques, des muséographes, des historiens convoqués pour vérifier la véracité des contenus ou des choses comme ça. Donc ça, c'était la caractéristique. Et elle ajoutait une remarque plus critique. Elle disait, ces musées avaient aussi une quatrième caractéristique, c'est que leur collection était axée sur trois types d'objets. les objets de type militaire ou paramilitaire, donc armes, cartouchières, etc., objets qui rappellent des techniques de la résistance, la clandestinité, les faux papiers, la communication, les postes de radio, le sabotage, des pannes plastiques ou des choses comme ça. Et elle terminait en posant cette question. Elle disait finalement, ces musées de première génération nous enseignent peut-être assez bien à qui ont résisté, aux Allemands, à l'occupation allemande, comment ont résisté avec ces techniques, mais jamais pourquoi ont résisté. Et donc elle conclut en disant, ces musées, est-ce que c'était des musées de la résistance ou des musées des techniques de la résistance ? Ce qui est une remarque que je juge personnellement pertinente, ce qui n'en a rien au mérite de ceux qui étaient à l'origine de ces musées. Et donc, effectivement, si on applique cette grille de lecture au musée de Joseph Lapicirella, alors c'était l'initiative d'un homme, et je dirais plus qu'un homme, un personnage, pour ceux qui l'ont connu, qui a eu des relations compliquées, mais mon voisin de droite en parlera après, avec les pionniers du Vercors, puisque voilà, le musée a été construit avec, puis sans, puis contre l'association des pionniers. Donc ça, c'est assez rare, puisque généralement, vous allez au Mont-Mouchet, vous allez à Joigny, vous allez à Mussy, dans l'Aube, un musée que j'ai visité récemment, c'est toujours une association qui est à l'initiative. Et là, c'est un homme et quelques amis, en marge, et puis contre la principale association d'anciens résistants, celle des pionniers du Vercors. Ce personnage avait aussi une carrière d'auteur, puisqu'il a écrit plusieurs livres sur le Vercors, dont un qui a été longtemps réédité, hein, sur de chroniques jour par jour du Maquis du Vercors. Le musée lui-même se présentait sous la forme d'un récit chronologique, qui commence non pas dans les années 30 comme les musées de la résistance de la deuxième génération, mais avec l'occupation allemande. Il se terminait avec les derniers combats et il exposait toutes sortes d'objets, voire de reliques, hein, le képi du colonel Huette, d'une canne, des objets, des menus offerts par Hitler à Mussolini à la chancellerie du Reich. Il y avait le menu détaillé qui avait été récupéré à Berchtesgaden par des combattants de la France libre. Voilà, donc on avait toutes sortes d'objets. Et effectivement, j'ai relu, parce que je l'ai dans mes archives, l'article du Dauphiné libéré qui rendait compte de l'ouverture, signé André Roux, qui était une grande plume du Dauphiné des années 1970. Il disait, ce musée, c'est un sanctuaire de la résistance. Et effectivement, si on le mettait aussi en relation avec ce qui l'environnait, une musique funèbre au sous-sol, c'était la marche funèbre de la symphonie héroïque de Beethoven qui était en fond continu. Donc il y avait une ambiance très particulière qui était mise à plein volume. Donc quand on visitait ça, quand on était gamin, on disait, mais qu'est-ce que... Bon, donc ça causait une impression assez étrange. Et pour avoir ensuite écrit sur lui, moi j'avais écrit que c'est un musée soldatique, plus qu'un musée de la résistance, au sens où c'est l'expérience de Lapicirella qui se considérait davantage comme un soldat que comme un résistant, finalement, quand on parlait avec lui, un soldat du 11e cuirassier, et le musée s'arrêtait avec le défilé de la victoire du 11e cuirassier à la caserne de Lapardieu à Lyon. Donc la boucle était bouclée, lui il était parti de Lyon, le régiment retournait à Lyon, le musée s'arrêtait. Et c'était donc quelque chose d'assez particulier par rapport à d'autres musées. Qu'est-ce que le musée disait du Vercors ? Le Vercors était pris en compte uniquement comme lieu d'implantation de résistants, de combats livrés par les résistants et de répression contre la résistance. Mais il ne répondait pas à la question posée par Marie-Hélène Joly. On comprenait bien à qui on résistait, c'est-à-dire aux Allemands, Vichy n'étant abordé qu'en deuxième ligne, mais on voyait bien comment on résistait, avec des armes, des instruments, il y avait des grands mannequins qui nous représentait un feldgendarme avec son manteau de cuir et sa plaque autour du cou, le résistant qui était la piscine à l'allume avec son chèche sur la tête. Donc il y avait l'infirmière aussi avec sa tenue et sa coiffe avec la croix rouge. Donc on a des personnalités altypiques de tout ça. Mais finalement, qu'est-ce que c'est que résister et pourquoi on résiste ? Qui est d'ailleurs une question très difficile à mettre en musée. Parce que bon, déjà que les historiens ont écrit des centaines de pages là-dessus sans se mettre d'accord, c'est très difficile à mettre ça sous forme d'un musée. Mais la vraie question, c'est qu'est-ce que c'est que résister et pourquoi on se met à faire ça ? C'est une vraie question à laquelle les musées ont, c'est normal d'ailleurs, beaucoup de difficultés à répondre. Mais il y avait à mes yeux, et il y a toujours à mes yeux, un avantage dans le musée Lapicirella, c'est qu'il ne déréalisait pas ce qu'était la résistance. La pire des choses, à mes yeux, c'est un discours très général. Et là, il s'incarnait dans des objets, un territoire, et puis ces fameux panneaux où il y avait des noms propres avec leurs photographies, et les visiteurs, au fur et à mesure qu'ils venaient, amenaient des photographies pour combler les blancs, et donc des gens qui étaient Monsieur X ou Madame Y, sans photographie, eh bien, progressivement, les cadres se remplissaient, et j'ai toujours trouvé ça extrêmement émouvant, cette volonté d'incarner les personnages, leur donner un visage, une image, c'était des personnes vivantes, et pas simplement des numéros matricules ou des gens décédés, on ne sait d'ailleurs pour certains pas trop comment. Et donc, aujourd'hui, dans la version très corrigée qu'on peut visiter aujourd'hui, qui date de 2010, ça, je crois, le musée dit davantage quelque chose du Vercors. Il nous dit aujourd'hui, ce musée, que c'est un territoire qui a une histoire antérieure à celle de la Résistance, puisque les premiers panneaux du musée, c'est le Vercors avant le Vercors. Et il a existé avant la Résistance, et ne serait-ce que sous la forme de sa mémoire, des commémorations, des musées, du mémorial, l'histoire du Vercors continue après 1945. Et ça, c'est une dimension qui est présente aujourd'hui, qui n'était pas présente dans la première version du musée. Et on voit aussi, beaucoup mieux que dans la version initiale de la Pissirella, que la Résistance, c'est un processus compliqué, qui implique des hommes et des femmes de manière plus ou moins active, parfois très active, parfois moins, parfois de façon pérenne, parfois de façon temporaire, dans des réseaux, dans des mouvements, dans de l'aide. Donc c'est quelque chose d'assez compliqué. Et je crois que c'est une modification, enfin un ajout important qui a été fait aux collections La Pissirella. Alors l'avenir du musée, ben pour l'instant, je pense qu'il est ouvert hein, sur ses contours. Mais je dirais que pour avoir participé à des comités de refonte de différents musées dans la région, celui de Nantua en particulier, qui a un point commun avec celui-ci, c'est qu'il y a une énorme collection. Si vous allez à Nantua, c'est un des musées de la Résistance qui a les plus belles collections, non seulement dans la région, mais même en France, pour un certain type d'objets. C'est quand même que la collection est incontournable. C'est le musée n'est pas le mémorial, c'est un autre choix qui a été fait, mais la collection, quand elle est riche, ce qui est le cas ici, elle est incontournable et elle permet d'ailleurs de répondre aussi aux questions que j'évoquais tout à l'heure. C'est quoi résister? Pourquoi on résiste? Des questions qui sont difficiles à représenter, mais que les objets nous aident parfois à représenter en illustrant des parcours d'individus. Et donc, pour terminer avec une impression personnelle, donc j'ai dû visiter ce musée pour la première fois, je crois, 2 ans, 3 ans après son ouverture. J'étais pas très vieux. Et donc, je me souviens de cette musique funèbre. Ça m'avait marqué. Je me souviens aussi de la crêperie au sous-sol où la compagne de la Pissirella vendait des pâtisseries et autres, des crêpes ou des pâtisseries. Et que ça avait été très critiqué par les pionniers en disant que c'est un musée où il se fait du beurre sur les victimes de la Résistance. Vendait aussi les toiles de son épouse qui était peintre. Donc, il y avait un contraste entre cette accumulation d'armes, la musique funèbre et puis des crêpes, des pâtisseries, des toiles. Et donc, il y avait quelque chose là-dedans. Moi, je me rappelle avoir visité ça. Je me dis, c'est quoi ce truc-là? Les crêpes et la résistance, ou pâtisserie et résistance, toiles d'artistes et résistance. Donc, il y avait des registres qui se mélangeaient. Donc, moi, j'avais apprécié, mais je me souviens que le sous-sol où on sortait, on était invité à déposer des dons, et quelque chose qui m'avait, non pas choqué, mais surpris, hein, quand je l'avais visité pour la première fois, et je crois que j'étais pas le seul. Voilà. Donc, ce que je pouvais dire, donc ce musée, donc il s'inscrit, pour terminer, dans une histoire, hein, je rappelle, le premier musée de la Résistance, il ouvre au Mont-Mouchet, donc en Auvergne, donc aujourd'hui on est dans la région Auvergne-Rhône-Alpes, en 1946. Donc c'est quelque chose de très ancien. Dès 1946, on met la Résistance en musée. Et là, c'était l'association des maquisards du Mont-Mouchet qui avait porté ce musée, qui existe toujours, mais qui, comme vous pouvez l'imaginer, a été largement refait ou refondu. L'association des Glières porte aussi un musée dès l'immédiate après-guerre. Donc c'est quelque chose qu'on met en musée tout de suite. Dès la fin des combats, c'est vraiment quelque chose de très proche. Et donc ce musée de 1973 s'inscrit dans cette histoire des musées de première génération, tout en ayant sa touche originale, et la principale étant que c'est l'œuvre d'un homme et de sa bande d'amis, puisqu'il est évidemment pas complètement seul, mais en distance profonde, voire en rupture avec l'association principale, alors qu'en règle générale, au Mont-Mouchet, au Glières, c'est l'association qui porte le musée. l'association des Glières, l'association des anciens du Mont-Mouchet, qui d'ailleurs pouvait récolter des fonds peut-être davantage qu'un homme et ses copains. Et là on a une spécificité qui tient à la personnalité très forte de Joseph Lapicirella. Moi, enfin, pour terminer sur une anecdote personnelle, quand j'ai écrit mon premier livre sur le Vercors, qui est paru en 2002, j'étais allé le voir, il avait des documents, il m'avait dit « oui, j'ai des documents, mais je vous les montrerai pas ». Alors je lui ai dit « ah bon, voilà ». Puis le lendemain, il était en meilleur terme, il m'a dit « si, je vais vous les montrer, mais faut pas qu'ils sortent d'ici, vous recopiez sur place ». Bon, moi, je m'étais plié, donc j'avais pris des notes avec un crayon sur un calepin, parce qu'il y avait l'interdiction d'utiliser un ordinateur, parce que bon, on sait jamais où ça irait, donc voilà. Enfin bon, le personnage était comme ça, donc avec ses aspects rugueux et un peu particuliers, mais il faut aussi quand même, pour terminer, lui rendre hommage. Parce que c'est lui qui a été à l'initiative de ça, qu'on est en 2023 et que ce musée est toujours là, 50 ans après, que sa collection est riche, qu'il a été incontestablement un résistant qui a mis sa peau en jeu dans cette histoire. Et donc, même si cette page est aujourd'hui tournée, que l'histoire continue, il a posé la première page de ce livre, ou la première pierre de ce musée, comme on veut, et donc on ne peut pas ne pas lui rendre un hommage sincère et vibrant. Voilà.
2: Merci beaucoup Gilles, merci beaucoup pour cette mise en perspective aussi de l'histoire de ce musée au regard de ce qui se passe en France avec ces musées dits de la première génération. Et pour aller un peu plus avant sur la création du musée et le contexte qui a présidé à sa création, donc on va maintenant entendre un binôme d'historien et de... Alors Céline Dumas, donc, qui est également médiatrice de la Résistance, Florentin Ribaud, qui est professeur d'histoire, qui ont tous deux donc, été étudiants en histoire, qui ont tous deux travaillé spécifiquement sur le parcours de Lapicirella et sur l'histoire du musée. Donc maintenant, à vous d'enchaîner. Après, Gilles Vernon, c'est toujours compliqué, je mesure bien, mais c'est aussi l'enjeu.
4: Alors bonjour tout le monde. Moi j'ai effectué un stage il y a quelques années ici au musée dans le cadre de mon master de recherche, et c'est vrai que j'ai pu avoir accès à un certain nombre d'archives qui se sont révélées très précieuses et très intéressantes, et donc ça m'a permis de connaître toute la vie en fait de Joseph Lapicirella. Et donc aujourd'hui je voudrais revenir un petit peu voilà sur une biographie un petit peu sur sa carrière jusqu'à la création du musée. Donc Joseph Lapicirella, il est né en 1924 à Oullins, près de Lyon, et il a grandi dans une famille d'immigrés italiens. Il était l'aîné de trois enfants, et il a grandi, disons, dans des conditions de vie assez modestes, difficiles, et il a dû, en fait, assez rapidement essayer de trouver du travail. Donc il a multiplié les petits boulots, il a été berger dans l'Ain, il s'est formé aussi à la coiffure, à la sidérurgie. Donc ça n'a pas été facile. Et puis en 1940 finalement, au cours de la Seconde Guerre mondiale, il a préféré quitter Lyon avec des amis pour se rendre en Ardèche à Annonay, et c'est là qu'il effectue finalement sa première action de résistance puisqu'il remet des chargeurs à un officier. Ensuite, il revient à Lyon après l'armistice et il décide de s'engager dans l'armée. À partir de ce moment-là, il effectue différentes missions, notamment auprès d'Henri Fould, et il continue, voilà, disons qu'il multiplie les différentes missions, et sauf que le capitaine Henri Fould, il est arrêté, et donc à ce moment-là, voilà, il prend un petit peu peur puisque il sera torturé, ce capitaine, donc il décide de fuir dans le maquis du Vercors. Il arrive à Romans. Puis il monte dans le maquis et à ce moment-là, voilà, il rencontre le chef militaire du Vercors, c'est le capitaine Geyer, et il intègre assez rapidement le camp bourgeois. Par la suite, au cours de cette vie de maquisard, il effectue différentes missions, dont les plus remarquables, c'est qu'il réussit finalement à venir à Lyon afin de délivrer des tirailleurs sénégalais. Et par la suite, il tend une embuscade aux côtés des Américains à Luz-la-Crotte. Donc voilà, deux interventions assez importantes. Et malheureusement, par la suite, hein, il assiste finalement assez impuissant, disons, à l'offensive allemande contre le Vercors au cours de l'été 1944. Le Vercors est encerclé par plus de 10 000 hommes. Et donc, il peut pas faire grand-chose et il réussit malgré tout à s'en sortir. Et dès le mois d'août 1944, il participe à la libération de Romans, puis de Lyon, au sein du 11e cuirassé. Par la suite, après la guerre, il décide de s'engager dans l'entreprise EDF dès 1948 et il se forme à la comptabilité et à la fiscalité. Dans le même temps, en parallèle de tout ça, il décide aussi finalement de récolter des informations, des documents, des objets en lien avec la résistance, avec ce qui s'est passé dans le Vercors. Et donc voilà, tout son temps libre, il le passe finalement à récolter des informations à ce propos. Il participe également voilà, au comité d'histoire de la Seconde Guerre mondiale avec son ami Fernand Rude afin voilà, de perpétuer le souvenir. Donc son travail de recherche, il porte surtout sur les résistants, sur les victimes. C'est vraiment ça qui l'intéresse. Il cherche à les faire sortir de l'oubli, de l'anonymat. Et il souhaite, bien entendu, qu'on se souvienne d'elles. C'est pour ça, comme le soulignait Gilles Vergnon tout à l'heure, voilà, dans le musée, il y avait différentes fiches, des photos avec des résistants qui étaient complétées au fur et à mesure. Lui, dans ses archives, il avait rempli différentes fiches d'informations. Il essayait de récolter un maximum de données à propos de ces personnes. Il n'a pas hésité à correspondre avec les mairies, avec les familles, pour obtenir le plus d'informations là-dessus. Dans ce fonds d'archives, finalement, voilà, il y a un petit peu tout. C'est à la fois sa vie personnelle, sa vie privée et tout ce qui touche de près ou de loin à la résistance. Tout ce travail de recherche, finalement, il aboutit en 1961 avec la parution de son premier livre, c'est « Mon journal du Vercors ». Et quelques années plus tard, à la fin des années 60, c'est « Témoignages sur le Vercors », un nouveau livre où il finalement voilà, il cherche à retracer hein, le parcours de ceux qui ont participé au Vercors, des victimes, de tous ceux qui ont joué un rôle finalement dans le maquis du Vercors. Également aussi parmi les archives, hein, j'ai pu retrouver de nombreuses lettres de remerciement des familles qui ont souligné en fait tout son travail de recherche et qui étaient contents finalement d'obtenir des informations sur leurs proches, sur leurs familles ou de pouvoir connaître l'histoire de ce maquis. Son but, ça reste

0: et il est attaché vraiment à une importance capitale. Et c'est aussi ce qui a entraîné finalement des désaccords, des conflits par la suite, puisque il y avait différents points de vue et lui il n'était pas toujours d'accord et ça aboutissait parfois à des différends. Des différends, donc il y en a eu plusieurs. Il y en a eu déjà avec sa femme dans sa vie privée, ça a été compliqué. Ça s'est vraiment très très mal terminé. Des différends aussi avec la municipalité de Vassieux, ça a été problématique aussi à propos du musée. Des différends également avec l'association des pionniers du Vercors, on en reparlera par la suite. Voilà, mais il y avait deux visions de la résistance et on n'avait pas du tout les mêmes idées, donc ça a été un petit peu, ça a été assez virulent. Il a également connu des problèmes avec son entreprise EDF, avec sa hiérarchie. Il avait du mal à comprendre un petit peu qu'on lui refuse certains avancements. Il se considérait comme étant victime d'un complot. Et c'est pourquoi il a décidé de démissionner. Donc ça s'est vraiment très, très mal terminé. Ce qu'on peut dire, finalement, c'est que son travail, il a été primordial. Il a réussi à récolter un nombre d'informations assez capital. Vraiment un travail qui lui a pris du temps. Et voilà, le but était voilà de rendre hommage à ces victimes et de souligner finalement le rôle qu'elles ont joué dans le Vercors. Et tout ce travail de recherche, ces informations, ces objets qu'il a pu récolter, ça se matérialise finalement en 1973 avec l'ouverture du musée de la Résistance.
1: Bonjour à tous, je m'appelle donc Céline Dumas. Alors moi j'ai une histoire un peu atypique par rapport à ce musée. Bon, pour faire simple, il y a une histoire familiale par rapport aux événements sur mes deux grands-mères. Et puis également, donc j'ai été étudiante en 2016, j'ai pu faire donc ma première année de master sur l'histoire de ce musée. Donc c'est assez symbolique également de savoir qu'aujourd'hui je suis la médiatrice du musée et que je réutilise des choses que j'avais déjà écrites déjà à cette période, notamment la peinture de la fresque. Enfin bon. Alors tout simplement, moi je vais revenir un peu sur déjà la remise en contexte en 1973 à Vassieux-en-Vercors. Le choix de l'implantation du musée de la Résistance à Vassieux n'est pas innocent. On est 29 ans après les événements. On est sur Vassieux-en-Vercors, commune compagnon de la Libération, qui déjà depuis plusieurs années connaît des cérémonies commémoratives d'importance, notamment avec des fois pour la présence de hauts dirigeants, on va dire. Également, on est quasiment 30 ans après les événements. On est sur un tournant générationnel. Effectivement, les adultes qui avaient vécu cette période sont soucieux à cette période-là de la transmission de leur message. Et puis également, 1970, c'est la création du parc naturel régional du Vercors, donc qui va développer un autre tourisme, on va dire, sur nos belles montagnes vertacomicoriennes, notamment tout ce qui va être le tourisme de neige et puis vert. Ça va impulser sur Vassieux-en-Vercors, qui était déjà un village attractif, par exemple la création en 1973 d'un foyer de ski de fond. Et puis ça va être également le développement d'accueil, de structures d'accueil, je pense aux pieds roulés. Par exemple, en 1973, on sait qu'à Vassieux, il y a déjà trois hôtels, il y a un magasin de souvenirs, il y a quand même de choses assez conséquentes. Alors effectivement, M. Lapessirella, dès le début, fin des années 60, début des années 70, a déjà ce projet de créer un musée de la Résistance. Alors c'est un beau projet, mais par contre effectivement, comme le soulignait Gilles Vergnon, créé sans l'aide de professionnels, sans subvention et avec l'aide d'amis tout simplement, donc il va faire du mieux qu'il peut avec ce qu'il a. Il va notamment s'inspirer clairement de ses livres témoignages, et il a très rapidement l'idée donc de créer un musée de la Résistance à Vassieux-en-Vercors en reprenant donc ce fameux livre, et puis également assez rapidement il va lancer un appel aux dons à toutes les personnes qui ont vécu cette période, alors en premier lieu à ses frères d'armes, mais également aux habitants notamment de Vassieux, et puis en fait plus le musée va être visité et plus les dons vont naturellement venir. Alors effectivement, si on reprend donc tout ça, Monsieur Lapessirella va s'entourer de personnes qui ont été très importantes dans la construction du musée. Alors je pense notamment à Babette et Yves que Didier Clarençon va développer par la suite, des personnages qui étaient des amis. Il s'entoure également d'anciens frères d'armes, donc je pense notamment à Robert Bent ou à des personnes comme Pierre Lassalle qui par la suite sera sujet de, on va dire, un peu de compromis, on va dire, avec Monsieur Lapessirella. Il s'entoure également de personnes qui vont l'aider dans la réalisation matérielle de ce musée. Alors, il faut bien comprendre qu'à l'origine, on parle d'une ferme. Voilà. Donc les témoignages qu'on a, c'est quand il achète la ferme, il y a encore du foin et une vieille

0: arrête dans la grange, donc on est clairement, voilà. Et donc, c'est comment on va transformer une ferme en musée de la résistance. Donc, effectivement, à dire comme ça, c'est facile, mais on se rend compte que c'est énormément de boulot. Donc, il va s'entourer d'une équipe d'amis. Alors, on peut compter parmi ses amis des Vassivins, dont un maçon, par exemple. On a également un membre de sa famille, son neveu. On retrouve un peintre, donc Marcel Labesse, qui est l'auteur notamment de la fresque qui est dans l'entrée du musée et qui va l'aider notamment sur la réalisation des plans. On retrouve donc des anciens frères d'armes. On retrouve également des entreprises bénévoles. Alors, je pense par exemple à l'entreprise de Lucas qui était sur le bâtiment, ou également, alors on a eu des entreprises qui l'ont aidé sur les photographies. Notamment, je pense à Joe Berger, donc celui qui a découvert le gouffre, voilà, qui va pouvoir l'aider notamment à la reproduction donc des fameuses photos d'identité qui va constituer en partie certains des panneaux, enfin, majorité des panneaux. Et également l'entreprise Amel qui était photographe industriel. Alors, ce qui va se passer, c'est qu'il faut remplir un musée. Voilà. Donc, il va commencer à collecter, grâce à ses frères d'armes en premier lieu, hein, des objets en lien avec l'histoire du maquis. Donc, effectivement, je ne vais pas reciter Gilles Vernion, mais qui l'a bien dit, c'est un musée de guerre avant tout, où on a beaucoup d'objets liés à la guerre, armes, munitions et ainsi de suite. Mais alors, surtout, il s'est attaché à quelque chose qui a beaucoup marqué les familles du Vercors. Il va demander les photos d'identité des victimes. Et effectivement, c'est un geste qui est magnifique, parce qu'on va remettre des visages sur des morts. Il va donc non seulement remettre un visage sur un nom, mais il va remettre également un nom, un prénom, un âge, une profession, un lieu de mort, une date de mort. Alors comprenez qu'effectivement, c'est un véritable devoir de mémoire, et qu'aujourd'hui encore, c'est une des forces de ce musée, parce que effectivement, on a remis des visages sur des morts. Et ça, ça fait partie des plus beaux hommages qu'on peut avoir. Également, en regardant dans les archives, je me suis rendu compte qu'il va chercher à toucher pas que le Vercors, mais la région dans son ensemble. J'ai pu retrouver, par exemple, en février 1972, il fait un appel aux dons Dauphiné Libéré de Grenoble, où il demande justement à voir auprès des familles des photos d'identité des personnes qui vont mourir, soit fusillées ou autres. Voilà. Et notamment, il cherche l'exemple, malheureusement, des fusillés de la Courberia. Et on sait très bien que c'est un fait qui est majeur dans l'histoire de Grenoble et qui touche énormément tous les Grenoblois. Hein. Donc voilà. Alors, petit à petit, il va arriver à constituer... Alors, en 1973, d'après ce que j'ai pu retrouver dans mon mémoire, on arrive à peu près à 900 objets. Donc c'est déjà une collection qui est conséquente. Donc on parle à peu près de 50 préparations matérielles pour à peu près 10 ans de recherche historique, hein, entre ses livres, etc. Et il va arriver à créer à peu près 40 vitrines et 41 panneaux. Donc ces panneaux vont reprendre en partie son témoignage. Alors également, il y a des panneaux qui n'existent plus aujourd'hui sur les reprises muséographiques. Je pense par exemple au panneau qui était assez large dans le contexte, sur la déportation ou sur des choses qui aujourd'hui ont été remaniées en 2010. Donc je laisserai Pierre-Louis notamment en parler par la suite. Donc on en arrive justement à la création de ce musée. Alors comprenez bien que c'est une aventure humaine avant tout. C'est un groupe d'amis qui va aider Monsieur Lapsé-Cirella donc à créer son propre musée. Ils vont faire ça sur leurs propres heures libres. Donc ça veut dire que ce sont que les personnes qui sont actives, qui travaillent la semaine, qui vont travailler le week-end, les jours fériés. Donc toutes ces petites mains vont l'aider. Donc par exemple, on sait que pour l'inauguration, on est la limite du temps chronométré. On sait que par exemple que la peinture de la fresque qui est à l'extérieur du musée et qui a été très longtemps emblématique, qui l'est encore aujourd'hui, a été accrochée dans les heures juste avant l'inauguration. On sait également qu'au moment des discours de l'inauguration, il y a encore des petites mains bénévoles qui sont en train de remplir les vitrines à la va-vite pour vite que tout soit fini. On sait que Monsieur Lapsé-Cirella, ça va être quelque chose qui a énormément travaillé. Il a eu des problèmes de santé, hein. Donc on imagine tout ça. Et donc ce qui va se passer, c'est que donc le 10 juin 1973, il va inaugurer son musée, mais il va prendre exactement la même organisation qu'une cérémonie commémorative. Alors c'est extrêmement rigolo aussi de voir le lien. Il faut surtout rappeler que ce week-end-là en question, c'est le week-end de la Pentecôte, et qu'on a l'habituelle fête des laboureurs de Vassy-en-Vercors, donc qui ramènent donc énormément de monde. Et donc le parcours a été carrément décalé pour qu'au moment de l'inauguration, grosso modo, les deux événements donc se rejoignent. Alors pour l'inauguration, on a également la présence donc d'une chorale militaire. On a un décor des chasseurs alpins. On a des élus locaux. On a des personnes assez connues. Enfin, je pense par exemple, il y a la veuve de Madame Chavan, donc qui va participer à la cérémonie. Donc le cortège. Donc on parle à peu près de 300 invitations. On sait que sur les articles de presse, on parle de plus de 3000 personnes, Donc voilà. Alors je vous le dis parce que bon, j'ai hésité à le mettre dans la vitrine, mais les deux sponsors qui ont participé à l'inauguration du musée, c'est quand même Pernod et Pastis. Je sais pas, c'est une anecdote, mais bon, je me suis dit pourquoi pas, ça pouvait aussi être intéressant. Donc cette cérémonie se déroule exactement sur le même protocole qu'une cérémonie commémorative, hein, c'est exactement ce que je vous expliquais. Et à partir donc de septembre, donc là l'ouverture est au mois de juin, on vit donc le premier été avec les premières cérémonies commémoratives, hein, au milieu de 21, voilà, enfin sur l'histoire du musée. Il parle déjà de plus de 8000 personnes qui auraient fréquenté le musée entre juin et septembre. Et par la suite, effectivement, Monsieur Lapicirella va prôner une fréquentation qui est extraordinaire. Alors, je vais reprendre l'exemple de Monsieur Vergnon. C'est rigolo, on a eu le même... Donc, je vais reciter Marie-Hélène Joly, exactement le même article, qui, elle, justement, mettait en valeur en disant « C'est quand même extraordinaire qu'on a un musée privé dans le Vercors sans aide de subvention de personne, voilà, qui a atteint des records inégalés de fréquentation avec 153 000 visiteurs. » Et elle le compare avec le Mont-Boucher qui, dit, bah, qui elle, dit... En tout cas, bien en mal, on arrive, nous, à une fréquentation à peu près de 30 000 personnes. Donc c'est vrai que c'est assez extraordinaire de voir la fréquentation qui a été véhiculée par le musée. Alors on sait qu'il y a un système de comptage à la porte aussi qu'on peut remettre en question. Bon, on ne va pas revenir dans tous les débats. Également, Monsieur Lapicirella, c'est assez intéressant, apprenez la gratuité du musée. Depuis l'ouverture, enfin jusqu'à la reprise du département, c'était donc un tronc qui était à l'entrée du musée. Les personnes donnaient librement ce qu'elles voulaient. Par contre, il a créé donc une boutique. Et dès l'ébauche hein, des plans du musée, hein, dès le début, il le dit, hein, qu'il y aura une boutique au musée. Et là, il va produire une série de produits dérivés en tout genre. Alors, on a autant les livres du fondateur que des briquets, des cendriers, des cartes postales, où il met même en scène son ex-épouse, son beau-fils... Anthony Dauphinoise, enfin bon, voilà. Je vais faire simple parce que on a tous un temps imparti, mais effectivement, la liste est assez impressionnante. Il va même développer des vinyles, des cassettes audio. Enfin bon, il va dériver au maximum tout ce qu'on pourrait avoir. Et également, ça a été la création, donc, de la crêperie. Donc qui en fait était, pour faire simple, était à l'origine dédié pour son fils Michel. C'était le son travail en fait, voilà. Et malheureusement, le fils unique de Monsieur Lapicirella, Michel, va mourir à peu près au milieu des années 86, voilà. Et donc effectivement, cette crêperie a été un des lieux incontournables également, on va dire, pour les jeunes Vassivins. Parlant en premier lieu, donc voilà, parce que c'était un endroit où on pouvait aller boire un coup, voir mettre de la musique le soir. Enfin bon, c'est assez festif apparemment. Et puis également, ça permettait donc aux visiteurs, après leur visite, après le choc des émotions qu'ils avaient pu voir dans le musée, de l'ambiance, du fondateur, pouvoir peut-être se détendre. On sait également que donc cette crêperie a pu avoir les panneaux de sa première épouse, Madame de Fontange, qui exposait ses peintures. Donc effectivement, il y a un paradoxe. Sur le même lieu, un mélange, si j'ose dire, de couleurs. Bon, voilà, je vais rester assez neutre. Également, donc, ce musée, il va vivre des fréquentations qui sont assez importantes. Alors, il se vante en 1989 d'être à plus de 200 000 entrées. Il annonce des chiffres records de bus. On est à plus de 1200 bus sur des mois de juin. Donc, c'est extraordinaire. Je sais pas si vous vous rendez compte. Voilà. Et, en 1994, création, donc, du Mémorial de la Résistance, on arrive à une fréquentation qui dépasse les 220 000 entrées. Donc, c'est assez conséquent aussi. Alors, Monsieur Lapicirella, il faut, finalement comprendre qu'il y a eu peu d'évolution muséographique, parce que finalement, à chaque fois qu'il avait un nouveau don qui arrivait, il le rajoutait dans son musée. Donc effectivement, on est arrivé à la fin à une accumulation, on ne savait même plus par où commencer à regarder, tellement qu'il y avait des objets au plafond, en l'air, par terre. Et surtout, ce musée va connaître des personnes qui vont le soutenir, mais également des personnes qui vont être contre lui. Ça vient notamment, et en particulier, à la personnalité même du fondateur du musée. Voilà. Donc, par exemple, dans les soutiens, on peut parler, par exemple, du comité de défense du musée, de l'association des amis du musée, de l'association des cadets du musée, de la fondation Monsieur Lapicirella. Alors, certaines de ces associations sont d'ailleurs encore en fonctionnement. Enfin, bon, je dis ça juste comme ça. Également, par ailleurs, il va continuer son travail de recherche historique, reprenant à chaque fois qu'il avait des erreurs sur ses livres témoignages, à relancer des éditions pour reprendre ses erreurs. Et puis même, le point d'orgue, si j'ose dire, c'est quand il est même allé en Allemagne rencontrer carrément des soldats allemands qui avaient participé à l'attaque de Vassieux. Donc c'est quelqu'un qui va continuer encore et toujours. Mais c'est quelqu'un également qui va se battre pour ses idées et pour reconnaître ses victimes obscures et les remettre à l'ombre. Je pense à de nombreuses lettres ouvertes qu'il a écrites, notamment à Nicolas Sarkozy, qui était ministre du Budget, par exemple, en lien avec le tunnel des Grands Goulets, à une lettre qui est énorme, qu'il écrit au président Mitterrand en disant que c'est un scandale qu'une ancienne personne qui travaille pour l'administration de Vichy puisse se retrouver président en France. Enfin, imaginez quand même jusqu'où ça peut aller. Et également des personnes qui, au début, vont le soutenir, mais qui, malheureusement, ne vont pas acter. Je pense notamment à Pierre Lassalle, avec l'association Association nationale des anciens maquisards et combattants et résistants du Vercors, qui est une personne qui va aider à créer le musée et qui, au final, avec des années de recul, va devenir une guerre civile, sur la construction des mémoires. Je pense également à la mairie de Vassieux-en-Vercors avec l'ancien maire Monsieur Roux, qui est une sommité. Donc Monsieur Lapissière-là s'était même présenté aux élections, pour vous dire. Bon, il a perdu, c'est un autre débat. Et puis également une polémique qui a été assez énorme, ça a été, en tout cas pour le fondateur, 1994, la création du mémorial de la Résistance. Alors là, c'est un projet qui va le rendre pas bien, dans le sens où il avait même l'idée carrément de déménager le musée à Saint-Nizier-de-Moucherotte, pour vous dire à quel point ce projet, il en était contre. Donc il va se battre pour ses idées, pour faire reconnaître tout ça. Et justement, c'est intéressant parce que le dernier ouvrage qu'il va publier, c'est 1994, 50e anniversaire, le mémorial, etc. C'est son livre « Le martyr de Vassieux-en-Vercors ». Donc il revient encore une fois à l'hommage des tout premiers qui vont aider à tout ça. Juste, je vais finir simplement parce que je pense que j'arrive à mon temps à compter. Voilà. Qu'en 1999, on est à 26 ans de présence du fondateur au musée. Voilà. Donc c'est lui également qui a été la force de ce lieu, parce que juste par sa présence et puis le message qu'il avait pu mettre, et que à partir de 1999, donc le musée va devenir départemental, et si j'ose dire, c'est une nouvelle page de l'histoire du musée qui va tout simplement commencer à s'écrire. Voilà.
1: Merci Céline, merci Florentin.
2: Alors, géographiquement, il était situé ici, ce musée ?
0: Il a toujours été là.
1: Didier Clarençon, qui était médecin de son état, qui est un expert des transmissions et des radios, intervient régulièrement au sein du musée. Et Didier, si on te sollicite, c'est peut-être pour éclairer un peu un point que Gilles a évoqué, c'est-à-dire que Gilles, vous avez évoqué un homme et sa bande d'amis. On retient plus facilement aujourd'hui l'homme que la bande d'amis. Et même si effectivement l'initiative était privée, il y avait malgré tout un certain nombre de personnes, et Céline les a également mentionnées, derrière Joseph Lapissière-là. Donc c'est le portrait d'une partie de ses amis que tu nous proposes, Didier, d'évoquer maintenant.
3: Pierre-Louis, oui, je te remercie de m'avoir donné l'occasion de présenter effectivement des amis de la Pessirella, donc Yves Brunet, sa compagne, Elisabeth, qui ont activement participé à la création du musée. Et puis je voulais également rendre hommage à Pierre Lassalle, qu'on a évoqué aussi ici rapidement, qui connaissait bien la Pessirella, et Yves et Elisabeth, et qui était une bande d'amis effectivement. Voilà, donc j'ai choisi d'illustrer mon... Alors, vous avez la photo d'Yves et Elisabeth, telles que j'ai pu les connaître au moment où je les ai rencontrées il y a quelques années. Donc, j'ai choisi d'illustrer mon propos avec quelques documents et puis d'évoquer des objets qui ont participé à la création du musée. Alors, le premier document que j'ai pu obtenir grâce à Céline, en 1970, c'était le 25e anniversaire de la libération des camps et de la capitulation des armées nazies. Et donc, à Grenoble, il y a eu des manifestations, un colloque qui a été organisé sur le mois d'avril et le mois de mai, avec différentes présentations, et notamment le vendredi 24 avril, le thème de ces présentations était le Vercors, avec à 21h la diffusion du film « Au cœur de l'orage », auxquels ont assisté Elisabeth et Yves. Et ils ont gardé le programme est écrit de la main d'Elisabeth. Il y a marqué « Présence de Ben ». Alors Robert Ben, on en a parlé un petit peu, c'était un officier qui a été parachuté début 44, qui a dirigé l'équipe radio de la Britière, un petit lieu-dit qui se trouve entre Saint-Agnan et l'école de Rousset, au niveau de la laiterie Revol. « Présence de Tannant » et « Présence de la Pissirella ». Et on a donc ce document écrit par Elisabeth qui prouve que au moment de cette manifestation, ils étaient là. Et quand j'ai rencontré Yves 35 ans après, il m'a évoqué cet épisode et il m'a dit, après le film, je suis allé voir Monsieur la Pissirella. Alors, je pense que c'était déjà la Pissirella était quelqu'un d'important, donc il a quand même eu l'audace d'aller vers lui. Et ils ont apparemment, le courant est bien passé. Alors, je pense qu'ils avaient tous les deux une forte personnalité, se sont bien entendus. Ils ont discuté assez longuement. Et visiblement, il y a une relation d'amitié qui s'est établie. Et Yves gardait un souvenir ému de cette première rencontre avec Joe Lapicirella, qu'ensuite il appelait Joe, hein, quand il parlait de lui. Et cette entente s'est concrétisée, alors, par un deuxième document également trouvé dans le fonds qui a été légué au musée, qui est une lettre, d'Yves, adressé à la société Béric. Alors, Céline me dit, moi, je ne sais pas Béric, mais moi, j'ai tout de suite su ce que c'était, parce que c'était dans mon domaine. Et Yves se présente comme ça, responsable de la partie des transmissions pour le musée de la Deuxième Guerre mondiale. Alors, c'est la Deuxième Guerre mondiale, qui ouvrira en juin dans le village martyr de Vassieux en Vercors. Donc ça, c'était en 1972. En fait, c'était un peu prématuré, c'était en 73 que ça s'est fait. Donc il écrivait à la société en lui demandant « Je serais intéressé si vous pouviez me fournir un émetteur-récepteur valise de la résistance que vous êtes le seul à posséder. » Et il voulait avoir ce poste pour le montrer en démonstration dans le musée. Et il ajoutait, même si l'intérieur n'est pas en bon état, ce qui est important, c'est que je puisse le présenter. Et il ajoutait qu'il y avait le musée n'avait pas de subvention, donc il était prêt à ce que le don soit fait, et que quelqu'un serait disponible pour aller chercher à Paris. Et il le remerciait de la contribution que voudrait bien apporter à la création et au développement de ce musée Dromisère. Donc 2 ans après avoir rencontré la Pissirella, Yves était déjà impliqué dans la recherche de matériel pour exposer dans ce musée. Alors la société des Béric, hein, moi je l'ai connue, hein, c'est à Malakoff, c'était en fait une société qui est une boutique qui vendait des matériels surplus de la Deuxième Guerre mondiale et du matériel radio. Donc pour les gens passionnés par la radio, c'était une caverne d'Ali Baba où on trouvait des postes, des condensateurs, des résistances, enfin tout ce qu'on voulait. C'était vraiment un vrai paradis. Et je me souviens qu'à l'époque, ils vendaient des valises de la résistance pour quasiment 3 fois rien. Hein. Et ça veut dire quand même que vouloir récupérer des objets assez rapidement, c'est quand même une bonne chose, parce qu'ensuite, ça risque de disparaître. Et on n'aura plus ce témoignage matériel qui est quand même indispensable à la compréhension ensuite. Voilà, donc en résumé, il a déjà rencontré la Pissirella et puis il a œuvré pour donner des pièces et présenter des pièces dans le futur musée. Alors la troisième pièce du... Alors, pourquoi est-ce qu'il s'intéressait à ce matériel radio? En fait, il était radioamateur, Yves. C'était un radioamateur, donc un passionné des transmissions. Il avait du matériel. Et donc, c'est pour ça qu'il s'intéressait particulièrement à tout ce qui concernait les transmissions radio de la Résistance. La troisième pièce que je voulais vous montrer, c'est un petit peu ce qui a fait que je l'ai rencontré ensuite. C'est un poste radio. Alors... Ouais, tiens, mets-le, s'il te plaît. En fait, tu m'as dit qu'il fallait pas amener de matériel. Donc, il est ici, ce poste. Vous pouvez le voir au premier étage. J'ai respecté, mais j'ai fait une photo. Donc, le poste, c'est un parasite. Ça s'appelle un parasite. C'est un petit poste radio qui était utilisé par les opérateurs clandestins, qui avait été fabriqué par l'intelligence service. Et vous en avez un qui est exposé dans une vitrine des transmissions radio. C'est un peu comme une grosse boîte à sucre, hein. Et donc, ce qui s'est passé, c'est que dans les années 2000, un radioamateur a trouvé ce poste et l'a démonté, a publié le schéma, a publié les cotes. Et comme c'était relativement facile à construire pour les radioamateurs, il y a énormément de radioamateurs qui ont construit ces copies de ce poste parasite. Donc, bien évidemment, Yves était dans les premiers à faire une copie de poste parasite. Et moi, par la suite... J'étais également intéressé, car je suis aussi radioamateur. Donc, vous êtes sur une famille, là. Et donc, moi, je n'avais pas l'expérience, dis-je, parce qu'il était une génération précédente où les postes que l'on construisait étaient des postes avec des lampes, donc utilisant des courants de haute tension et puis une technologie qui était un peu particulière. Moi, j'étais un peu de la génération d'après les transistors, donc je ne savais pas trop faire. Et donc, j'ai cherché quelqu'un qui pourrait m'aider. Et dans un salon radio, on s'est rencontrés et on a sympathisé. Et il m'a dit, ben, je vais vous aider à faire ce poste. Donc je suis allé régulièrement chez lui, il m'a donné les composants, il m'a expliqué comment il fallait faire, il m'a donné les conseils. Donc j'ai fait aussi mon paracet, comme tout le monde. Hein. Mais surtout, ça a été l'occasion de discuter avec Yves. Et là, j'ai découvert qu'à côté du collectionneur de matériel radio et militaire, il y avait un amoureux du Vercors. Il était passionné par le Vercors. Et donc il venait régulièrement dans le Vercors. Alors il avait une Jeep, il montait dans le Vercors en Jeep, il allait sur les hauts plateaux en Jeep, il allait à la grande cabane, c'est fini maintenant, si vous avez une Jeep, vous ne montez pas sur les hauts plateaux, c'est complètement interdit. Hein. Et puis il venait à Vassieux, Elisabeth me parlait de la fête des laboureurs, elle en gardait un souvenir ému, ils connaissaient des Vassiliens, ils essayaient de trouver du matériel, des armes, des munitions, conteneurs de parachutage et autre chose. Et quand il avait trouvé des armes et des munitions, il allait tirer avec, hein, parce que les passionnés d'armes, ils vont tirer. Alors maintenant, on ne peut plus. Et il allait tirer dans les bois, sur les hauts plateaux. Et comme il y avait le problème des gendarmes, il emmenait les gendarmes avec lui. C'était plus simple. Donc à l'époque, ça se faisait. Maintenant, n'allez pas à la gendarmerie de la Chapelle avec une Kalachnikov pour demander d'aller tirer, parce que ça ne va pas leur plaire. Hein. Donc il y avait quand même une certaine liberté. Et puis il me parlait de Joe, hein, de la piscinerella. Et là, il m'a dit, mais on a participé activement à la création du musée. Dans les semaines qui ont précédé l'inauguration, on est venu et Elisabeth avait tapé à la machine les posters, en fait, les panneaux. Là, voilà, je cherche. Elisabeth, c'est elle qui a tapé à la machine, parce qu'à l'époque, les ordinateurs, c'était pas la peine. Donc, on tapait à la machine. Si vous vous trompez, vous recommencez tout, parce qu'il n'y avait pas de correction possible. Et donc, elle avait tapé tous les panneaux, tous les textes des panneaux. Et ils ont fait ça dans les jours et les heures qui ont précédé l'inauguration. Et ils m'ont dit qu'ils avaient passé une nuit blanche. Parce que, évidemment, quand on inaugure, c'est jamais tout à fait prêt. Donc, ils ont passé la nuit à terminer, à installer les panneaux, à finir les vitrines. Donc, ils gardaient un très bon souvenir de cette préparation de l'inauguration, où ils s'étaient tous retrouvés. Il y avait également un photographe. Alors, moi, on m'a dit que c'était un photographe du Dauphiné Libéré, qui était là, qui les avait aidés. Donc, dont je sais pas le nom. Parce que j'ai pas pensé à lui demander. Hein. Donc vous voyez, c'était aussi, ça a été l'œuvre de la piscinera, mais aussi un concours de bonne volonté, parce que ces gens-là étaient bien évidemment bénévoles. Hein. Et moi, je me souviens quand on est arrivé fin des années 80 à Grenoble, on a visité le musée, l'ancien, hein, et il y avait une mitraillette Sten coupée en deux qui était accrochée sur la porte de la grange. Enfin voilà. Et après, Yves m'a dit, mais la mitraillette Sten, c'est moi qui l'ai coupée en deux. Alors, il disposait à son travail de possibilités pour faire ça proprement, parce que pour la couper juste dans le sens de la longueur, c'est pas évident. Et donc, c'est lui. Et ça, je crois qu'on peut la voir.
4: Elle est exposée.
3: Donc, si vous la voyez, c'est celle qui a été découpée par Yves pour mettre sur la porte du musée. Hein. La dernière personne dont je voulais parler, c'était Pierre Lassalle. Et là, je dispose aussi d'un document. Alors, le document, il est également dans le musée, c'est la fresque dont vous a parlé ma voisine, peinte par Marcel Labeste, c'est ça. Et donc, sur cette fresque, vous avez, à l'extrême droite, je crois, en bas.
4: Au milieu.
3: Bon. Vous avez un personnage avec des écouteurs et un poste radio. Eh bien, c'est Pierre Lassalle qui est là. Donc, la piscinerella avait tenu à ce que Lassalle soit représentée sur cette fresque, ce qui veut vous dire que quand même il le tenait, à mon avis, en grande estime, et que c'était un ami. Hein. Alors rapidement, le parcours de Pierre Lassalle, résistant, il échappe au service OSTO, il part dans un maquis, là ils attaquent une gendarmerie, ça se passe mal, il y a des morts parmi les gendarmes, du coup ils sont arrêtés, il est jugé, condamné à prison à perpétuité. Il s'évade dans des conditions rocambolesques, il rejoint un autre maquis, et comme il avait fait des études dans le domaine de la radioélectricité, dans une école à Rochefort, et qu'il était militaire, il a été repéré comme étant potentiellement un possible opérateur radio. Et donc, il a été homologué par Londres en 1943 comme opérateur radio. Ça, c'était assez rare, parce qu'en général, les opérateurs étaient plutôt formés en Grande-Bretagne. Hein, quand les gens partaient en Grande-Bretagne, ils étaient repérés, formés complètement. Et lui a juste eu à avoir l'acquiescement des services anglais pour pouvoir être opérateur radio. Et donc, il est allé à la laiterie Revol, à la Britière, dont je vous parlais tout à l'heure, en juin 1944, en juillet. En juin, il est arrivé en juin, après le débarquement, d'abord au rang des Pourrais et ensuite à la Britière, le 8 juin. Et ils sont restés jusqu'au 23 juillet, au moment où il y a eu l'ordre de dispersion. Hein. Et donc, ils ont trafiqué et sont restés en contact avec à la fois Londres et Alger, une équipe de 5 opérateurs radio, dirigée par Robert Benn. Hein. Après la guerre, je vais rapidement. Donc, il continue, il va jusqu'à la fin de la guerre. Ensuite, il part en Indochine, Pierre Lassalle, militaire. Il est toujours dans le domaine de la radioélectricité. Il est abattu, son avion est abattu alors qu'il fait recherche un émetteur Viet Minh. Il est fait prisonnier. Et ensuite, il s'évade, il traverse la jungle, il rejoint les lignes françaises. Et après l'Indochine, il part en Algérie. Voilà, il a été commandeur de l'ordre national de la Légion d'honneur. Et quand j'ai trouvé dans les documents, Lapicirella lui envoie une lettre de félicitations en lui disant « Je te félicite pour ta Légion d'honneur ». Donc, il se tutoyait, il se connaissait bien. « Je pourrais pas être là, mais félicitations pour ta médaille ». Voilà. Et Pierre Lassalle va initier l'inauguration de la plaque qui se trouvait sur la laiterie Revol, à la mémoire des opérateurs de radio du Vercors. Ils font une grande cérémonie. Ça se passe en 1993. Donc, c'est la maison Samy. Hein. Samy, c'était le Jacques Jouanneau, qui était en fait un agent de liaison, qui a racheté cette ruine, parce que les Allemands l'avaient fait sauter en juillet 1944. Et donc, Samy l'avait racheté. Et Pierre Lassalle fait une inauguration. Et il y aura même des liaisons radio avec la Grande-Bretagne, avec des anciens opérateurs de l'intelligence service et du SOE. Et participera à cette manifestation de la Britière, Jean Sandral, qui était également un autre radioamateur et qui était opérateur radio pendant la guerre à cet endroit-là. Voilà. Et aussi, j'ai trouvé une phrase qui disait que Lapicirella aurait été mis en relation en 73, au moment de l'inauguration du musée, avec John Brown. John Brown, c'est l'inventeur des valises radio, dont on a parlé tout à l'heure, et dont il y a deux exemplaires ici. Donc, voilà. Donc, en conclusion, je dirais que le musée de Vassieux, de première génération, était l'œuvre, bien sûr, de Joseph Lapicirella, mais qu'il a également été aidé dans ce projet par de nombreux amis et bénévoles, donc Yves, Elisabeth, Pierre Lassalle, et bien d'autres que, malheureusement, peut-être que je ne connais pas et qu'on n'a pas pu citer. J'ai vraiment eu la chance de connaître Yves et Elisabeth, qui étaient passionnés du Vercors, passionnés de la Résistance, et vraiment, je pense que c'était important de leur rendre hommage aujourd'hui.
5: Fin de la première partie de cette table ronde autour des 50 ans du musée de la Résistance à Vassieux-en-Vercors, une captation réalisée le 11 juin 2023 pendant le 50e anniversaire du musée. 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
1: De toutes ces idées fermentées dans le creuset de nos intelligences, de toutes ces certitudes maçonnées à longueur de conversation, de tous ces idéaux dorés par le soleil de l'enthousiasme, de tous ces échafaudages hissés jusqu'au sommet de soi-même, que reste-t-il ? De toutes ces matières, ces couleurs, ces formes, ces sons, de tous ces livres, ces films, ces chansons, de toutes ces existences arpentées pour lesquelles on aurait donné son âme et plus encore, que reste-t-il ? De toutes ces mains conquises, ces yeux abandonnés, ces cheveux éparpillés comme autant de promesses, ces poses au repos ou enfiévrées de caresses, de tous ces visages élus, ces êtres croisés dans la crue de l'amour et de l'amitié, que reste-t-il ? Quelques objets rescapés du naufrage des heures, de vagues mots griffonnés sur un papier qui peu à peu jaunit, des instants fanés à se chiffonner, oscillant entre deux âges une très lente et pénétrante nostalgie. L'écume des ans a surnagé dans la marée qui persiste. Quelque chose comme du lichen qui installerait son or sur le dos des ardoises. Un rayon de lumière qui hésite entre deux rameaux. Le tambourin de la pluie sur la lucarne des jours. Quelque chose d'aussi léger que du pollen. Aussi fragile et solennel, aussi tenace.

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1: Ce mercredi 20 mai, au centre social La Paz de Saint-Jean-en-Royans, une matinée spéciale a été organisée pour les enfants de l'accueil de loisirs et les assistantes maternelles accompagnées des enfants. Moment Jeu permet de regrouper les différents et différentes professionnels de la petite enfance, des crèches et du centre social, ainsi que tous les enfants, pour se retrouver et vivre une matinée d'animation ensemble. Au programme, parcours vélo, maquillage, parcours motricité, initiation au chant et au rythme et atelier radio. Radio Royan-Vercors a proposé aux enfants de porter leur voix sur les sujets des inégalités et des droits des enfants.
2: Les adultes votent les lois, mais pas les enfants.
3: Les adultes pensent qu'ils ont plus de droits que les enfants.
4: Mais les enfants pourraient avoir plus de droits que les adultes.
5: Les adultes pensent qu'ils ont le droit de boire de l'alcool, mais en fait, nous aussi, vu que c'est eux qui doivent montrer l'exemple.
6: Des fois, les adultes disent qu'ils ont plus d'importance que les enfants, car ils sont plus grands et bah, ils disent qu'ils ont aussi plus de droits. Et aussi, les femmes avant avaient moins de droits que les hommes. Par exemple, elles restaient chez elles alors que les hommes allaient faire des soirées.
7: Moi, j'aimerais qu'on aille à la piscine tous les jours.
8: Moi, je trouve que ça se fait pas que les adultes puissent dire des gros mots alors que les enfants non, parce que eux, quand ils en disent, ils se font pas gronder alors que nous, on se fait gronder.
9: Des fois, les adultes disent qu'ils sont plus forts que nous alors que non. Alors que moi, je suis fort en dessin.
10: Moi, je suis fort en force. La dernière fois, mon père a essayé d'enfoncer la porte et moi, je la retenais. C'est moi qui ai gagné.
6: Aussi, les enfants sont forts pour conduire des véhicules comme les motos, des fois, les quads, les vélos.
11: J'aimerais que nous, en tant qu'enfants, on puisse acheter une maison sans parents pour nous gronder, sans parents pour nous donner des règles et tout ça. Et qu'on n'ait pas toujours les parents qui nous courent après pour nous dire « Non, c'est pas bien ça, non, c'est pas bien ce que tu fais ». J'aimerais bien que les enfants ils aient le droit d'habiter seuls.
12: J'aimerais acheter tout ce que je veux. J'aimerais une loi où les enfants peuvent acheter tout ce qu'ils le veulent.
13: Les enfants voudraient bien voter des lois.
14: J'aimerais bien voter une loi pour que les enfants décident.
15: Et aussi, les adultes, eux, ils travaillent et ils sont payés, alors que nous, à l'école, on travaille, mais on n'est pas payés. Du coup, j'aimerais bien qu'on soit rémunérés pour aller à l'école.
16: Moi, j'aimerais bien que les enfants ils aient le droit de choisir leur travail quand ils veulent et ce qu'ils veulent. Moi, j'aimerais bien inventer des voitures.
17: Les adultes veulent les lois et les enfants décident ce qu'ils veulent.
18: J'aimerais bien que les enfants décident ce qu'ils veulent manger.
19: Moi, j'aimerais bien que les enfants sortent quand ils veulent, aller voir ses copains, qu'il n'y ait pas d'heure de rentrer, que les parents soient pas là quand on sort.
20: Moi, j'aimerais bien que les enfants ils aient le droit de choisir le repas quand ils veulent et de choisir qu'est-ce qu'ils veulent manger le soir ou le midi.
21: J'aimerais bien voter des lois pour que les enfants aient le droit de conduire.
22: Moi, j'aimerais bien une loi pour que les enfants puissent faire le Vendée Globe, parce que j'aime bien les bateaux à voile.
23: Moi, j'aimerais bien que les enfants puissent monter dans une fusée.
24: J'aimerais une loi où les enfants peuvent faire que des bêtises. Faire des bêtises avec les animateurs de la cantine, gagner à la pétanque.
25: J'aimerais une loi pour que les enfants nous obéissent au centre aéré.
26: Moi, j'aimerais bien que les animaux ils aient autant de droits que les humains.
27: Qu'on arrête de les tuer pour rien, ou surtout les braconniers qui n'ont pas le droit de... Les chasseurs, eux, ils ont le droit, mais les braconniers, eux, c'est illégal, du coup.
28: Moi, j'aimerais bien qu'on arrête d'élever les animaux pour les tuer après, comme les vaches pour la viande, les poulets ou les poissons, les cochons, les moutons, les brebis, pas beaucoup d'animaux du coup.
0: Moi j'aimerais dire aussi que qu'on arrête de, par exemple sur les requins, enlever ses nageoires mais les laisser en plein milieu de la plage parce que c'est un petit peu du gaspillage. Parce que le requin il a plus ses nageoires mais il meurt juste pour ses nageoires. Et aussi pareil pour les éléphants avec leur défense et plein d'autres animaux. Nous on aimerait bien que tous les humains soient végétariens.
24: J'aimerais bien une loi pour que les animaux soient plus en danger.
1: On les tue, on les mange, ça me fait de la peine.
28: Moi j'aimerais bien qu'il y ait bien moins de pollution parce que du coup les animaux ils croient que c'est leur proie, enfin ceux qui mangent, et finalement ils finissent comme les tortues, des fois elles vont rentrer dans les sacs plastiques et après elles peuvent plus s'en défaire.
0: Les enfants c'est un petit peu comme les animaux, hein, ils ont leurs droits à eux. Moi, je trouve que les directeurs des entreprises, ils ont beaucoup plus de droits que les employés. Alors, il faudrait que les directeurs, ils aient les mêmes droits que les employés.
24: J'aimerais une loi pour qu'il y ait plus de maladies dans tout le monde.
2: Les rois, ils ont trop de droits.
3: J'aimerais bien que les enfants décident que la guerre soit finie.
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5: Coup d'envoi pour la Maquisarde 2026, randonnée cyclotouristique et pédestre sur les traces des résistants dans le Royan et le Vercors. Pour nous en parler aujourd'hui dans le studio de Radio Royan Vercors, bien deux membres de l'ANACRE, dont je laisserai détailler effectivement cet intitulé, cet acronyme, l'ANACRE 26. Denis, bonjour.
7: Bonjour Patrice.
5: Denis Lesniewski aux côtés de Jacques Girard. Bonjour Jacques.
7: Bonjour Patrice.
5: Ravi de vous retrouver. Merci. Pour avec plaisir de vous inviter et d'évoquer ce moment autour de la résistance, hein, puis c'est de cela dont il s'agit. Tout d'abord, la journée nationale de la résistance qui donne un peu l'impulsion de ces randonnées où il est question aussi de se dépasser physiquement et de penser aux différentes traces qui jalonnent le Vercors quand on évoque la résistance. Alors l'ANACRE, que cela signifie-t-il, Denis?
7: Alors l'ANACRE, c'est, oui, comme vous disiez, l'acronyme de Association Nationale des Anciens Combattants et Amis de la Résistance. Ça a été créé à la sortie de la guerre par les résistants, bien évidemment. Mais comme les résistants, malheureusement, disparaissent avec le temps, il a fallu en rajouter Amis de la Résistance. Donc, avec Jacques, on est deux représentants aujourd'hui. L'ANACRE a été créée, du moins l'ANACRE, pour rappeler la mémoire. Et c'est aussi, on s'est battu pour avoir une journée nationale de la Résistance qui a lieu le 27 mai. C'est depuis 2005, journée nationale de la Résistance, à l'initiative du comité drômois de l'ANACRE. C'est devenu donc une journée nationale, et c'est le 27 mai. Donc, aux alentours du 27 mai, on organise depuis 10 ans. C'est cette fois-ci la 8e édition. Il y a eu des coupures à cause du Covid. On organise donc la Maquisarde toujours aux alentours de la date du 27 mai. Et cette année, ça tombera donc le samedi 30 mai. On fera notre randonnée, notre organisation, notre événement sportif et mémoriel, la Maquisarde, le samedi 30 mai à Saint-Nazaire-en-Royans.
5: Alors comment cela s'organise-t-il quand on évoque la mémoire, peut-être aussi, pas forcément se recueillir, mais en tout cas prendre du temps pour observer les différents points, et puis aussi ce côté peut-être performance, il n'est pas véritablement question de compétition, mais quand même.
7: Voilà, alors du côté mémoriel, alors le côté mémoriel on améliore tous les ans, mais depuis donc la création on fait quand même le jour, même si ça tombe pas forcément le 27, mais le jour 27 mai, le jour de la Maquisarde, déjà au niveau mémoriel on a un rassemblement au charnier, au mémorial de Saint-Nazaire-en-Royans à 11h avec ceux qui sont déjà arrivés, les participants qui sont déjà arrivés, les accompagnants. On fait une cérémonie à 11h au mémorial de Saint-Nazaire-en-Royans. Et puis, on s'améliore aussi sur nos plaquettes, sur les plaquettes, sur les parcours, etc. On a noté cette année les stèles, les endroits de martyrs, les endroits où il y a eu des atrocités, etc. Tout au long des parcours, alors c'est vrai qu'il y en a beaucoup plus sur le parcours, les parcours cyclo. Il y a 4 parcours, donc il y en a beaucoup plus. Le premier en partant bien évidemment de Saint-Nazaire, mais il y en a tout au long des parcours. Il y a, je peux citer que la Chapelle, Vassieux, Saint-Agnan, Saint-Martin, etc. Donc on met dans nos petits fascicules, et puis surtout dans le petit livret qu'on donne à l'arrivée à tous les participants. Un livret de cette année qui sera encore amélioré parce qu'on a rajouté 4 pages, 28 pages, pour rappeler tous les événements, du moins les événements. Oui, les atrocités qui se sont passées sur le Royan et le Vercors. Voilà, donc il y a plein de... Et chaque participant part avec ce petit fascicule et il y a tout marqué dessus, loin tout. Très succinctement, mais c'était tout indiqué.
5: Y a-t-il des objectifs aussi qui sont affichés quand on évoque la mémoire et notamment les jeunes générations ?
7: Alors, on le fait c'est après. Mais le jour même, donc il y a la cérémonie, il y a le rassemblement, mais les bénéfices, c'est ce qui nous permet de faire aussi, avec les bénéfices de la maquisarde donc de l'année précédente, nous permet d'offrir à des lycéens ou des collégiens à la découverte des hauts lieux de résistance que sont le Royan et le Vercors. En 2026, là, on a déjà fait 2 sorties avec le lycée horticole de...
6: Grangé-Beaumont,
7: et un autre lycée, et donc c'est chaque fois une trentaine de jeunes qu'on promène. On leur fait découvrir, pour la plupart, ils ne connaissent pas l'histoire du Royan et du Vercors et ce qui s'est passé. Donc on leur rappelle les faits marquants. Donc c'est Saint-Nazaire, pour un exemple. On part de Saint-Nazaire, mais on va modifier. On part de Saint-Nazaire, on fait la grotte de la Luire, là où était le dernier hôpital. On fait Saint-Agnan, le pont des Houles. On fait la chapelle, le mur des fusillés. La nécropole à Vassieux ainsi que la martyrologe. Donc on découvre et on explique pourquoi ce qui s'est passé il y a 82 ans, quoi. Voilà.
5: Alors, on s'aperçoit, hein, au vu des contextes politiques actuels, comme la mémoire est très fragile et qu'il est bon de la perpétuer en ce qui concerne notamment déjà localement ce qui a pu se passer en termes de conflits et puis aussi, comme vous le disiez Denis, d'atrocités. Voyons de plus près ces parcours cyclotouristiques et pédestres. Vous avez chacun un petit peu votre volet, Denis, oui. Et Jacques, entre à pied ou à vélo. On débute par exemple par le vélo.
7: Eh ben, allez, je garde la parole. Oui, donc tout à l'heure, vous parliez d'inscription. Donc les inscriptions, c'est jusqu'au 20 mai. Si vous voulez vous inscrire un petit peu avant, ça nous permet aussi de prévoir les repas. Donc jusqu'au 20 mai, c'est 10 euros. Vous avez ça sur le petit fascicule, c'est 10 euros. Donc vous avez bien évidemment le café et la pogne le matin à l'inscription, c'est gratuit. Le ravitaillement sur les parcours, alors sur les vélos, ben vous pouvez en faire 2. Marche, il y en a un ravitaillement. Il y a, comme je l'ai précisé tout à l'heure, il y a la petite brochure qui est remise à l'arrivée, ainsi que le repas local, on va dire, avec ravioles, caillettes, etc. Et puis, il y a aussi le petit cadeau. Alors le cadeau, maintenant, ben, depuis qu'on fait, c'est la 8e édition, donc tous les ans, on change, on essaye d'offrir quelque chose. Donc ça commence par le bidon, il y a la gourde, il y a le poncho, il y a les manchettes, il y a les...
6: Casquettes.
7: Et cette année, c'est les casquettes. Voilà. Il y avait le t-shirt, donc il en reste un petit peu tous les ans, parce que bon, on en commande toujours un petit peu plus.
6: T-shirt, là.
7: Et voilà. Et donc, voilà. Ça, c'est 10 euros jusqu'au 20 mai. Après, le jour même, ben, c'est 15 euros, avec toutes ces prestations-là. Et normalement, tous les participants sont bien contents. Sur les parcours vélo, il y a 4 parcours. Ils sont pour l'instant, on ne les a pas changés parce que c'est pas très facile de changer des parcours. Et puis, si on veut garder le côté mémoriel, c'est bien de rester aussi sur nos. Ouais. Mais bon, on travaille. Il y a une équipe qui travaille aussi pour modifier le sens. Voilà. Donc on a quatre parcours qui s'échelonnent de 42 km à 134. Alors le 134, c'est celui qui monte au col du Rousset. Là, c'est celui qui en fait le plus, col du Rousset, col de la Bataille. Et on revient sur Saint-Nazaire. Donc il y a du dénivelé, il y a quand même pratiquement, je ne me rappelle plus, il y a 2600 mètres de dénivelé, ce qui n'est pas mal pour des amateurs. Alors je le redis, on le redit tous les ans, mais il n'y a rien de chronométré, il y a pas, c'est pas une course, c'est une randonnée cyclotouriste. C'est aussi mémoriel, donc vous pouvez vous arrêter à l'endroit que vous voulez. Le seul, seule contrainte qu'il y a, c'est que tous les participants doivent être revenus à 15h. Parce qu'à 15h, on estime que 3 heures de repas, déjà, c'est déjà pas mal. Mmh. On sert des repas de 12h à 15h, et après, on arrête. Parce que là, nous aussi, nos bénévoles, ils fatiguent. Et peut-être qu'on en parlera tout à l'heure des bénévoles.
5: Ils portent le casque.
7: Ah oui. Vélo, assistance électrique ou vélo électrique. Pour nous, il n'y a pas de souci. Il n'y a aucun. Respect du code de la route, casque obligatoire, voilà. Une randonnée tranquille, en famille, on peut la faire tranquille. S'il y a des sportifs qui veulent s'essayer, ben ils peuvent. Donc ce jour-là, ils savent qu'il y a une assistance, il y a un ravitaillement, tout, voilà. Voilà, voilà.
5: Voilà, de 42 km à 134 km, hein, les mollets trouveront chacun leur dimension.
8: Il y a de quoi penser aux résistants, là.
7: Voilà. 82, 114, donc il y a de quoi faire. Ouais. Chacun fait selon ses possibilités, selon la météo, parce que c'est arrivé aussi des. Il y a 3 ans, c'est arrivé qu'on a déconseillé de ne pas passer par la. Comme le temps était très mauvais au mois de mai. De passer par le col de la Bataille. C'est pas la peine d'aller risquer quelque chose. Voilà. Donc, c'est aussi en fonction des aléas de la météo. Mais bon, en principe, tout se passe bien.
5: Voilà. Un petit peu des ravitaillements.
7: Il y a le ravitaillement à Saint-Martin-à-Vercors.
5: Oui.
7: Et le deuxième à Bassieux.
5: D'accord.
7: Donc, ça, c'est pour les cyclos. Et pour le petit parcours, on n'a pas prévu de ravitaillement, mais chacun part à l'inscription, il part avec son petit sac de ravitaillement, oui, pour le petit parcours.
5: D'accord.
7: Donc 42 km, ils peuvent y aller tranquillement. On voilà. sait que cette année, par exemple, une innovation, on a le club des handicapés et malvoyants ou non-voyants qui viennent en tandem et qui vont faire ils sont partis cette année pour essayer le petit parcours, donc ils nous ont bien demandé d'en parler. Voilà. Donc il y a du monde qui vient et on espère qu'on aura le même temps que l'année dernière où là on pouvait pas faire mieux.
5: Voilà, d'ailleurs sur la plaquette il est bien stipulé les heures limites de ravitaillement au lieu dit comme Saint-Julien, effectivement Saint-Martin ou encore Vassieux. Hein, il y a des points comme ça assez stratégiques pour reprendre quelques forces. Pour ce qui concerne le cyclotourisme, on a fait à peu près le tour. On va s'atteler maintenant à la marche avec Jacques. Qui voilà. Peut-être. Alors, est-ce qu'on reprend le même parcours que l'année dernière, Jacques,
9: non, ou ce sont trois nouveaux parcours.
5: Ah.
9: Voilà. On a beaucoup arpenté la région de Saint-Nazaire pour définir des nouveaux parcours qui soient intéressants et en sécurité. Et d'ailleurs, à ce titre, moi, comme avec ma copine José Ferrero et puis Martine, on a beaucoup arpenté le Royan. On remercie beaucoup le Royan de nous accueillir, les communes et les propriétaires, notamment celle de Saint-Nazaire, on a toujours été très bien accueillis, comme ici à la radio, d'ailleurs. Et bon, alors, moi, j'avais noté quand même de dire que ce sont des randonnées de moyenne montagne. C'est pas du plat ni des collines comme il y a des randonnées autour de Romain, par exemple. Donc chaussures et bâtons conseillés. Chaussures de marche. Il y a parfois des pentes fortes, des montées et des descentes assez fortes. Suivant la météo, ça peut être glissant. On passe à côté de certains belvédères, donc il faut faire attention, surtout aux enfants. Et à un moment, pour certains parcours, pour tous d'ailleurs, on passe à côté du canal de la Bourne. Donc attention aux enfants. Hein. Bon. Nos particularités, c'est que, comparé à d'autres randos, on a 3 parcours qui ont toutes les mêmes couleurs. Ce sont des bandes jaunes, autocollantes, où il y a écrit Maquisarde. mais aussi on a des flèches bleues où il y a écrit sur, quand on a besoin de baliser sur le sol, on écrit MP, maquisarde pédestre. Bon, enfin, tout ça, ça sera donné à l'accueil. Hein. On a un bleu qui permet, une couleur bleue qui permet de se reconnaître aussi. Bon, on a quand même beaucoup de pancartes qu'on va placer dans la forêt. Et bien sûr qu'on enlèvera immédiatement après les jours suivants, hein, ça c'est sûr. Hein. Et la peinture, c'est peinture éphémère.
5: Alors, plusieurs niveaux de difficulté.
9: Alors on a trois parcours qui sont de difficulté progressive. Hein. Petit parcours, 6,5 km, 310 mètres de dénivelé positif, 2h30, sans compter les arrêts. Hein. Le moyen, 7,5 km en gros, 450 mètres de dénivelé et 3h20 sans arrêt. Et le grand parcours, 12,5 km environ, 570 mètres de dénivelé, 4h30 sans arrêt. Mmh. Et pour chacun de nos parcours, on a une particularité qui est très chouette aussi, c'est que grâce à la municipalité de Saint-Nazaire, les marcheurs et les marcheuses peuvent traverser l'aqueduc gratuitement. Oui. Donc, le petit parcours, c'est compris dans la distance, mais pour le moyen et le grand, s'ils traversent l'aqueduc et puis qu'ils redescendent ensuite pour rejoindre l'accueil où on va manger, il faut rajouter 1,2 km, en gros, ou 1,5 km. Non, c'est tout plat.
7: Oui, oui, non, mais il faut monter à l'aqueduc.
9: Oui, ça dépend des parcours. Ouais. Oui. Alors, tu as raison. Pour petit et moyen parcours, on va aller au belvédère du Mont Vanille, qui est très beau. Et pour le grand, on va pas au belvédère du Mont Vanille, on va plus haut. Ce que nous, on a dans notre langage, on appelle le Lapiaz et aussi le Chaos, c'est-à-dire complètement au-dessus de Saint-Nazaire, on va passer sous le pylône. Il y a un pylône au-dessus de Saint-Nazaire, on va passer à cet endroit-là. Alors la vue est très belle. Hein. Et la difficulté de ce grand parcours, de ce belvédère, c'est que le Chaos, on marche sur des gros cailloux. C'est plus un sentier. Et le Lapiaz, c'est sur des plaques de calcaire plates, pratiquement, avec des fissures qui ont été creusées par l'eau au fil des temps géologiques. Donc, il faut faire attention à ne pas trébucher, à ne pas se tordre la cheville, etc. Bien sûr, il y a le bord. Il y a pas de j'appelle pas ça un précipice, parce qu'il y a des buissons, on n'est pas complètement au bord. Pour tomber, il faudrait vraiment faire exprès, tomber de haut. Hein. Mais enfin, on se réserve quand même la possibilité pour ce Lapiaz. S'il y a du brouillard ou de fortes pluies, on chantera cette partie du parcours. Et le grand parcours, il va jusqu'à un endroit qui s'appelle Bellecombe, et on redescend. On redescend du côté la Baume d'Austin. C'est joli aussi. Et alors, ces trois parcours, ils sont essentiellement en forêt. Mmh. Avec les belles fleurs. Et c'est vrai qu'il y aura beaucoup d'ombre. Hein. S'il fait beau, ça sera chouette.
5: Donc on monte par Musan et on descend par les Monts du Matin. En fait, c'est le même relief avec ces deux noms.
9: Voilà.
5: C'est un petit peu ça. Par Auriol, en fait, sur le secteur de Rochechinard.
9: Rochechinard. Qui nous accueille. D'ailleurs, bon, moi, je suis allé voir le maire de Rochechinard, j'étais accueilli vraiment. C'était très touchant d'ailleurs, parce qu'on a une partie de route qu'on va prendre, nous, pour notre ravitaillement, qui normalement, on n'a pas le droit de passer. Donc, on a demandé la permission spéciale qu'on a obtenue. Et puis, notre ravitaillement sera en pleine forêt. Donc, on va descendre. C'est un peu cet esprit de... Moi, j'ai arpenté beaucoup ces derniers mois les chemins. C'est un peu cet esprit aussi de résistant, parce que on dit que les résistants qui montaient de la vallée passaient par les forêts, bien sûr, hein, pour rejoindre le Vercors. Et j'ai beaucoup pensé à eux. Et nous, alors, on va descendre notre ravitaillement avec une grosse remorque à bras, et c'est quelque chose de particulier que je trouve chouette.
5: Oui, et symbolique aussi.
9: Et symbolique.
5: Et ce sera donc juste avant d'accéder au col.
9: Voilà. Alors, c'est le ravitaillement pour le petit. Parcours, il est tellement petit qu'on ne fait pas de ravitaillement. On donne un petit sac à chaque participant au départ. Mmh. Et pour le moyen et le grand, il y a ce ravitaillement en pleine forêt.
5: Oui. Donc, grand tour, il faut s'y prendre de bonne heure, hein, pour la grande boucle. Puisque 4 heures de marche, ça démarre à quelle heure?
9: Je vous remercie, parce que pour le grand parcours, il vaut mieux... Donc les inscriptions, c'est entre
7: 6h30 et
9: 9h. Et donc, il vaut mieux être plus proche de 6h30 que de 9h. Mmh. Si on veut s'arrêter et profiter du paysage. Parce qu'il y a quand même... Il y a vraiment des beaux belvédères tout le long. Mmh. Voilà. Ce que j'avais noté, faire attention quand même aux enfants. Hein, il faut être prudent. Et s'il y a des enfants, il faut faire attention. On donnera une fiche descriptive à chaque participant, ou chaque groupe.
5: Oui. De ces différentes boucles. Denis.
7: Oui, préciser. Donc les départs, alors c'est vrai que c'est en fonction aussi du parcours qu'on veut faire, parce qu'on met 6h30, c'est aussi pour les 134 km. Des cyclos, oui. S'ils veulent rentrer pour 15 heures à Saint-Nazaire, faut pas non plus...
5: Faut pas mollir. Hein.
7: Faut pas trop mollir, voilà. Ouais. Les mollets, faut les faire bouger. Donc les inscriptions, c'est de 6h30 à 9h. 9h dernier. Parce que ça nous permet aussi de bloquer au niveau des ravitaillements pour éviter que les bénévoles ils restent toute la journée sur des points... parce que, comme l'a dit Jacques... c'est vrai qu'il faut remercier la mairie de Saint-Nazaire parce qu'elle nous aide grandement. Mais pour la traversée de l'aqueduc, on a aussi la commune de Saint-Just, Saint-Just-Clé, parce que les deux sont aussi concernés. Oui. Alors, quand on est dans les remerciements, il y a aussi la mairie de Bassieux et Saint-Martin qui nous met à notre disposition du matériel pour tenir les stands, tenir les stands de ravitaillement. Donc ça, c'est des points positifs. On a aussi plus de 50 sponsors qui nous permettent, donc comme je disais précédemment, d'organiser nos sorties envers les lycéens et les collégiens. Et puis ces 50 sponsors nous permettent faire connaître la Maquisarde et puis le Royan et le Vercors. Voilà. Et aussi, parle de 50 sponsors, plus de 50, mais il y a aussi les bénévoles qui travaillent le 30 mai, ils vont venir là nous aider. Donc du matin au soir, il y a plus de 50 bénévoles de la Nacre qui viennent nous aider, de la Nacre et la Maquisarde, on peut l'organiser avec l'aide de la communauté de communes Royan-Vercors, mais aussi les pionniers du Vercors qui sont aussi partie prenante de la Maquisarde. Donc il y a beaucoup de remerciements, mais c'est un travail qui nous occupe depuis le mois de, on va dire depuis le début de l'année, voire c'est même mois de novembre de l'année précédente. Donc comme le disait Jacques, c'était par rapport aussi à toutes les autorisations, les demandes, etc. Quand on change un parcours, on s'en aperçoit pas quand on participe, mais c'est toutes les demandes officielles, rencontres de collectivités, de mairies, mais aussi de propriétaires, parce qu'on passe, même si les chemins sont de randonnée, il y a aussi des demandes quand même à faire, et c'est vrai que l'entretien aussi des sentiers, c'est quelque chose de très important, et on y participe aussi grâce à nos bénévoles.
9: J'avais une chose à rajouter, c'est que Nos parcours pédestres commencent par traverser la grande route entre Romans et Saint-Nazaire. Donc on demande aux gens de faire très attention. On mettra des pancartes le jour même pour prévenir les automobilistes. Et puis on aura des bénévoles d'ailleurs qui n'ont pas forcément la partie la plus drôle à signaler aux voitures que des gens vont traverser.
7: Voilà, surtout à l'aller. Les retours, oui, traverse. Mais bon, c'est les aléas aussi quand on veut faire profiter de notre patrimoine. C'est aussi ces contraintes-là, et on les assume.
9: Alors, c'est vrai aussi que, bon, moi j'ai... À l'accueil, on aura un grand panneau qui expliquera tout avec des cartes. Et bon, moi, ça me tient à cœur de dire aux gens, pas de détritus au sol, pas de cueillettes de fleurs, sauf si c'est des boutons d'or ou des marguerites. Mais bon. Parce qu'en ce moment, il y a des très très belles fleurs dans le Royan.
5: Hein. Oui, oui, oui.
9: Magnifique. et respecter les habitants, propriété privée, les cultures, les vergers, les troupeaux, s'il y en a, mais normalement, ils ne sont plus là. Et chien interdit, même en laisse.
5: D'accord. Ouais. Alors, se faire tracter par son chien, ça, c'est proscrit. Bon, en tout cas, en ce qui concerne le volet assurance, on peut en toucher un mot, puisque il y a effectivement potentiellement un peu des risques, traversée de route, ou encore, pourquoi pas se fouler les chevilles, je ne sais pas, comment ça se passe.
7: Alors, ça nous est encore jamais arrivé. On va continuer à y croire. tout le monde a son assurance. Tout le monde a une assurance responsabilité civile. Nous, on est assuré pour cet événement-là, même si on est assuré tout le reste de l'année, mais on prend une assurance spéciale pour ce jour-là. Donc, on ne peut organiser que si on a aussi, ça c'est les côtés administratifs de la chose, on ne peut organiser que si on a une assurance à fournir, à proposer. Voilà. Donc, de ce côté-là, tous les participants sont, protégés. Mais le mieux, comme disait Jacques, c'est de faire de respecter, comme tous les restes de l'année, veiller à son intégrité physique et respecter les codes, le code de la route, le code de bonne conduite, voilà. Et puis c'est vrai, comme l'a répété Jacques, c'est aussi le respecter la nature, quoi. Mmh. Parce que même pour les cyclos, on leur demande de ne rien jeter, quoi. On n'a pas de zone de ramassage, donc si vous partez avec une barre de céréales ou un tube de gel, eh ben vous le posez au ravitaillement ou vous le posez à l'arrivée, quoi. Voilà. Ouais. Non, mais on essaye d'avoir les meilleures relations possibles avec toutes les collectivités, mais aussi avec tous nos participants, leur expliquer un peu ce que c'est aussi le Royan et le Vercors, quoi. Voilà. Et donc on va conserver cette nature.
5: Maquisard de 2026 ne se tiendrait pas sans, bien sûr, tout ce qui comporte le volet bénévole, les gens de bonne volonté qui œuvrent avant, pendant et après cette maquisarde. Comment se constitue cet élément bénévolat? C'est des gens du Royan, un peu plus largement, qui viennent œuvrer?
7: Alors notre comité ANACRE, oui, je ne l'ai pas précisé, mais le comité ANACRE, c'est le comité de Romans, bourg de péage, Royan-Vercors. Et c'est vrai que la plupart, la grosse majorité, quand même, une bonne majorité, c'est plutôt sur Romans et bourg de péage. On est quelques-uns, on est quand même une bonne vingtaine sur notre comité, on est 180, mais il y en a une bonne vingtaine sur le Royan-Vercors. On recrute. D'ailleurs, il y a un bulletin d'adhésion. L'adhésion, c'est 29 euros par an. C'est pas non plus déductible des impôts si vous payez des impôts, 66%, voilà. Donc c'est que ça revient pas très très cher, l'adhésion. Et c'est vrai qu'on recrute, on demande à nos bénévoles. Alors malheureusement, nos bénévoles, c'est comme aussi les maquisards, ils se font de plus en plus âgés. Les jeunes, c'est difficile de les recruter. Du moins de les recruter, c'est pas du recrutement, d'adhérer à
5: de sensibiliser.
7: Ouais, sensibiliser. Et c'est vrai que là, on pêche un peu de ce côté-là. C'est vrai que les plus jeunes, on a des jeunes qui viennent nous aider. Malheureusement, ils sont pas assez nombreux.
5: Ils viennent beaucoup le jour même.
7: Ils viennent beaucoup le jour même. Mais c'est dans la préparation et tout ça. Alors c'est vrai qu'on a un petit groupe qui dirige tout ça. Et puis après, on essaye de recruter le maximum. Donc on a fait une réunion il y a 3 semaines, 15 jours, 3 semaines, avec tous nos bénévoles qui étaient là, qui s'étaient déjà inscrits, parce qu'on travaille aussi avec les outils modernes, on s'inscrit par Internet, et de quelle heure à quelle heure, pour quel poste et tout ça, parce que bon, entre les inscriptions, l'accueil, les inscriptions, les parkings, les ravitaillements, la cuisine, les points chauds, comme a rappelé Jacques aussi, l'entrée de l'aqueduc, expliquée, les traversées de route, le balisage, les balisages, la publicité, venir à Radio Royan, Vercors.
5: Ben oui, c'est donc, pas le pire.
7: Il y a toute une équipe, et quand je dis une cinquantaine, 50, c'est juste le jour même. Donc, si on compte les bénévoles, pratiquement pas tous nos adhérents, mais plus d'une centaine d'adhérents participent à cette manifestation-là. À l'organisation de cette manifestation. Parce que les sponsors, c'est pas forcément ceux qui vont venir, du moins, ceux qui recherchent les sponsors, c'est pas forcément ceux qui seront bénévoles ce jour-là. Donc c'est un travail qui nous prend pratiquement la moitié de l'année. Donc dès qu'on a fini la maquisarde, déjà on sait à peu près la date l'année prochaine, ouais. Ça tournera à peu près aussi autour du 30, mais voilà. Parce que organiser le 27 mai, c'est la journée nationale, mais le mois de mai, c'est toujours un mois, vous savez, c'est très compliqué. Entre le 1er mai, le 8 mai, la fête des mères, la Pentecôte, l'Ascension. Donc il faut trouver un week-end où c'est à peu près tranquille. Et maintenant, on a dit, on a fait une fois un dimanche, mais ça marche pas. Du moins, ça marche pas, c'est plus difficile. Donc on fait ça les samedis et on essaye de viser les samedis. Voilà. Donc on recrute, du moins on recrute. On demande on cherche des adhérents. Alors c'est vrai que c'est qu'une journée par an. On peut laisser qu'une heure ou une demi-journée ou une journée, mais pour nous aider. Donc la NACRE, comme toutes les associations malheureusement nationales, on est en manque de bénévoles, même si on a des adhérents.
9: Mais c'est vrai que le fait de payer des sorties à des lycéens et des collégiens, notamment le CAR, hein, qui coûte très cher quand on va dans le Vercors, ça sensibilise des jeunes. Il est possible que des jeunes viennent plus nous aider, hein, parce que quand ils sont confrontés à la réalité, par exemple le musée de Vassieux, en ce moment il y a un très très beau reportage, le musée très touchant d'ailleurs, hein, au musée de Vassieux. Moi j'ai assisté, j'ai aidé une ou deux fois à des sorties. Les jeunes, ils en sortent.
7: Mais j'ai oublié de le préciser.
9: Un peu, émus, hein, très émus. Même.
7: Dans la visite à Vassieux, on fait le musée. dans les sorties.
5: Oui. Juste pour. Alors là, on fait une petite aparté, Denis, ce qui concerne. Parce qu'il y a eu de l'actualité récemment autour du musée de la résistance de Romans. Qui a vu un peu des imbroglios, on pourrait dire, concernant son usage. Et puis finalement, alors qu'est-ce qu'il en a résulté de tout cela ?
7: Alors on a attendu, on s'est battu pendant 4 ans. 4 ans pour la réouverture du musée de la résistance et de la déportation en Drôme, et le musée de Romans, et qui était logé dans le musée de la chaussure. 4 ans. Plus de 37 000 signatures de pétitions, plus que la population de Romans. On en a un petit peu de partout. Et puis là, finalement, il est tombé donc le jugement du tribunal administratif de Grenoble, qui nous donnait raison, qu'il n'y avait pas eu lieu de. Mais qui ne nous a pas encore donné officiellement du moins, qui n'a pas obligé Madame le maire de Romans à ouvrir le musée. Elle a tort. Elle a tort parce qu'elle a pris aucun arrêté ni rien du tout. C'est de son bon vouloir. Donc la bataille continue. La lutte continue. On veut réouvrir parce que pour nous c'est important. Parce que le musée de Vassieux, c'est bien. C'est très bien.
9: Bien sûr.
7: On le visite chaque fois. Mais Vassieux, c'est que ce qui s'est passé sur le Vercors. Ce qui s'est passé sur en Drôme, il n'y a aucun musée qui en parle. Aucun. Le seul qui en parlait, c'était celui de Romans. Romans, c'est aussi la création. Romans, la ville, c'est l'endroit où il y a eu quand même 5 créations de maquis. 5. Il n'y a pas beaucoup de communes en France où il y a eu autant de créations de maquis. Beauzambeau, Daniel, j'en oublie. Donc, pour nous, la bataille de réouverture du musée de la résistance et de la déportation en Drôme, le musée de Romans, est très importante. On continue. Le comité de défense du musée continue. On veut réouvrir ce musée. On a des pièces qui... d'abord, on a rencontré aussi le musée de Vassieux. Mais Vassieux a dit, ben nous, rien qu'en... Avec même si avec le projet d'agrandissement, oui. Ils ont de quoi faire 3-4 musées avec la surface, avec les 1700 m² proposés. Quoi. Donc nous, à Romans, on n'occupait que 350 m² dans un musée de la chaussure qui en contient 5000, avec la même entrée, le même billet, 20 000 personnes qui passaient dans ce musée-là. C'était quand même pour nous très important. Et on continue à se battre.
5: D'accord.
7: Donc c'est pas fini.
5: Potentiellement, le fonds du musée de Romans convergerait du côté de Vassieux, selon un petit peu les volontés de la mairie de Romans et du département.
7: C'est ce qui se dit. C'est ce qui se dit, mais il y a des choses qui ne partiront pas dans le roman.
9: Non.
7: C'est pas possible de mettre... alors, c'est vrai que des écrits et des trucs comme ça, c'est possible de les mettre à Vassieux. Mais pour avoir rencontré le directeur du musée de Vassieux, c'était pas... Il y a des choses, et il me dit, mais nous, on a un stock tellement important que autant garder. Et puis, c'est quand même mieux d'avoir de diversifier un petit peu la chose. C'est bien de pour la mémoire, ne serait-ce que la mémoire. Comme je le rappelais, les cinq quand même créations de maquis autour de Roman, ils ne peuvent être représentés que sur Roman, quoi. C'est pas une affaire personnelle ni rien du tout, mais ce serait bien quand même pour la mémoire que on réouvre ce musée et nos anciens donc qui se sont battus. Pour l'anecdote. J'ai rencontré le président de la République quand il est venu à Vassieux. Je lui ai remis une lettre pour la réouverture du musée. Ça, on nous a répondu de manière très administrative. Hein. C'est pas notre problème. C'est du moins, il n'a pas dit ça comme ça. Mais c'est une affaire locale, donc vous voyez avec voilà. Mais il a été interpellé aussi, le président de la République a été interpellé par Alphonse Taravello, qui nous a quittés. Il allait avoir 100 ans. Un maquisard, voilà, qui était, il était parti, il avait 16 ans. Donc, il a interpellé, et c'est pour. Donc, on se bat aussi en mémoire de ceux qui nous ont précédés, qui ont créé ce musée. C'est quand même des résistants qui ont créé ce musée en 72, 76, 72. Et donc, c'était pour laisser une trace. Et aujourd'hui, si on fait un travail mémoriel, il faut aussi que ce travail mémoriel se fasse localement, quoi. Voilà. Ne pas oublier. Parce que sur Roman et Brodpéage, il y a eu beaucoup d'atrocités. C'est une des rares villes qui a été libérée deux fois. Il y en a qui ont laissé leur... En parlant vulgairement, qui ont laissé leur peau pour qu'aujourd'hui, on puisse parler dans ce micro, pour qu'on puisse voyager. Et c'est vrai que quand on voit tout ce qui se passe et qu'on essaye de nous faire oublier ou... Ouais.
9: Et puis, c'est vrai que ce musée, il était juste accolé au musée de la chaussure. C'est-à-dire qu'il y avait énormément de touristes qui vont au musée de la chaussure. Et donc, c'était pour les touristes qui visitaient, les enfants des écoles y allaient aussi, hein, bien sûr.
10: Oui, la proximité aussi.
9: La proximité faisait que les gens étaient mieux informés. Puis moi, la première réaction que j'ai eue, de par mon éducation, peut-être, quand j'ai appris que Madame le maire fermait le musée de la résistance, et de dire, mais on ne touche pas à la résistance.
7: Elle n'a pas fermé. Elle n'a pas réouvert.
9: Oui. Voilà.
7: Il y a une grosse différence. C'est le seul musée de France qui n'a pas réouvert après la crise du Covid. On n'est pas 50, on est 1. Donc, on ne sait pas pourquoi. On aimerait bien... Parce que, pour information, on n'a jamais réussi... Le comité de défense n'a jamais réussi à avoir une réunion avec Madame le maire. En 4 ans. Jamais. Donc quand on parle de dialogue, oui, ben, le dialogue commence déjà par informer, par donner. Simplement par avocat ou au tribunal, c'est, pour nous, c'est pas... Voilà, on peut discuter. C'est vrai que le musée, tel qu'il a été créé aujourd'hui, un musée, il faut qu'il soit vivant, il faut que ça bouge. Il faut, réouvrir, oui, mais réactualiser, modifier, scénographiquement, en tout, il y a du travail, quoi. Voilà. Et on ne sait pas où sont toutes les pièces, malheureusement. C'est ça, parce que nous, on ne peut plus y rentrer, quoi. Donc, je pense qu'ils en ont enlevé, parce qu'il y avait eu des dégâts aussi. Mais bon, on ne sait pas. Voilà. On cherche. On se bat.
10: Merci, Denis, pour toutes ces précisions concernant ce musée de la résistance de Roman, qui continue quant à son actualité, et puis aussi votre militantisme à ce propos. On vous retrouve, Denis et Jacques, pour cette Maquisarde 2026, le 30 mai, on le rappelle, au départ de Saint-Nazaire en Royan, à l'initiative de l'ANACRE, l'Association nationale des pionniers et combattants du Vercors, famille et amis Royan-Vercors et Drôme, plus largement, qui justement se retrousseront les manches pour permettre une belle journée mémorielle et tout en sport. Merci beaucoup pour votre intervention. On vous dit à très bientôt.
9: Merci à vous. Merci à Radio Royan Vercors.
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12: Jeudi 7 mai 2026, au collège Malossane de Saint-Jean-en-Royans, une journée citoyenne est organisée par l'équipe éducative afin de sensibiliser les jeunes aux questions de discrimination et d'égalité. Radio Royan Vercors a suivi les ateliers sur le racisme menés par Charlie et Fatou, deux bénévoles de Radio Saint-Féréol de Cray et créatrices de l'exposition sur le racisme ordinaire dans la vallée de la Drôme.
13: Bienvenue. Nous, on est là pour vivre un atelier autour des questions de racisme et autour de l'exposition. Moi, je m'appelle Fatou et sur l'exposition, eh ben, j'ai travaillé autour du son et des interviews.
14: Et moi, je m'appelle Charlie et sur l'expo, j'ai fait des photographies.
13: Et on a réalisé cette expo avec Radio Saint-Féréol, qui est une radio associative qui se trouve à Cray. Donc on va passer une petite heure 20 ensemble pour discuter.
14: Et on fait une première partie tous et toutes ensemble dehors. Et ensuite on va se diviser en deux pour être en plus petit comité. Et du coup il y a une partie qui va revenir ici avec Fatou et vous allez rester dans la salle ici. Et une autre qui va aller avec moi dans la salle informatique techno. Allez c'est parti, on va dehors.
13: Est-ce que vous pouvez vous mettre là pour les personnes qui ont leurs deux parents d'origine étrangère? Leurs deux parents ou deux personnes référentes avec qui elles vivent.
15: Deux parents. Si t'as deux parents qui sont étrangers ici.
16: Genre, mais qui sont étrangers.
15: Oui.
16: Moi, mon papa, il est d'origine portugaise. Et ma maman, elle est italienne-polonaise.
17: Moi, elle est tunisienne et mon papa, il est martiniquais.
14: Vous pouvez vous mettre de ce côté si vous avez déjà subi du racisme. Et de ce côté-là, si vous n'avez jamais subi le racisme.
16: Même si c'est pour rigoler
14: Même si c'est pour rigoler, en tout cas, vous avez déjà subi du racisme.
16: Ah oui, merde.
14: Alors maintenant, de ce côté, les élèves qui ont déjà fait vivre du racisme à d'autres personnes et les élèves qui n'ont jamais fait vivre de racisme à personne. Alors c'est pas les, c'est chacun qui décide. Hein. On est pas, on balance pas les copains.
16: Est-ce qu'on a déjà dit du racisme?
14: Est-ce qu'on a déjà fait vivre? Alors dit des choses ou fait des choses qui est du racisme ou à l'inverse on n'a jamais jamais dit ou fait des choses qui véhiculent du racisme.
16: Ah ouais, je peux le répéter.
18: Mon père est portugais. On me demande si c'est lui qui a fait ma maison ou voilà. C'est souvent les Portugais qui font les qui sont maçons. Après il y a aussi des Français qui sont maçons, mais c'est souvent les Portugais. Oui, alors c'est pas toujours vrai. Les Portugais sont pas obligés de faire maçon. Ils peuvent faire autre chose. Bah au fond je rigole quand on me dit ça, mais au fond c'est pas la même, je réagis pas pareil. Bah un peu triste, un peu énervé et un peu de peine pour les Portugais, donc voilà.
13: Vous venez avec moi au CDI
14: Fatou, et nous on va aller dans l'autre salle. Et ben là nous ce qu'on va faire c'est qu'on va aller explorer ces discriminations, mais plutôt en allant parler plus spécifiquement du racisme.
13: Quand je vous dis j'ai un préjugé sur une personne, qu'est-ce que ça veut dire?
19: Ouais, c'est juger quelqu'un sur son apparence, le classer par ses différences, c'est quoi?
28: Mais en fait, c'est quand tu penses quelque chose de quelqu'un, mais que tu c'est pas vérifié, en fait, c'est juste une idée.
14: Si on va sur le racisme, est-ce que vous sauriez me dire ce que c'est qu'un préjugé raciste? Ouais.
28: C'est quand on connaît pas la personne, mais qu'on la juge. On la juge.
14: Ok, et quand on dit que c'est raciste, on la juge sur quoi, du coup?
28: Sur ses origines, sur sa couleur de peau,
14: ouais.
28: Ses cheveux.
14: Ses cheveux ou sa religion?
28: Oui.
14: Exactement. Donc, préjugé, c'est assez facile parce que finalement, le mot, il est assez parlant. Préjugé, c'est-à-dire qu'on juge quelqu'un avant de la connaître ou de le connaître sur son apparence ou sur des choses qu'on sait d'elle, sur son origine, sur sa religion. Et donc, les préjugés, est-ce que c'est des choses qui sont plutôt positives ou négatives?
28: Négatives, parce qu'elles sont méchantes. Enfin, c'est des choses méchantes.
20: Il y a aussi la langue qu'on parle pour être raciste. Par exemple, quelqu'un qui va parler étranger, il peut se faire insulter.
14: Et est-ce que vous avez des exemples de préjugés racistes? Peut-être de donner un exemple de cliché, ça va nous aider à comprendre ce que c'est qu'un cliché.
29: Les femmes à la cuisine.
14: Voilà, les femmes à la cuisine. C'est aussi ce qu'on appelle un stéréotype, mais c'est un autre mot pour dire cliché. On dit que les femmes, elles aiment bien cuisiner. Alors que les hommes, qu'est-ce qu'ils aiment bien faire?
0: Jouer.
14: Jouer, par exemple, faire du sport. Est-ce que c'est vrai ça, que toutes les femmes adorent cuisiner et tous les hommes adorent faire du sport?
0: Non.
14: Mais c'est aussi parfois basé sur des fausses idées, des choses qui n'ont jamais existé et des choses qui sont inventées. Qu'est-ce que vous connaissez comme cliché raciste?
0: En fait, je sais pas si c'est raciste, mais genre, des fois, il y a des gens qui disent que les Arabes, c'est des voleurs.
14: Est-ce que pour vous, c'est raciste?
0: Les Arabes,
14: c'est
0: des voleurs.
14: Oui. Ok. C'est totalement raciste. C'est un cliché qui est raciste. Il n'y a même pas de débat là-dessus. D'accord? Donc, les préjugés et les clichés, c'est de faire des généralités, de dire qu'à partir du moment où tu appartiens à une catégorie, tout le monde est pareil. Et là où ça devient questionnable, et c'est là où on doit un petit peu réfléchir, c'est quand c'est des clichés qui vont dévaloriser la personne. D'accord?
1: Émilie, et je suis prof de maths. Tu as assisté à l'intervention de Fatou et Charlie de Radio Saint-Ferréol ce matin autour de l'expo sur le racisme ordinaire dans la vallée. Qu'est-ce que tu en as pensé?
2: J'ai trouvé ça assez intéressant et ça permettait d'ouvrir le dialogue avec les élèves de façon fluide. Je pense que ça les a assez intéressés pour le coup parce qu'il n'y a pas eu d'élèves qui se levaient, qui montraient de signes qu'ils en avaient marre. Au contraire, ils étaient tous un peu dans la participation. Et voilà, ça leur a permis aussi de se questionner sur des choses qu'ils avaient vécues ou vues et de les mettre en perspective avec du recul, c'était pas mal. Mais ils avaient tous retenu le nom de la personne qu'ils ont écouté, des arguments. On sent que ça les a quand même plutôt marqués. Voilà, après je les ai pas vus pendant l'écoute, mais souvent quand ça bouge comme ça et que c'est quelque chose qui sort du cadre scolaire, ça les motive un peu plus et voilà, c'est plus sympa pour eux quoi.
21: Et est-ce qu'il y a beaucoup de racisme selon toi ici au Collège de Saint-Jean?
2: Il y a eu, on a eu des épisodes, il y a des phrases, il y a un racisme un peu ordinaire entre guillemets, qu'on essaye de reprendre régulièrement avec eux. Après, on n'est pas là tout le temps partout, donc c'est compliqué, mais quand on entend des choses, on reprend des blagues, des réflexions, des fois des accents. C'est souvent leur truc, ça, d'imiter des accents. Voilà, ou des blagues sur certains stéréotypes. Après, c'est pas forcément visé vers un élève en particulier, c'est entre eux. Quand on y voit, on essaye de travailler dessus, mais je pense qu'il y a beaucoup de choses qu'on voit pas.
21: Et est-ce que les personnes, les élèves qui sont, eux, non blancs, enfin, ou personnes racisées, vous rapportent des choses qu'elles vivent?
2: Alors ça a pu arriver sur des actes un peu plus gros ou importants. Après, sur des blagues en groupe, je suis pas sûre que... Même ils s'en rendent compte, forcément. C'est aussi ce qui est ressorti des débats avec eux. Ouais, sur le long terme, en fait, c'est ça qu'il faut regarder. Là, il y en a qui ont dit qu'ils feraient plus de blagues racistes, tout ça, mais voilà, faut espérer que ça en ait marqué quelques-uns qui puissent permettre de réagir quand ils en entendent maintenant.
13: Mais alors, d'où est-ce que ça nous vient, tout ça?
19: Comment ça se fait qu'en 2026... Il y a encore ces choses-là qui se véhiculent, oui.
28: Les stéréotypes, c'est comme des rumeurs. C'est les rumeurs, enfin les stéréotypes sur les juifs, les préjugés sur les juifs, ça vient surtout de quand Hitler était dictateur en Allemagne. Il a, j'ai pas les bons mots, mais il a enfermé les juifs dans des camps de mise à mort et des camps de concentration. Et souvent, ça vient de là. Se méfier des juifs, tout ça, bah c'est pas vrai, mais c'est la rumeur qui a circulé quand Hitler il était au pouvoir de l'Allemagne.
13: En tout cas, toi, tu me dis si je me trompe, c'est qu'il y a des événements historiques qui font que des choses se sont ancrées. Moi, pour moi, ça peut venir même bien au-delà de la Seconde Guerre mondiale, mais on peut déjà partir de là. Bah, un mélange de stéréotypes, d'imaginaires qu'on a. C'est ce dont on parle depuis tout à l'heure, des imaginaires collectifs qui font qu'on se transmet des choses d'ordre discriminatoire ou oppressante envers des catégories de personnes. Et dans ces catégories de personnes, aujourd'hui, bah voilà, on parle des juifs, des personnes noires, ça a été dit, des personnes d'origine maghrébine, en tout cas qui vont subir un racisme qui va se répéter de manière un peu systémique, comme s'il y avait un petit rouage de « on se transmet ça de génération en génération ». Et alors, du coup, pourquoi dans un espace tu les fais ou tu les dis les blagues et dans un autre non? Pourquoi avec les copains oui et pas avec la famille?
0: Bah, du coup, comme je l'ai dit, parce que la famille, je sais, elle va m'engueuler. Et avec les copains, parce qu'en fait, avec les copains, pas dans l'ensemble de l'établissement, mais en dehors, je sais qu'on est libre avec les copains et.
13: Ok, alors on va écouter le petit medley, qui est un extrait de chaque capsule.
22: Et le racisme, c'est quand on te voit pas en tant que personne, à chaque fois, tout ce qu'on me dit, ça renvoie d'où je viens, à ma couleur de peau, que surtout ça remet beaucoup en question tout ce que je peux dire ou faire, minimiser ta capacité de penser, de parler, de faire. Même le fait d'être joyeux, au fait que ça renvoie toujours à du fait que tu es noir, tu viens d'un pays où il y a du soleil, c'est normal que tu sois joyeux, que tu sois lumineux. Même des choses au fait, qui sont plus ou moins positives, en fait, ça revient quand même que ça te renvoie de ta couleur de peau, d'où tu viens, positive ou négative de ces choses-là, ça renvoie quand même au racisme, que ce soit du racisme mignon, si on veut dire, mais...
13: Pour moi, être minorisé, en tout cas le prendre sous cet angle-là, c'est le fait de nous invisibiliser. C'est-à-dire que y a une espèce de norme, et ce serait d'être à la marge et de faire

0: Plutôt pour moi, c'est de l'intolérance. Après, on peut être humain, mais intolérant par rapport à notre manière de, enfin, ou l'autre manière de faire de la personne ou d'un groupe, la culture, les croyances, les idéologies, voilà. J'ai toujours lié cette réaction, parce que c'est une réaction d'intolérance, et elle est toujours liée à une certaine ignorance.
1: Que moi, de mon côté, je peux comprendre que d'être ignorant, mais par contre, je peux pas trop comprendre et rien y faire, quoi. Enfin, il faut se documenter ou juste traîner avec des personnes comme ça et juste leur demander, enfin, c'est quoi que tu vis dans ton quotidien, là, ce qu'on fait, en fait. Et peut-être, ben, d'une part, la personne, eh ben, pourra se sentir plus comprise ou au moins lui a posé la question. C'est agréable, hein. Au moins qu'on te pose la question, tu vois, de qu'est-ce que tu vis. Mais c'est vrai que je pense qu'il y a plein de gens, enfin, quand tu n'as pas été dans une situation, ben, tu peux pas savoir ce que l'autre vit. Donc, même au niveau plus global.
2: Après plusieurs années, enfin, voire plusieurs siècles d'esclavage, le racisme reste encore ancré dans la société et qu'il faut en parler et qu'il y a du travail à faire pour que les choses bougent.
3: Dans la Drôme, on dit beaucoup ça, il faudrait que j'aille travailler sur moi pour régler ce problème-là. Alors pour moi, que c'est pas un problème individuel, le racisme, c'est bien un problème collectif et sociétal, et que c'est à regarder ensemble, quoi, plutôt que individuellement. L'autre fois, je vais à Intermarché avec un pote, donc c'est un pote blanc, et on va acheter du fromage pour faire une raclette. Et donc c'est moi qui m'adresse à la personne qui vend du fromage, et elle regarde par terre, elle me répond pas. Une première fois, je demande du fromage, elle me répond pas. Donc je redemande, et elle ne me répond pas, elle regarde le sol. Je fais à mon pote, ben vas-y, adresse-toi à elle, parce qu'elle me parle pas, quoi. Et donc le pote s'adresse à elle, et elle lève la tête, et elle le regarde, elle lui dit, oui, vous, je vous sers.
4: Quand j'arrivais ici en France, j'ai rencontré un homme après le décès de mon mari. Hein, donc, j'ai rencontré un homme. Et lui, il me traitait tout le temps des nègres. Mais je ne savais pas ce que ça veut dire. Et c'est bien après que je me rendais compte que, en fait, j'étais moins que rien pour lui.
5: Après, de la génération de mes enfants, c'est pas pareil. Mais de ma génération, tu dis que tu es infirmière, on te regarde avec des gros yeux. On se dit non, montre-moi ton diplôme. C'est pas vrai. C'est pas vrai. T'es pas infirmière, c'est pas possible. À la limite, auxiliaire de vie. Allez, avec la VAE, aide-soignante. Parce que t'as pratiqué pendant 30 ans. Voilà. Mais non. Donc voilà, il y a. Ouais. Donc, on est armé. On est armé. Et moi, je fais tout pour justement me leur montrer que du haut de mes 1m59, de ma peau bien noire charbon, eh ben, j'ai un cerveau comme tout le monde, j'arrive à utiliser mes neurones et j'ai réussi à me construire une petite vie qui est agréable, qui est sympa, et puis je m'entoure de gens qui ont une ouverture d'esprit. C'est tout. Ou en tout cas qui vivent les mêmes choses que moi. Parce que le racisme s'attaque à tous les niveaux. Hein. Nous, là, on parle de couleurs, mais après, il y a les handicapés, il y a ceux qui sont gros, il y a ceux qui sont petits, il y a aussi tout un racisme.

0: c'est mettre des personnes à l'écart parce qu'elles sont différentes, parce qu'elles sont pas comme nous, ou qu'elles sont pas, qu'elles réfléchissent pas de la même façon, que physiquement elles sont pas pareilles. Pour moi, c'est dire des choses qui sont vraiment, qui peuvent rendre tristes, qui peuvent rendre en colère, qui peuvent rendre pas heureux. Et je trouve que faire ça, mettre des personnes à l'écart, c'est ça le racisme. Et c'est le racisme envers des personnes qui, plutôt physiquement, ne sont pas pareilles que les personnes à certains endroits.
1: Ce que peuvent dire les autres

Ils peuvent dire, et je suis responsable de ce que je reçois, et moi je ne veux pas recevoir ça. Je suis à un titre où je suis être humain. Et eux aussi, donc on est sur le pied d'égalité. Donc peu importe ce qu'ils peuvent dire, moi je dis, on est des humains. Quand on incise un peu et le sang qui sort, que ce soit blanc ou noir, le sang il reste rouge pour tout le monde. Donc on est égal. On est égal.

0: Je voulais parler quelque chose. J'y avais pensé, mais j'avais oublié de le dire. C'était, je voulais parler de mes cheveux. Qu'est-ce que ça fait d'avoir les cheveux frisés ou crépus ou bouclés? Moi, j'ai les cheveux plutôt frisés. C'est déjà très compliqué à entretenir. Souvent, je me les détache, du coup, ça fait une touffe. Et tout le monde me les touche et me dit « Oh, t'as des jolis cheveux, tu ressembles à un mouton. » Et comme tout le monde les touche, parfois, c'est un peu énervant. Mais sur le moment, je dis pas aux gens que ça m'énerve, parce que c'est un peu... je sais pas, ça peut les énerver ou les vexer. Et j'ai un peu du mal à dire non aux personnes qui me touchent les cheveux. Et parfois, on me dit aussi que je suis un mouton et ça me fait pas forcément super plaisir. Parce que j'ai pas envie de ressembler à un mouton, moi... Parfois, on a envie de dire non quand on me touche les cheveux. Et c'est juste ça, je pense que les autres personnes aussi qui ont les cheveux comme moi, ça les énerve aussi parfois. Et voilà, c'est juste ce que j'avais à dire. On demande, c'est comme faire un câlin ou faire un... Ouais, c'est ça, comme faire un câlin à une personne, c'est un peu le consentement. Moi, j'ai peut-être pas envie qu'on me touche les cheveux. Et si, faut se mettre aux places des personnes. Et moi, quand on fait ça, je ressens... de la tristesse et de la colère, parce que parfois je le dis non plusieurs fois et ils réagissent pas, les gens. Et du coup, même si c'est des amis ou des personnes proches, ça peut devenir très énervant. Et du coup, je me sens... Ouais, c'est ça, je me sens en colère, je me sens triste, parce qu'ils comprennent pas, ils arrêtent pas. Et du coup, je me sens... Ouais, c'est ça, je me sens triste et en colère. Pour moi, c'est une partie intime, j'y tiens. C'est vraiment une partie de mon corps que j'aime beaucoup. C'est ce qui me représente. Et du coup, que tout le monde me le touche, c'est comme si on s'intrusait dans les parties de mon corps. C'est vraiment intrusif, c'est ça. Ça me gêne en fait. Après, moi, je me sens aussi flattée parce que ça veut dire que les gens, ils aiment mes cheveux, mais au bout d'un moment, ça devient trop, quoi.
1: Ouais, c'est un exemple très concret. On arrive à imaginer ce que ça fait de subir une discrimination. Parce que là, c'est vraiment la discrimination... lié à sa couleur de peau, parce qu'il n'y a aucune raison que cette personne ne lui réponde pas. Donc vous voyez, donc c'est dans un moment très banal du quotidien, hein. C'est pas une agression dans la rue, c'est vraiment en train de faire ses courses, on ne lui parle pas, on ne lui adresse pas la parole, et il comprend qu'en fait, c'est parce que c'est une personne qui n'a pas la peau blanche et que la fromagère ne veut pas lui parler. Que ça vous fait réagir comment quand vous entendez ça?
2: J'aimerais pas être à sa place, en fait. Enfin, les gens, des fois, ils se moquent, ils sont racistes, en fait, mais ils aimeraient pas être à la place de celui qui reçoit les mots pas gentils, en fait.
3: Bah, moi, ma mère, avant, elle me répétait toujours, on ne fait pas aux autres ce que toi, tu n'aimerais pas qu'ils fassent.
4: Exactement pareil. Moi, quand tu dis ça, ça m'énerve parce que ça devrait être interdit de faire ça. En public, en fait. C'est horrible.
1: Bah, en tout cas, les discriminations de genre, de race, de peau, de religion, de sexe, sont interdites par la loi. Pas le droit moralement de le faire, mais on n'a pas le droit non plus. Ce genre de comportement, attaquer quelqu'un pour sa couleur de peau, son orientation sexuelle ou autre, n'est pas légal. Donc déjà, ce n'est pas autorisé par la loi. Et ce n'est pas souhaitable non plus parce que ça a des effets sur les gens. À votre avis, cette personne, une fois qu'elle a fait ses courses, elle rentre chez elle, comment elle se sent, à votre avis?
2: Ouais. Je pense qu'elle doit se sentir triste, parce qu'elle se sent exclue. C'est de l'injustice.
1: C'est complètement injuste, effectivement.
2: Elle doit se sentir très mal.
1: Elle doit se sentir très mal. Et c'est peut-être pas la première fois, et sûrement pas la dernière fois, qu'il vit quelque chose comme ça. Uniquement et exclusivement à cause de son apparence. Est-ce qu'il y a d'autres moments... pour ce que vous avez écouté, qui vous ont marqué aussi?
2: Oui, c'est la petite fille, enfin, c'est méchant. Elle leur dit de pas le toucher ses cheveux.
4: Non, elle leur dit pas. Enfin, justement, elle n'ose pas leur dire.
5: Bah si, des fois, elle
2: le dit. Des fois, elle le dit.
4: Ah bon?
5: Bah, elle a dit.
2: Des fois, je leur dis et tout, mais genre, ils font genre, ils écoutent pas et tout. Enfin, je sais pas, c'est vraiment de l'irrespect.
1: Alors, Iris, déjà, la petite fille, elle a votre âge? C'est une collégienne qui est, je crois, qui est comme vous en 6e ou en 5e. Et effectivement, là, c'est encore un autre exemple. Parce que, à la base, pourquoi est-ce qu'on va lui toucher les cheveux, à votre avis? Vous avez vu en plus un portrait d'elle. Effectivement, elle a des très jolis cheveux. À votre avis, pourquoi est-ce qu'on va lui toucher les cheveux?
4: Bah, c'est intriguant.
1: C'est intriguant.
4: Je sais pas, ça attire.
2: Et aussi. Bah, elle leur dit de... Des fois, elle leur dit oui, mais après, elle dit que c'est un peu énervant qu'ils lui touchent les cheveux. Après, il y a aussi le consentement des audios.
1: Mm-hmm. Elle a parlé de la notion de consentement, du fait que c'est pas qu'elle aime pas qu'on lui touche les cheveux, c'est qu'elle aime pas qu'on lui touche les cheveux sans son autorisation. Peut-être que dans d'autres cadres, avec ses amis, avec sa famille, ou même elle, elle aime bien toucher ses cheveux. Mais là, c'est des personnes qu'elle ne connaît pas et qui vont s'autoriser à lui toucher les cheveux parce qu'ils les trouvent peut-être intrigants, peut-être jolis, mais qui ne lui demandent pas son autorisation, effectivement.
5: Des fois, c'est bien, mais sauf que là, par exemple, la petite fille, ils lui ont dit qu'en quoi elle ressemble à un mouton, donc ça aussi, ça peut être mal. Ça peut être mal vu de la part de la personne qui se fait traiter de mouton. Mm. Du coup, c'est bien et mal.
1: Mm. En tout cas, contrairement à l'exemple de la fromagerie où c'est assez clair que la personne lui dit quelque chose, ne veut même pas lui adresser la parole, donc c'est pas forcément très bien intentionné. Là, dans le cas d'Iris, on pourrait se dire bon, bah, effectivement, c'est des personnes qui sont peut-être surpris par sa coupe de cheveux parce qu'ils en voient pas beaucoup, qui la trouvent peut-être jolie, mais qui s'autorisent à faire quelque chose qui a un impact sur Iris. Parce que qu'est-ce qu'elle dit, Iris ? Elle dit qu'effectivement, parfois, elle répond, mais que souvent, elle ne répond pas. Et après, elle a nommé les sentiments, enfin, ce que ça lui génère, elle a nommé. Est-ce que vous vous rappelez ce qu'elle a dit ?
2: De tristesse, colère.
1: Ouais. Elle a dit, moi, ça me rend triste et en colère. C'est intéressant aussi de se dire, c'est là peut-être qu'on peut voir ce que c'est que le racisme ordinaire, c'est que parfois, c'est du racisme qu'on véhicule et qui est absolument pas mal intentionné. On a l'impression même de faire un compliment, de dire « Oh, t'as des beaux cheveux !» et hop, je touche les cheveux. Et sur le moment, moi, si je fais ça à Iris, je vais même pas me rendre compte que derrière, Iris, peut-être qu'elle va pas répondre parce que c'est la quatrième fois qu'on lui fait dans la journée, puis après elle va repartir et elle va être hyper triste ou hyper en colère. Parce qu'on lui fait tout le temps, on lui demande pas son autorisation, et qu'il y a un petit côté, c'est ce qu'on appelle exotisant. Parce que c'est différent, parce qu'on le voit pas beaucoup, les gens s'autorisent. Parce que si on aimait tant les cheveux, on toucherait les cheveux de tout le monde. Et en l'occurrence, on le fait pas avec tout le monde. Donc là, c'est aussi parce qu'il y a une curiosité, parce que sa coupe de cheveux n'est pas habituelle. Et c'est ça, un exemple d'un comportement de racisme ordinaire, qu'on ne veut pas, on veut pas être méchant, mais au final, on fait du mal.
6: Qu'est-ce que vous pensez de ce genre d'animation qu'il y a eu avec Fatou et Charlie aujourd'hui ?
7: Bah, c'était bien. C'était. Bah, ça nous a. Oui, ça nous a fait comprendre aussi parce que c'était un peu plus le racisme ou des trucs comme ça.
6: Est-ce que tu savais ce que c'était que le racisme avant aujourd'hui ?
7: Oui, je savais, mais ça.
8: C'est plus développé.
7: Ouais. On a pu. Bah. Parler plus de ce que c'était ou des trucs comme ça.
6: Et est-ce que vous comprenez qu'est-ce que les gens qui vivent du racisme ressentent ?
7: Bah oui, je pense qu'ils ressentent
8: de la tristesse et de la colère surtout.
7: Si ça revient très souvent quand même, qu'ils se font beaucoup insulter ou des trucs comme ça, je pense qu'ils peuvent ressentir plus de la tristesse mais de la colère, mais ils savent pas trop comment faire.
6: Et vous, est-ce que vous trouvez qu'il y a des blagues racistes au collège ?
9: Un peu, mais
10: bah,
9: ça va.
10: Oui. Quand même, oui.
6: Genre quoi ? Est-ce que vous pouvez m'en dire ? Des trucs que vous avez déjà entendus ?
9: Sale bougnoul.
10: Ouais, souvent ça.
9: Ouais, souvent très même.
6: Ça veut dire quoi, bougnoul ?
10: Noir.
9: Non, mais c'est une personne maghrébine.
6: Ok. Voilà. Et pourquoi est-ce qu'on insulte de sale bougnoul alors ?
10: Bah, je sais pas.
8: Un bougnoul, c'est
9: pour dénigrer les personnes, les Arabes. Parce que...
10: C'est un mot qu'on utilise pour dénigrer les gens, mais on devrait pas l'utiliser.
9: Voilà.
6: Et pourquoi est-ce qu'on devrait pas l'utiliser ?
10: Hein ? Bah, parce que.
8: Parce que c'est pas très très gentil.
10: C'est une insulte.
8: C'est pas cool.
10: Bah, ouais. C'est du racisme un petit peu.
6: Seulement un petit peu ?
10: Non.
8: Beaucoup.
10: Oui, non mais.
8: Extrêmement beaucoup.
10: C'est un mot comparé à d'autres qu'on utiliserait plus fréquemment, mais qui est autant gros que les autres.
8: Ouais, c'est vraiment pas.
11: Bien, mais le scientifique.
10: Bon, allez, moi je.
6: Et est-ce que, par exemple, il y a beaucoup de personnes arabes dans le collège ?
8: Oui.
10: Non, pas beaucoup, pas beaucoup. Pas beaucoup.
6: Alors pourquoi est-ce qu'on utilise sale bougnoul alors qu'il n'y a pas beaucoup d'arabes dans le collège ? C'est bizarre, non ?
9: Aucune idée. C'est bizarre.
12: Aussi que c'était. Ça devait être dur aussi pour ceux de la couleur de peau noire. Ça doit être dur au quotidien, ce qu'ils vivent. C'est que nous, on s'en rendait pas compte après ça. Et là, maintenant, on s'en rend compte. Que c'est pas bien et que c'est grave et que ça.
13: Et peut-être qu'on peut redire ce qui s'est dit tout à l'heure, que les blagues, c'était pas OK.
11: même quand on est pote ou ami ou camarade de classe. Parce que des fois, c'est pas facile de dire « Ah, en fait, ta blague, là, elle est vraiment raciste. » Quand c'est quelqu'un qu'on connaît bien, que c'est compliqué, qu'on est dans un groupe, etc.
12: Après aussi, c'est... Si, on peut faire des blagues, mais quand ça touche ceux qu'on fait des blagues, il faut qu'ils nous le disent, comme ça on recommence plus et on apprend nos erreurs.
11: Ouais, mais pour moi, comment est-ce que tu fais pour dire à tes super potes qui sont tous en train de rigoler et que toi tu te sens mal à l'aise ou violenté par une blague, de dire c'est pas drôle? Tu vois ce que je veux dire? Ouais. Pour moi, c'est facile de dire à des inconnus, en fait stop, c'est pas drôle, c'est raciste. Ouais. Mais quand c'est des personnes que je connais, c'est hyper délicat. Tu vois? Ouais. Est-ce que tu penses pas que c'est plutôt aux personnes qui font les blagues de faire attention avant de les faire?
12: Ouais.
11: Et du coup, de se dire collectivement, ah, attends, toi, là, tu viens de... Plutôt que la personne que ça concerne directement. Et c'est pareil, on a fait des ponts tout à l'heure. On a dit, on parle du racisme, mais il y a aussi les blagues sexistes, les blagues homophobes, les blagues antisémites. Enfin, du coup, il faut faire attention. Faut qu'on fasse collectivement attention. Parce que je suis d'accord avec ce que tu dis de poser des limites, mais en fait, ça ne concerne pas que les personnes qui subissent le racisme. Ça concerne aussi les personnes qui le font vivre.
7: Après, on peut se dire que ça ne va pas blesser la personne, mais en fait, si du coup, la personne elle va s'en sentir mal à l'aise, etc., et elle voudra changer, elle voudra plus être comme elle est d'habitude pour pouvoir s'intégrer et ne pas se sentir minimisée.
11: Après, ça a été dit, ça, tout à l'heure, qu'en fait, le racisme, ça peut aussi faire un truc de... On se diminue un peu notre identité ou on essaye de s'adapter le plus possible à la majorité, comme de s'effacer. Et ça, c'est ce que tu es en train de redire et je trouve ça important que tu le redises et que ce soit bien entendu, que ça peut avoir aussi ces conséquences-là.
6: Qu'est-ce que vous retenez, un truc que vous avez entendu ce matin et qui vous a vraiment marqué?
7: Qu'il ne faut pas normaliser le racisme, qu'il y a beaucoup de gens qui se laissent faire, mais il ne faut pas se laisser faire parce qu'il ne faut pas écouter les autres personnes, etc. De toute façon, on sera toujours critiqué quoi qu'on fasse, donc...
6: Toi, tu trouves qu'il y a du racisme au collège?
7: Oui, beaucoup. Même s'il est minimalisé, bah, en fait, il y en a beaucoup, en fait.
13: Moi, je sais pas comment dire, mais il y en a, je pense, ils le pensent ou ils le disent pas. Ou il y en a, ils le disent à entre potes et tout, mais sans le dire à la personne concernée.
14: Bah, il faut jamais se moquer les autres, même s'ils ont un physique différent que nous.
15: Moi, je retiens que, en fait, on est tous pareils. Ce qui nous différencie, c'est que on n'a pas les mêmes croyances, pas la même couleur de peau, et puis bah, plein d'autres choses qu'on a de différents, quoi.
6: Est-ce qu'il y a beaucoup de blagues racistes ici au collège?
15: Ça dépend de quelle personne, mais oui.
14: Enfin, plusieurs élèves. Bah, ils font des blagues racistes pour faire rigoler les autres, mais des fois c'est pas très gentil, pas très rigolo.
15: Genre des trucs comme sale arabe, retourne dans ton pays. Tes parents ils sont pas un peu des trucs comme ça quoi.
6: Et est-ce que c'est important les animations comme ça, que Fatou et Charlie elles soient venues ce matin?
14: Bah, on peut dire ce qu'on ressent, on peut dire ce qu'on n'a jamais dit. Aux personnes, on peut ne pas dire ce qu'on a vécu, voilà. Et là, on peut le dire aux adultes, on peut leur parler tout ce qu'on a ressenti quand on a eu des blagues racistes ou voilà.
15: On se rend compte en fait que des fois, des blagues qu'on croirait être naturelles ou des trucs qu'on croirait être pas méchants, en fait, ça peut être complètement raciste. Et aussi, bah, ça fait les gens comme ça, avec qui on parle et tout, comme des intervenants comme vous et tout, bah, ça nous fait voir et tout ce qui est raciste et pas raciste.

0: Bonjour à toutes et à tous et bienvenue dans l'agenda où nous vous proposons chaque semaine une sélection de sorties sur le territoire par la rédaction de Radio Royan-Vercors. Et on commence tout de suite mardi 26 mai avec à 18h30 à Saint-Jean au centre social La Paz un rendez-vous donc dans le cadre de la venue de l'exposition photo sonore qui est produite par Radio Saint-Ferriol, une exposition sur le racisme invisible qui s'appelle L'ordinaire dans la vallée. Et donc à l'occasion de cette exposition, Radio Royan-Vercors s'associe au centre social La Paz et donc à Radio Saint-Ferriol pour vous proposer un plateau radio qui aura lieu dans la cour du centre social donc ce mardi 26 mai à 18h30. Et donc c'est en lien avec cette exposition qui elle sera donc visible au centre social La Paz également à partir du 26 mai. Et on va tout de suite écouter Séverine Giroux qui est directrice du centre social à Saint-Jean et Céline de Radio Royan-Vercors qui vont nous présenter cette exposition.
1: Ça part d'un constat. Donc un groupe se réunit depuis plus d'un an sur la thématique du racisme et des discriminations dans nos territoires. Ce sont des habitants du collectif citoyen, des structures d'animation de la vie sociale, donc le centre social et les deux EVS, Vertapop et Active Royan, des associations sportives, la médiathèque, le collège et les écoles, à travers le TER, qui se réunissent pour essayer de voir comment est-ce qu'on peut travailler cette question du racisme dans nos campagnes. Parce qu'il est présent, bien souvent sans qu'il soit nommé. Souvent ce sont, on dit c'est de la plaisanterie, c'est banalisé dans les familles, dans les discussions entre copains, les ados, les enfants. Et du coup, ça n'est pas pointé du doigt comme étant du racisme ou des discriminations. Et c'est cela qu'on dénonce et qu'on souhaite dénoncer. Et donc, à partir de ce travail-là, on fait venir l'exposition qui a été réalisée par Radio Saint-Ferréol et qui traite de ce sujet. Racisme invisible, l'ordinaire dans la vallée. Ce sont donc des portraits de personnes qui ont été victimes de racisme, qui racontent leur quotidien sous forme de témoignages à écouter au casque. Donc cette exposition sonore sera itinérante. Elle sera présente au Collège Malossane à destination des collégiens du 24 avril au 11 mai. Ensuite, elle partira au Collège de la Chapelle et à la médiathèque de la Chapelle du 11 mai au 22 mai. Et le 22 mai, elle revient au centre social jusqu'au 5 juin. Donc venez voir l'exposition au sein du centre social du 22 mai au 5 juin. Si vous ne pouvez pas venir, elle est également écoutable en ligne sur le site de Radio Saint-Ferréol. Sur le moteur de recherche, vous tapez Radio Saint-Ferréol, exposition Racisme invisible et vous tomberez directement sur la page. Cette exposition sera accompagnée de médiations. Donc conjointement réalisé par Radio Saint-Ferréol et Radio Royan-Vercors. Médiation à destination des collégiens le 4 mai, dans le cadre de l'exposition au collège, et le 26 mai et 27 mai au sein du centre social.
2: Il était évident pour nous, en tant que radio associative, de nous associer à Radio Saint-Ferréol pour les médiations autour de cette exposition sur le racisme invisible dans la vallée de la Drôme, mais en faisant un écho avec notre territoire. Et du coup, l'équipe de Radio Saint-Ferréol va animer au collège les ateliers, mais pour le centre social La Paz, on s'associe. Et donc, on va faire des animations avec les enfants le matin du 27 mai et avec les adolescents de Active Royan le 27 mai après-midi. Et pour le 26 mai, on propose un plateau radio. Donc on sortira, c'est l'occasion de sortir notre studio mobile dans la cour du centre social La Paz. Mardi 26 mai à 18h30 dans la cour du centre social de La Paz, un plateau radio autour du racisme invisible, racisme ordinaire dans le Royan. L'occasion donc de faire un écho, il y aura sur le plateau les deux membres de l'équipe de Radio Saint-Ferréol qui a réalisé cette expo et des habitants et habitantes du territoire qui raconteront leur réalité à elles et à eux, sachant qu'il y a une dynamique autour de ces questions-là déjà présente sur notre territoire, donc c'est l'occasion de fusionner tout ça. Donc venez boire l'apéro et écouter les prises de parole autour de cette question de racisme.
0: Merci à Céline donc de Radio Royan-Vercors et à Séverine Giroux qui est directrice du centre social La Paz. Elle nous présentait toutes les deux donc tout le programme autour de cette exposition sur le racisme invisible que vous pouvez découvrir jusqu'au 5 juin au centre social La Paz à Saint-Jean. Et puis puisqu'on est au centre social, on y reste, puisque le centre social, donc la base à Saint-Jean, organise également donc ce 27 mai, cette fois-ci, son assemblée générale, donc mercredi 27 mai, avec au programme, comme dans toute assemblée générale, le rapport moral, le rapport d'activité 2025, le rapport financier, le budget prévisionnel et bien sûr l'élection des membres du conseil d'administration. Et à noter que cette assemblée générale sera clôturée par un repas partagé dans une ambiance ludique et conviviale, et vous pouvez venir déguisé ou non. Mercredi 27 mai, c'est un spectacle qui vous est proposé aux Espelines à Vassieu-en-Vercors, Les Voix du Cœur, un voyage poétique et musical. Et si quelqu'un recevait les confidences que l'on écrit dans nos carnets intimes, deux histoires, deux personnages qui se devinent, se frôlent, se rencontrent, se font miroir, en chanson, en silence, en récit ou en danse. C'est mercredi, donc de 20h à 21h30. Le tarif est à partir de 10 euros, de 5 euros pour les enfants. Et c'est donc à Vassieu, aux Espelines. Et toujours aux Espelines à Vassieu-en-Vercors, mais cette fois-ci jeudi 28 de 18h à 19h30. C'est une lecture poétique. Le texte est un millefeuille qui vous est proposé. Pour fêter ses 40 ans, la revue Soleil et Cendre vous propose donc cette lecture tout public qui est gratuite aux Espelines. Et plusieurs dates cette semaine pour le spectacle Prélude de Pan par la compagnie Scène Nationale 7 qui poursuit son itinérance pédestre à travers le massif du Vercors du sud au nord. Ce spectacle, c'est une adaptation scénique d'une nouvelle de Jean Giono qui fait dialoguer les compositions musicales du musicien Samy Descoster et l'interprétation du comédien Baptiste Rela. Par exemple, le 28 mai, ce spectacle sera joué à la cabane de Crobache à La Chapelle à partir de 19h. Et on écoute tout de suite Baptiste Rela, qui est donc comédien et metteur en scène de la compagnie Scène Nationale 7, qui présente cette itinérance dans les cabanes du Vercors Sud.
3: Alors c'est une nouvelle de Jean Giono, donc c'est même pas basé sur un recueil. Bon, alors c'est vrai qu'il y a un recueil qui s'appelle Prélude de Pan, mais il y a une nouvelle dedans qui s'appelle Prélude de Pan. Donc nous on joue la nouvelle de manière intégrale. Je dis nous parce qu'on est deux. Il y a Samy Descoster qui est musicien, lui est chanteur de formation, et moi, Baptiste, qui suis comédien. Et donc c'est, comme tu l'as dit, un texte de Jean Giono qui a été écrit vers 1930. Qui est une courte nouvelle à la dimension, je dirais plutôt écologique. Voilà, c'est une fable en tout cas sur donc Pan. Pour ceux qui connaissent un peu ce personnage divin, qui est un personnage vraiment accroché à la nature. Mais donc là, il y a un personnage, on pourrait dire que c'est Pan, mais c'est pas Pan, mais en tout cas ça nous fait penser à ça, qui descend de la forêt dans un village, à un moment où le village fait une fête votive, comme chaque année. Et donc les fêtes votives de ce genre de village sont un peu prétexte à beaucoup de d'alcool à verser, de viande à manger, et puis voilà. Donc les gens sont dans un certain état quand ce personnage arrive. C'est un personnage qui est taiseux, qui dit pas grand chose, mais à un moment, il y a un club de bûcherons qui violente une tourterelle à plusieurs reprises pour s'amuser. Et ce personnage sort de l'ombre et va se mettre à activer une sorte de malédiction uniquement par sa parole. Et voilà, bon, après j'ai peut-être pas spoiler le spectacle, mais ça finit, comme le titre l'indique à nouveau, enfin, le Pan, c'est quelque chose qui se rapproche quand même des bacchanales. Donc ça finit en une espèce d'orgie entre hommes et bêtes. Une grande danse, voilà.
0: Voilà donc pour la description de ce spectacle Prélude de Pan par le comédien Baptiste Rela, donc qui était au micro de Charlène. Et donc je vous rappelle qu'en partenariat avec le Parc Naturel Régional du Vercors, il propose une représentation donc de Prélude de Pan dans plusieurs villages, parfois en plein air auprès d'une cabane non gardée. Chaque soir, ça a lieu donc jusqu'au 7 juin. Et je vous donne les dates pour cette semaine. Donc le 27 mai à Vassieu-en-Vercors à Base Nature à 20h. Le 28 mai à la Chapelle en Vercors à la cabane de Crobache à 19h. Le 29 mai à Saint-Martin-en-Vercors à la Grange Ouverte en partenariat avec la CCR 5e saison. Et c'est à 20h30. Et enfin le 30 mai à Beauvoir-en-Royans au couvent des Carmes à partir de 18h. Vendredi 29 mai à la Chapelle en Vercors, vous avez rendez-vous pour la projection du film Zoom sur les déchets Royan-Vercors qui est réalisé par Vox Populi du centre social La Paz à Saint-Jean. Une projection qui sera suivie d'échanges. Ça se passe donc à la salle des associations de la Chapelle avec à 20h la diffusion du film donc Zoom déchets Royan-Vercors, à 20h30 un débat mouvant sur les déchets au quotidien et enfin à 21h un temps de convivialité autour d'un pot de l'amitié. La soirée est intitulée Poubelle la vie, ça en jette, du Royan-Vercors à Métripolis, au cœur du parcours de nos déchets. Et vous êtes invité notamment à venir avec votre déchet, un déchet qui vous questionne. Donc si vous le souhaitez, lors de cette soirée spéciale déchets. Et on clôture ainsi cette sélection agenda de rendez-vous loisirs et culture sur notre territoire.
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0: Bon. Mon sergent. Ah, le stagiaire est là. T'as amené la cabine? Bon, bah va vite monter la cabine et on va s'écouper de ces jeunes et on va les mettre à poil tout de suite.
1: Ah, c'est bon.
0: Allez, on se dépêche.
1: Ah non, c'est bon, pas à chaque fois.
0: S'il vous plaît, jeune homme.
1: On a nos papiers, on est en règle.
0: On a pas... On les a pas encore vus, tes papiers. Tu te calmes, t'attends 5 minutes et tout va bien se passer. D'accord? À poil!

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Bonjour à tous et toutes et bienvenue dans Black Power avec Pépita, l'émission dédiée aux artistes africains et afro-descendants sur les ondes de RDIWA 107.5 FM. Pour cette nouvelle émission, on s'envole vers Kinshasa, la capitale de la République démocratique du Congo. Avec plus de 18,5 millions d'habitants, Kinshasa s'étend sur environ 2,3 millions de kilomètres carrés. Située sur la rive sud du majestueux fleuve Congo, cette ville bouillonnante et foisonnante est une véritable fourmilière géante. Kinshasa bat au rythme d'un chaos urbain permanent et d'une créativité débordante où l'art jaillit de partout. Ces artistes de rue font partie de l'âme même de la ville. Dans les quartiers animés comme Matongé, Lingwala ou Bandalonga, des performeurs transforment les déchets, bouteilles en plastique, fils électriques, pièces de voiture ou encore canettes, en costumes spectaculaires, sculptures ou instruments de musique. Musiciens bricoleurs, danseurs, performeurs et peintres de rue font de Kinshasa une scène artistique à ciel ouvert où l'art naît de la débrouille et de la résilience quotidienne. Kinshasa, c'est une ville immense, bruyante et incroyablement créative. Parmi ces artistes de rue qui font vibrer Kinshasa, aujourd'hui, je reçois en interview par téléphone, directement depuis Ngaliema, ma campagne, quartier emblématique de la ville, un artiste qui incarne à lui seul l'énergie créative de Kinshasa, Rich Boy Godbi. De son vrai nom Benny Mbuyamba, Rich Boy Godbi est l'étoile montante du rap quinois et de la scène urbaine africaine. Artiste pluridisciplinaire, musicien, cinéaste et photographe, Rich Boy Godbi incarne parfaitement cette nouvelle vague d'artistes quinois, prêts à exporter la culture congolaise et à briller sur la scène internationale.

0: Bonjour Rich Boy Godby, ça va?
1: Ouais, bonjour Pupita, ça va super, merci. Et toi aussi, j'espère?
0: Oui, ça va. Je suis très très contente de te recevoir aujourd'hui. Pour commencer, est-ce que tu veux bien te présenter brièvement? D'où viens-tu et comment as-tu découvert ta passion pour l'art et la musique?
1: Moi, je suis d'originaire de la République démocratique du Congo, Kinshasa précisément. Donc du coup, je vis déjà dans une ville qui est très artistique et d'où la poésie naît aussi du chaos, quoi. Où il y a le coltan, les minerais et voilà, et tous ces minerais. Et c'est sous cette poésie-là que du chaos et de toute cette richesse-là que le peuple nous-mêmes on voit pas, que je me suis dit, bah voilà, si je pouvais transformer tout ce que je vois en œuvre d'art, ou si je peux tout transformer en sculpture vivante, ou si je peux même immortaliser ça, ne fût-ce qu'en image, ça serait génial. Et du coup, je me suis dit, bah comment faire? Et je suis tombé dans l'art. Comme ça, c'était juste une envie de transmettre ce que mes yeux voyaient, ce qui n'était pas capturé et immortalisé à l'instant. Donc, moi, je me suis posé la question parce que ouais, c'est en se posant les questions que on peut même se découvrir et c'est en se posant les bonnes questions qu'on peut bien trouver notre félicité. Donc, moi, je me suis posé les questions à travers tout ce que je voyais à travers mes yeux. Et du coup, je me suis dit, ah bah, mes yeux sont pas des caméras. Comment je peux faire pour immortaliser tout ça? Et je faisais déjà de la musique, mais je voulais bien aller au-delà des raconter. Tu vois, je voulais vraiment transmettre un message visuel, quoi. Et voilà, c'est à travers cette envie et en me posant ces questions-là que je me suis retrouvé à faire du cinéma, de la photographie, tu vois, expérimentale. C'était pour m'expérimenter la ville parce que ici, moi, j'étais pas trop fan pour les cinémas, des cinémas en fait à forte échelle, à fond vert, alors que la ville elle-même, elle est cinématographique, tu vois. Du coup, c'est comme ça que j'avais opté pour les cinémas expérimentaux où je pouvais transmettre les scènes réelles. Et voilà, avec une histoire vraie, et je pense que c'est ça qui aussi fait accrocher les histoires, parce que tout ce qu'on transmet est réel, tu vois. C'est fait du réel, quoi.
0: Ben merci beaucoup pour cette jolie introduction, et je voulais revenir un peu plus précisément à la musique et savoir comment tu avais commencé ta carrière musicale.
1: Moi, ma carrière musicale, je l'ai commencée du régie, hein. C'était vraiment un régie familial, un régie social, où mes mots n'avaient plus trop vraiment d'impact, tu vois, parce que voilà, je partais à l'école et je faisais autre chose, quoi. Je partais me retrouver entre amis, je partais vivre de ma passion, quoi, au lieu d'aller apprendre. Et j'ai fait trop de bêtises et la famille n'écoutait plus et je me suis dit, bah qu'est-ce que je peux faire pour que les gens m'écoutent maintenant? Et voilà, c'est comme ça que j'ai dit, ah, je vais faire de la musique. Tu vois, et c'était déjà aussi en moi. J'ai commencé à faire de la musique pour m'exprimer ce que je pouvais pas dire aux gens, exprimer ce que les gens pouvaient pas comprendre et exprimer ce que le monde avait besoin d'entendre, tu vois, venant de moi, expliquer les faits réels. Je voulais expliquer, en fait. Je voulais, comme je t'ai dit, je voulais transmettre des messages vrais et percutants, tu vois, des messages que les gens n'ont pas forcément envie d'entendre, mais ont besoin d'entendre, tu vois. Et du coup, voilà, je me suis dit, bah, je vais faire de la musique, quoi, pour m'exprimer et transmettre ces messages à un public plus large et avec des belles mélodies, avec des jolis textes. Je me suis dit qu'ils allaient accrocher plus que quand je parle comme ça seulement, tu vois. Et voilà, c'est comme ça que je suis tombé dans la musique, ouais, dans l'art musical. C'est vraiment comme ça, quoi. La deuxième étape, c'était se mettre en pratique, tu vois. Donc, voilà, faire cette musique pour que les gens t'écoutent. Et à l'époque, les studios coûtaient trop cher et je pouvais pas directement me lancer avec ces budgets directs en studio, même si je les avais aussi d'une part ou d'une autre. Mais voilà, quoi, j'ai commencé avec le freestyle et mon tout premier freestyle où j'ai expérimenté ma voix, mon rap, c'était à l'école. C'était, je me rappelle, j'étais en deuxième primaire ou troisième, si j'ai bonne mémoire. Et voilà, c'était entre 9h, parce qu'à chaque 10h, c'est la pause. Et voilà, à 9h, 8h, comme ça, il n'y avait pas de professeur. Et c'était le professeur des maths. Donc, on n'aimait pas la mathématique, tout ce qu'il n'y avait pas les professeurs. pour nous, c'était vraiment une occasion de faire un peu ce qu'on voulait, quoi. Et j'avais un ami à moi, David, qui restait, on partageait les mêmes bancs, c'était mon collègue. Et lui, juste pendant ces heures-là, s'il te plaît, il me dit, mais bah, Benny, on fait du rap, on va faire de la musique. Ah, bon, on va faire de la musique, il n'y a pas d'instrumental. Non, il m'a dit, gars, moi, je vais faire l'instrumental. Écoute juste et puis laisse-toi emporter, tu vois. Ah. J'ai dit, vas-y, envoie le beat, je vais essayer de faire de la musique là pour tout le monde, pour que tout le monde m'écoute. Voilà, ça c'était vraiment ma première sortie, la première fois que je sorte ma voix pour un grand public comme ça, parce que quand même, ma salle, il y avait beaucoup de gens, et ça avait littéralement aussi attiré toute une foule. Et mon pote m'a dit, voilà, je vais faire un beat. Il commençait à taper au banc, tout ça, et à faire c'était un boom bap. Et voilà, je me suis lancé, j'ai fait mon premier freestyle, j'ai commencé à rapper. Et voilà, on a commencé à faire de la musique. Il a vraiment fait son beat. Moi, je me suis vraiment déchaîné à fond jusqu'à ce que toute la salle commençait à crier. Hey, tu vois, la salle criait. Ah. Mais nous, on était en transe, quoi. On était vraiment en transe. Et on n'a même pas senti, s'il te plaît, que la salle avait arrêté de faire du bruit. Mais or que c'était le directeur et le proviseur qui avaient entendu du bruit dans la classe et qui étaient montés voir qu'est-ce qui s'est passé. Mais généralement, quand ils arrivent comme ça, c'est direct, ils entrent, mais ils étaient pas entrés, ils étaient à la fenêtre. Ah, ils sont restés là. Or qu'ils étaient époustouflés, ils avaient aussi aimé ma musique. J'ai fait au moins 30 minutes en train de rapper comme ça. Et voilà. Et puis après que j'ai fait ce freestyle, bah voilà, je me suis créé une renommée des freestylers, quoi. Donc on a commencé à venir me chercher en classe. Et j'allais faire des freestyles à la récré. J'allais faire des freestyles dans d'autres classes. J'allais faire des freestyles au terrain. Et j'affrontais maintenant les rappeurs en freestyle, quoi. Et même au quartier aussi. Et c'est passé de l'école au quartier. Et même à la maison, on commençait à venir me chercher. À chaque fois qu'il savait qu'il y avait un rappeur, il disait, ah non, nous on a notre rappeur, c'est Benny. Ah non, on a notre rappeur, c'est Benny. Et du coup, par semaine, sur 7 jours, j'enregistrais 30 freestyles comme ça. J'avais 30, bon, battles. C'était vraiment devenu des battles. Le premier, c'était un freestyle, celui de la classe. Mais après, ça s'est vite transformé en battle parce que les gens maintenant avaient l'assurance de moi. Donc, à chaque fois qu'il y avait quelqu'un qui se présentait comme un rappeur, donc, il devait se mesurer à moi, you know, tu vois ce que je veux dire.
0: Ensuite, tes freestyles, tu les as diffusés sur YouTube, il me semble, et c'est aussi comme ça que ça t'a fait une petite notoriété.
1: Ouais, c'est freestyle, non, pas tout, hein, parce que vraiment, au début, c'était très contemporain, parce que même avoir YouTube, c'était un luxe à l'époque, c'était trop cher, on connaissait pas comment faire à être sur YouTube. Mais c'est juste après mes freestyles que j'ai commencé maintenant à faire des freestyles pour YouTube. Quand j'ai découvert comment mettre des vidéos sur YouTube, c'est là que j'ai commencé moi-même à me filmer avec un beat à côté. Et voilà, j'ai commencé maintenant à mettre en ligne mes freestyles sur YouTube, tu vois. Et c'est là aussi que j'ai commencé, sans le savoir, la vidéo, tu vois. Parce que je me filmais moi-même, mine de rien, et je mettais mon beat, et après, je l'ai balancé sur YouTube. Et voilà, ça a accumulé des vues énormes, vu que j'en voyais même pas aux gens mes liens. Mais à chaque fois que je revenais à l'école, tu vois, on a commencé à accumuler. Mon premier freestyle sur YouTube a accumulé, je pense, 2000 visionnages en moins d'une journée, quoi. Et sans partage des liens, quoi. J'avais juste écrit mon nom, mais à cette époque-là, les gens me recherchaient vraiment sur YouTube. Et c'est là que je me suis dit, ah, OK, mec, on va plus faire des freestyles comme ça. On va commencer à filmer. Tout doit être filmé. Et c'est là que mon même pote là qui faisait des beats, il m'a dit, gars, moi, je veux commencer à te filmer, tu vois. Et voilà, on partait partout avec lui. Après le freestyle, on a commencé à être invité dans des shows, aller freestyler dans des shows. Et c'est là que je me suis dit, ah bah, il est temps que je fasse un son. Il est temps que j'aille en studio maintenant, tu vois. Parce que la demande commençait à devenir forte. On est passé des battles freestyle de rue. On est passé à YouTube. Au show, au festival, tout ça, parce que j'ai même été sollicité par des festivals à l'époque et des grands shows, des grandes scènes. Tu vois, je me suis dit, waouh, ces rêves deviennent réalité. Mais tout ça, on n'avait même pas enregistré un son. C'était juste les noms, la renommée, les freestyles. Et je me suis dit, bah, je vais aller en studio faire ma première chanson. Ma première chanson, c'était Très fort, je suis. Très fort. Donc, la première chanson incarnait déjà c'était mon état d'esprit et c'était aussi l'état à laquelle j'ai vibré parce que moi, je pense que la musique est fréquence vibratoire. J'ai nommé ces sons très forts parce qu'à l'époque, je cognais très fort et j'étais très fort et j'ai fait tous ces freestyles sans être battu, ne serait-ce qu'une seule fois. Et quand je suis allé enregistrer ça en studio, et j'ai décroché un partenariat studio, donc même l'ingénieur de son voulait que je commence à passer du temps en studio, quoi. Et voilà, j'ai encore commencé à sécher les cours pour aller en studio. Et voilà, c'est comme ça aussi que j'ai commencé à être sollicité pour des featuring, notamment avec le groupe Mafia Gang à l'époque. Et après, on a créé un collectif avec mes amis libanais. C'était la Justice of Gang, Dio Gang. Donc, c'était un peu en quelque sorte une justice, un collectif où on favorisait les échanges culturels parce qu'on avait des Arabes et des Congolais et on avait des Angolais aussi dans le collectif. Et c'est là que j'ai développé cet amour d'échanges culturels, quoi. C'est comme ça que ça a commencé, hein.
0: Eh bien, avant d'aller un peu plus loin dans l'interview, je te propose qu'on s'écoute un premier morceau de toi, le morceau Moto Epeli. Et Moto, tu me disais, c'est un mouvement révolutionnaire du hip-hop congolais. Et je voulais savoir qu'est-ce qui t'a inspiré pour ce morceau et quelles sont les sonorités qu'on y retrouve.
1: Ouais, bah Moto Epeli est né d'une envie, pardon, de proposer autre chose aux médias culturels, de proposer autre chose sur la scène locale. Parce que ouais, les tendances devenaient fortement trap d'un seul, typiquement européen, occidental. Donc la drill, les gens commençaient à faire la drill londonienne au Congo. Et moi, Moto Epeli, j'ai voulu en fait innover, j'ai voulu faire un pont entre les deux cultures, mélanger des sonorités modernes qui étaient déjà bien installées à l'époque. Et des sonorités traditionnelles qui étaient pas vraiment installées ici, qui étaient même négligées. Voilà, moi j'ai voulu faire le pont entre les deux, et c'est en faisant ça que ça donnait naissance à un mouvement, le mouvement qui est le hip-hop contemporain. Donc ces sons, c'est pas seulement une chanson, mais c'est tout un concept créatif, c'est tout un mouvement. Donc c'est vraiment de la résilience en mélodie. Et voilà, c'est comme ça que ça a donné naissance à ce son qui est Moto Epeli. Et ça a donné naissance à ce mouvement qui est le hip-hop contemporain. Donc pour ceux qui connaissent pas hip-hop contemporain, je vais juste dire hip-hop.

Quand tu entends un tam-tam, c'était déjà un appel. Et cet appel, au 21e siècle, j'ai utilisé cet appel comme un recours à l'authenticité, donc un recours à tout ce qui était ancestral. Et on retrouve pas seulement le tam-tam, on retrouve aussi le ukulélé. Donc le ukulélé, c'est une forme de sonorité guitare aussi. C'est une guitare, mais une guitare vraiment ancestrale, qui vraiment, tu peux pas trop... même le ressentir en écoutant, mais c'est quand tu plonges dans l'univers que tu comprends que ouais, y a telle sonorité. Donc, il y a le tam-tam, il y a le conga et il y a le ukulélé. Voilà, c'est ces fusions aussi de tous ces rythmiques qui ont donné naissance à ça, quoi.

0: Moto et Peli de Rich Boy Godby, un banger au beat surpuissant qui cogne fort. Restez branchés, vous êtes toujours sur RDWA dans l'émission Black Power avec Pepita. Et aujourd'hui, on est en direct de N'Galiema, ma campagne, quartier emblématique de Kinshasa, pour une interview téléphonique avec l'artiste multidisciplinaire Rich Boy Godby. Juste avant, on parlait de ton parcours musical et moi, j'aimerais bien qu'on revienne un peu justement sur ton style musical et ton univers.
1: Mon style musical, c'est vraiment le hip-hop ancestral, quoi, hip-hop contemporain. Et c'est vraiment de la musique, je sais pas vraiment comment catégoriser ça, mais c'est tout un concept créatif en mouvement. Mais c'est vraiment le hip-hop contemporain. C'est du hip-hop, c'est vraiment du rap, mais mélangé avec nos sonorités africaines. C'est vraiment la fusion. Moi, mon style, c'est vraiment la fusion de deux mondes. Le monde occidental et le monde de l'authenticité, quoi, le monde africain, quoi. C'est comme ça que j'ai nommé ça. C'est comme ça qu'on a baptisé ça le hip-hop contemporain.
0: Et quel thème, toi, t'as envie d'aborder dans ta musique? Et qu'est-ce qui nourrit aussi ton univers artistique?
1: C'est la résilience. Les thèmes abordés dans ma musique, c'est vraiment la résilience parce que je suis dans un pays où toutes les grandes stars internationales chantent tous l'amour. C'est Sherine Alinguio, c'est Rumba, tu vois, c'est vraiment doux. Mais moi, je me suis dit, y a pas que ces problèmes à évoquer dans la société, mec. Y a pas que ces problèmes, on vit dans un pays qui est

0: riche, mais on a beaucoup de gens, des peuples qui meurent de faim, alors qu'on a une terre arabique. On vit dans un peuple vraiment où il y a beaucoup de problèmes. Mais j'ai regardé mes aînés et voilà, les précurseurs, comment on dirait, les grosses stars chantaient que l'amour. Et moi, je me suis dit, ah bah non, moi, je vais emmener un thème de résilience parce que les gens n'ont pas que des problèmes d'amour. C'est vraiment la résilience qui leur manque. C'est des formules, c'est des codes qu'ils doivent avoir. C'est que il peut se réveiller enfamé, mais s'il va planter là, même si maintenant il va pas récolter, mais dans 2-3 mois, il peut récolter quelque chose. C'est vraiment, en fait, redonner l'espoir de vivre. En dehors de la résilience, c'est vraiment donner cet espoir de vivre que oui, demain peut être meilleur. Tu vois, demain sera meilleur si nous posons les bons actes aujourd'hui. Ce qui nourrit mon univers artistique, c'est déjà le milieu social, tu vois. Et c'est les enjeux qu'il y a derrière aussi. C'est le manque des ressources appropriées, des cadres appropriés qui nourrit vraiment encore mon art, tu vois. Parce que je me dis, bah, on n'a pas ça, mais il faut faire ça. Qu'est-ce que moi je peux faire? Qu'est-ce que moi je peux faire avec ce que j'ai déjà entre mes mains? Tu vois, qu'est-ce que je peux faire avec ce que j'ai? Qu'est-ce que je peux faire? Qu'est-ce que je peux apporter? Tu vois? Et le chaos aussi, c'est quelque chose qui a vraiment nourri mon art, tout comme la solitude aussi. Donc voilà, moi, c'est ces chaos-là. C'est de voir des gens manquer alors que juste en bas, au sous-sol, il y a des minerais. Mais voir celui qui marche au-dessus de ces minerais-là en train de pleurer la famine. Et moi, je me demande, bah, comment je peux lui dire que, mec, t'as qu'à creuser un trou, mec, creuse plus profond de toi et tu vas trouver ce qui peut te faire sortir de cette vie, tu vois. C'est vraiment ça qui nourrit mon art. Voir le manque, le chaos. Et voilà, et surtout, c'est la réalité urbaine qui nous entoure. C'est ça qui nourrit mon art encore plus.
1: Dans tes chansons, par exemple, est-ce qu'il y en a une qui parle plus précisément de ces thèmes-là?
0: Ouais, il y a Trap, le piège. Sûrement, les gens peuvent pas trop comprendre. Dans ce sens, je dis que on était tous pauvres, mais faut aller chercher les minerais. Tu vois, il y a les minerais à côté. On cherche tous les jours, on cherche à s'évader. On cherche à s'évader, mais en vrai, il faut pas s'évader. En vrai, c'est juste un piège mental. Tu vois? Et puis, j'évoque 2-3 noms comme ça qui ont suscité aussi mon intérêt. Et après, j'ai dit, ils se sont sortis dans ce même piège. Tu vois? Et puis j'ai dit, bon, on est tous pauvres, faut qu'on aille chercher les minerais, c'est ça nos richesses, tu vois. Et voilà, il y a la boucle, et puis voilà quoi. Il y a Trap qui parle vraiment, qui évoque ces thèmes-là.
1: Eh bien, on s'écoute Trap,
0: ouais,
1: alors.
0: Ouais, faut s'écouter Trap, là. Écoute, les auditeurs, montez le volume à fond, hein. Ça c'est vraiment un son, c'est de la pure folie, ouais. Emportez-vous par l'énergie, le message, tout ça. Montez vos volumes parce que ça va vraiment vibrer.

0: Boy Godby pour ce petit morceau bien péchu. Restez à l'écoute de RDIWA, vous êtes bien dans Black Power. Depuis N'Galiema, ma campagne, à Kinshasa, on reçoit au bout du fil une voix qui monte, un flow qui s'impose et une signature qu'on n'oublie pas, Rich Boy Godby.
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0: Pour revenir un peu sur le style musical et ton univers, j'avais envie de savoir aussi quelles sont tes principales influences artistiques, que ce soit à Kinshasa ou ailleurs. Est-ce qu'il y a des artistes, des styles musicaux qui t'inspirent?
2: Les styles musicaux et ce qui m'inspire, ça n'a rien à voir avec ce que moi je fais, tu vois. Mais c'est en fait, comme j'ai dit, la musique, c'est des fréquences vibratoires, tu vois. Moi, c'est vraiment les Jamaïcains qui m'ont vraiment trop inspiré avec leur musique. Donc, je m'écoute ça en boucle, quoi. C'est la d'un seul reggae. Et je pense que mon âme s'est sentie en écoutant la dancehall reggae, tu vois. Ouais, c'est vraiment
0: et
2: ça.
0: Et alors, qu'est-ce qui t'inspire dans la dancehall reggae? Qu'est-ce qui t'inspire dans la dancehall reggae?
2: Bon, ce qui m'inspire dans la dancehall reggae, c'est vraiment cette énergie brute, quoi, qu'on partage en point commun. En fait, c'est l'énergie brute que ces artistes mettent dans leur son. Tu vois, je peux te donner un exemple. Tu peux prendre Alkaline, tu vois, tu peux prendre Protoji, tu vois, tu peux prendre Massika, mais tu vois, c'est tous, ils font tous la même musique, mais c'est vraiment, bon, ils font pas la même musique, désolé, chacun a son style approprié, mais quand tu écoutes les messages, quand tu écoutes vraiment, c'est comme si tu vibrais dans la même fréquence, quoi.

C'est vraiment, ils sont tous dans une fréquence et j'ai vite compris que c'est cette fréquence vraie et brute, quoi. Parce que moi, j'aime ce qui est vrai, ce qui est authentique, ce qui est brut. Donc, et cette musique, par rapport à ma fréquence, à moi vibratoire, j'ai compris que waouh, cette musique, elle est brute et elle est vraie, tu vois. Elle est vraiment vraie, cette musique, et moi, j'épuise mon énergie dans ça, quoi.

0: Moi, j'avais envie de savoir aussi comment tu travaillais plus concrètement tes morceaux au niveau de l'écriture, de l'inspiration, des collaborations. Est-ce que c'est intuitif ou...
1: Bon, moi, ma musique, il n'y a déjà aucune musique que j'ai écrite avec l'instrumental à côté. Hein. Donc, généralement, je n'ai même pas de beats quand je compose mes chansons. C'est à chaque fois que je marche, comme je t'ai dit, c'est vraiment les réalités sociales quotidiennes. À chaque fois que je marche, je peux voir quelque chose. Ah, mais ça, ça m'a inspiré. Et en ce moment-là, c'est vraiment, c'est intuitif, quoi, comme tu l'as évoqué. Et en ce moment-là, il y a la mélodie qui me monte en tête. Et la mélodie me vient, je commence à chantonner ça. Et quand j'arrive quelque part où je peux me poser, voilà, et je sors mon téléphone, j'écris d'abord le refrain, tu vois. J'écris la partie qui va plus captiver les gens. Et déjà, quand j'ai cette partie, ça me permet à développer tous les restes. Et une fois que j'ai le refrain, j'ai cette partie qui était tirée d'un fait réel, parce que toute ma musique est tirée des faits réels. Et une fois que j'ai déjà cette partie, c'est là que je fais appel au beatmaker. Et c'est là que je vais au studio, je vais maintenant au studio. On va me mettre une playlist, je pense, des 20 instrumentales comme ça, avec des types que je demande spécifiquement. Et voilà, en fonction de ça, j'essaye maintenant de poser mon texte. J'essaye de poser mon texte, ou bien je vais carrément et on crée un beat. Je suis le directeur artistique et je suis co-compositeur, tu vois. Et le beatmaker m'affine ça en fonction de mes directions artistiques, en fonction de mes compositions, en fonction de ce que je vais faire dans ma tête, et on affine ça ensemble, quoi. Je me fais toujours assister, quoi, à cette étape.
0: Tu as une grosse équipe derrière toi?
1: Non, je n'ai pas une grosse équipe derrière moi. Hein. Je suis vraiment là, mais j'ai quelques gens qui croient en moi. C'est des pièces importantes du puzzle, mais voilà, on fait avec le moyen de bord. On essaye de proposer ce qui est qualitatif. On vit vraiment dans le do-it-yourself. Fais ce que tu peux à 80%. Et peut-être 20%, c'est ce qu'on peut te rapporter. Mais tant que toi-même, tu n'as pas fait les 80%, tu n'auras pas ces 20%. Et même si tu as ces 20%, tant que tu n'as pas fait 80%, ça fait que 20% sur 100. Donc, tu ne peux pas avancer avec. Donc, on est vraiment dans le do-it-yourself jusqu'à vraiment où tu te dis, voilà, là, je suis prêt à m'étrangler, quoi. Et c'est quoi, tu cries à l'aide, à l'aide, tu vois. Mais après, t'as ces 20% qui apparaissent comme ça, tu vois.
0: Finalement, c'est beaucoup de débrouille et de solidarité et d'entraide.
1: Ouais, c'est vraiment beaucoup de débrouille, de solidarité, quoi, et d'entraide.
0: Et oui, parce que tu me disais que pour, par exemple, aller enregistrer en studio, c'était très compliqué au Kinshasa parce que ça coûtait extrêmement cher. Et comment
1: ouais,
0: tu
1: ouais,
0: fais
1: ouais, ça coûte. J'ai opté pour avoir quelques petits matériels de production, notamment une carte son, un micro et un ordinateur qui est performant, tu vois. Donc du coup, il y a des ingénieurs à chaque fois que j'ai envie de bosser, à chaque fois que j'ai leurs appels parce que j'ai quand même pu investir les moyens de bord. Mais après aussi, il y a quelques studios aussi qui sollicitent pour des projets communs ou pour des projets communautaires, quoi, pour des projets qui touchent encore à un public plus large. C'est là qu'on est sollicité dans des studios. Et voilà, quoi, j'ai opté pour un petit studio à la maison, quoi, un home studio, quoi. Donc c'est là que je crée un peu tout.
0: Tu es aussi un artiste pluridisciplinaire, donc tu fais de la musique,
1: ouais.
0: Es cinéaste, tu fais aussi de la photographie. Mmh. Et je me demandais comment ces différents arts, ils s'entremêlent dans ton travail et pourquoi c'est important pour toi de les combiner.
1: Bon, déjà, l'art, moi, je trouve que dans un point commun, l'art s'y rencontre. Que tu sois peintre, que tu sois photographe, que tu sois cinéaste, l'art se rencontre quelque part. Déjà, en musique, tu peux pas vendre l'image. La musique aussi, elle doit être associée à une image. Enfin, c'était ça ma philosophie. Et voilà, quoi. Fallait une image pour vendre, pour que tu me voies sur les réseaux, pour que tu vois à quoi je ressemble sans que je sois là présent, sans seulement écouter ma voix. Et j'avais opté pour le cinéma, donc, pour les visuels. Et voilà, je voulais combiner ma voix à une image vivante en mouvement et après à une image aussi, à une image fixe, tu vois, la photographie. Donc, je voulais combiner ma voix à une image en mouvement et à une image fixe. Et c'est comme ça que je me suis retrouvé dans les trois disciplines.
0: Tu es aussi très impliqué dans la réalisation de tes clips. Et est-ce que peux nous parler du clip de ton morceau Message, qui est un morceau sur lequel tu es en featuring avec un autre rappeur, Flaco. Et je crois que c'est toi qui as fait le clip, non ?
1: Ouais, ouais, t'as bien vu, c'est moi qui ai fait le clip.
0: Est-ce que tu peux nous dire où il a été tourné et quelle était ton intention artistique ?
1: Ouais, bah déjà, il a été tourné dans 3 endroits emblématiques de Kin où généralement je passais mes temps et mes journées. Donc du coup, à moi, c'était dans l'envie de transmettre mon quotidien, quoi. Dans l'envie de transmettre mes hobbies, mes passe-temps, ce que je faisais en dehors de la musique, mais qui s'alignait aussi avec la musique. Donc notamment, la première séquence a été tournée dans une boîte de nuit. Une boîte de nuit où j'ai organisé mes premiers événements et où j'ai invité aussi des artistes en tant qu'opérateur culturel. Et la deuxième séquence a été tournée dans un coffee shop, Greenhouse. Et le coffee shop là, c'est où j'ai travaillé aussi. J'étais chargé de communication et j'étais community manager là-bas. Donc, et du coup, je m'étais dit, ah, je vais faire un clip ici pour montrer aux gens un peu comment on vit. Et ça aussi, c'était dans un événement quoi. Parmi mes premiers événements que j'ai organisés, mes concours liés au cannabis, tout ça, c'était un concours de rolling. Donc voilà, on a tourné là. Et après, en dehors de ça, on a aussi tourné à la maison hein, où je vis, où j'ai vu, où il y a le studio, où on s'est réunis, tout le bloc, quoi, où il y a tous mes potes artistes qui viennent. Donc le but de ces clips, c'était en fait de vendre une image réelle de ce qu'on fait, de comment on vit, tu vois, sans essayer de masquer quoi que ce soit, sans essayer de cacher. Pour la famille, je vous invite à écouter Message. Le message, c'est les messages de ce qu'on vit chaque jour à Kinshasa, de nos milieux de vie et ce qu'on traverse chaque jour, quoi.

0: Merci beaucoup pour ce petit morceau Message. Donc c'était un morceau de Rich Boy Godby en featuring avec Flaco. Et d'ailleurs, Flaco, c'est un artiste du Kinshasa aussi.
1: Ouais, Flaco, c'est un artiste du Congo, de Kinshasa. Il est membre du collectif Cram City. Et Cram City, c'est un collectif aussi congolais qui s'impose et qui ont pu quand même se créer une note dans la scène locale. Voilà. Donc, c'est un artiste originaire de la République démocratique du Congo et de Kinshasa précisément. C'est juste qu'on est des quartiers différents.
0: Et la voix que vous entendez là, c'est bien la voix de Rich Boy Godby, qui est l'étoile montante du rap kényan et que je reçois aujourd'hui en interview par téléphone pour l'émission Black Power. Tu as aussi très récemment couvert l'édition 2025 du Kinact Festival. Donc, pour en dire un peu plus aux auditeurs et auditrices, le Kinact Festival, c'est un événement artistique unique qui transforme les rues de Kinshasa en une scène géante de performances et de création à partir de déchets recyclés. C'est un festival qui a été fondé en 2015 et c'est bien plus qu'un simple rassemblement. C'est un cri créatif pour l'environnement, une célébration de la résilience kinoise et une véritable plateforme pour les artistes locaux.
2: Alors moi je suis Plume Perdu, artiste poète, performeur, je viens du Sénégal et je participe à la 9e édition de Kinact 9 sous le thème Tikaboé qui veut dire arrête ça. Donc qu'est-ce qu'il faut arrêter? Donc je commence d'abord par chez moi, là où je viens, où dans l'article 25.1 de notre constitution on dit bien que les ressources naturelles appartiennent au peuple et leur exploitation doit contribuer à l'amélioration de leurs conditions de vie. Et ça doit être écologiquement durable et ça doit aussi se faire dans la transparence. Alors que là d'où je viens, moi à Saint-Louis, ils ont découvert du pétrole qu'on a commencé à exploiter. Alors que là, ils ont mis la plateforme gazière, Diatara, c'était le site de reproduction naturelle des poissons. Et aujourd'hui, quelle est la part de la population? Donc c'est ça que je tenais à partager ici à Kinshasa sous le thème de Kaboué.
0: Rich Boy Godby, je voulais savoir qu'est-ce qui rend ce festival, le Kinact Festival, unique à tes yeux? Et pourquoi avoir choisi d'en réaliser un film?
1: Ce qui rend le festival unique, c'est parce que Kinshasa se transforme en une scène où il y a différents artistes, performeurs, tant national qu'international, qui se rencontrent pour exprimer leur art à travers le chaos et à travers des matières recyclées, à travers les déchets. Et c'est plus parce que ces festivals questionne la population, tu vois. Ces festivals, en fait, poussent les questionnements un peu plus loin parce que tout est né des déchets, tout est né de ce que la population rejette. Et ce que la population rejette, un moment revient sur la scène avec le festival Kinact. Donc, c'est ce qu'on rejette et qui revient maintenant en scène pour vous dire que voilà ce que vous avez jeté, ce que ça a donné naissance, quoi. Et c'est ça qui rend ces festivals uniques.
0: Quels sont les types de performances qu'on peut trouver dans ce festival?
1: Il y a les performances musique, il y a les performances libres, il y a les performances photographiques, il y a des performances scénographiques, il y a vraiment des performances contemporaines, quoi. Des scènes où des gens se déguisent, il n'y a pas que les hommes déchets. Il y a la musique, la danse contemporaine et voilà, il y a aussi les libres performances, quoi.
0: Et puis c'est dans toute la rue, les performeurs envahissent vraiment toute la rue.
1: Ouais, chaque année on cible une rue et les artistes envahissent toute cette zone-là, toutes ces zones.
0: Et tu parlais des
1: hommes... Avec des performances enchaînées.
0: Et tu parlais des hommes déchets, Est-ce que tu peux nous en dire un peu
1: Ouais,
0: plus?
1: et en fait, c'est né du chaos, en fait. C'est né de ce que la c'est né de ce que la population rejette. Parce que toutes ces déchets-là, c'est la population qui les rejette et c'est créé par nous-mêmes, la population. Mais sauf qu'il y a un moment donné, il y a des hommes qui viennent ramasser tous ces déchets pour redonner vie et d'une autre manière, pour leur redonner vie d'une manière artistique. Donc, c'est né vraiment de ce que la population rejette, du rejet,
0: Oui,
1: et
0: c'est
1: que
0: ça,
1: nous,
0: ils font des...
1: on transforme. Et quoi? Et qu'on transforme en sculpture et on transforme ça en œuvre d'art, quoi.
0: C'est ça, et les œuvres d'art sont portées.
1: Ouais, et les œuvres d'art sont portées en tant que sculptures vivantes. Et
0: D'accord.
1: ça fait aussi objet des performances dans les rues de Kinshasa, quoi.
0: Et ton projet, donc ton film, il s'appelle Tika Boy, et il porte aussi le nom de l'édition
1: Tika Boy.
0: Tika Boy. OK.
1: Ouais, Tika Boy, ouais.
0: Et il porte le nom de l'édition du festival qui a eu lieu en 2025, qui s'appelait Tika Boyé
1: Ouais.
0: aussi. Et Tika Boyé, c'est une
1: Oui.
0: expression quinoise qui signifie arrête. Et comment ce message
1: Arrête ça.
0: arrête ça? Et comment ce message il s'exprime dans les œuvres et les performances que tu as filmées?
1: Ouais, arrête ça, ça veut dire arrêter de jeter le déchet. Arrête ça, arrêtez en fait tous ces mauvais comportements. À travers le déchet, dans la première séquence, on voit un homme déchet en train de balayer la rue. Donc ça, c'était déjà une introduction très forte qui a vraiment fait des rhétoriques parce que comment un homme déchet en train de balayer une rue pour dire arrête ça, donc arrête ça, c'est arrête ça, donc faut stopper ça, stopper de jeter les déchets, stopper en fait nos mauvais comportements, ça va plus loin aussi que les déchets, c'est aussi nos comportements, nos mauvais comportements, les insultes, c'est vraiment aussi voilà ces comportements-là qui est lié au rejet, quoi. Et voilà, et c'est comme ça qu'on a voulu transformer ça en, et c'est d'où est née cette poésie.
0: Ton film, il fait 4 minutes et j'aimerais que tu nous en parles un peu plus.
1: Ouais, dans ces 4 minutes, on raconte vraiment les rejets de la population, ce que la population jette sans canaliser. On montre que ces films montrent très clairement que tout ce qu'on jette a des répercussions sur nous. Tout ce qu'on jette là, on jette ça, mais en vrai, c'est ce que d'autres personnes ont besoin pour créer. Tout ce qu'on jette là, ça veut dire que tout ce qu'on jette, ça peut être, c'est vraiment l'objet, c'est vraiment des matières que d'autres ont besoin pour créer. Et ce qu'on jette là, en vrai, ça nous détruit nous-mêmes. Tout ce qu'on jette là, en fait, c'est vraiment, c'est nous que ça détruit. Ça détruit pas les Occidentaux, ça détruit pas ceux qui sont pas là sur le terrain, quoi. C'est juste, ces films, en fait, c'était juste pour dire que tout ce qu'on fait sur les déchets et sur nos mauvais comportements, aura un retombé sur nous. Et tout ce qu'on jette là aussi, c'est ce que d'autres ont besoin pour créer, quoi.
0: Toi, tu penses que ça, que un festival comme ça peut changer les mentalités?
1: Ouais. C'est des genres d'initiatives parce que c'est un festival, mais vraiment, c'est une initiative qui est déjà née grâce au fondateur Eddie Ekété. C'était lui le fondateur et voilà, ces initiatives ont vraiment une très grande percussion sur l'urbain et l'urbanisme congolais, quoi. En regardant les films, c'est un film aussi qui est documentaire en même temps. Il y a des gens qui témoignent ça, quoi. Il y avait un agent de l'ordre qui passait, même des policiers des hauts cadres, en fait, de la police qui disaient que, ah, mais mon frère, comme on est là, on va plus seulement s'occuper de tout ce qui est routière. On va aussi s'occuper des déchets. Donc, une fois qu'on voit quelqu'un jeter les déchets par terre, directement, on va l'arrêter. Donc, moi, déjà, voir un agent de l'ordre dire ça dans un film, dire ça pendant un événement, moi, je me dis que, waouh, on a fait un pas, on a pu construire quelque chose. Parce qu'imagine quelqu'un qui est censé s'occuper de voitures, mais dit que, ah non, moi, je veux commencer à m'occuper des gens qui roulent à pied. Ah, oh, c'est déjà un pas. Et quelqu'un qui s'occupe de ce genre de situation de police, de sécurité, mais dit que, ah, la sécurité aussi, c'est les déchets. Ouais, moi, je pense que ça, vraiment, ça chamboule en fait dans chaque commune où on passe. Et voilà quoi.
0: Et pendant le festival, est-ce que tu as eu un coup de cœur, je sais pas, une performance qui t'a marqué, un artiste ou un moment précis?
1: Ouais, c'est, je sais pas, je me rappelle pas trop bien du minutage parce que j'ai pas le film sous mes yeux. Mais il y a en fait, il y a l'homme blanc là, qui est Bram Borloo, que je big up aussi, Bram Borloo. En fait, on voit un blanc
0: en
1: train de
0: dire,
1: cirer les policiers.
0: Ah oui, d'accord.
1: Bram Borloo, c'est le nom d'une personne. C'est le nom d'un performeur belge qui faisait partie de la 9e édition en tant qu'artiste performeur. Donc, on le voit, lui, un blanc, un colon, venir faire le cirage à Kinshasa. Ça, ça m'a marqué cette scène, tu vois. Et voilà, il y a vraiment, il y a ce blanc-là en train de cirer et il cire à 100 francs. Et il cire à la monnaie où que personne ne prend ici, mais lui, il se balade dans la rue en disant que 100 francs cirage 100 francs. Et après, il est vraiment en train de faire du cirage à 100 francs. Il est en train de cirer les enfants, en train de cirer les hommes noirs. Tu vois, ça, c'est vraiment, cette scène m'a marqué. Et il n'y a pas seulement ça, il y a aussi la scène où il y avait un homme, Eddie Eke, qui était le performeur, le fondateur aussi. Il s'installe avec des masques, il ne peut pas manger, mais il y a la nourriture sur la table, quoi.
0: Ouais, puis les masques, et ils sont très particuliers aussi. Ils sont très, très beaux.
1: Waouh! Ouais. Et il y a la nourriture sur la table avec les masques qui dit, mais il est là en pleine performance avec la nourriture sur la table, mais il a le masque. Maintenant, les gens se demandent, ah, ils vont enlever son masque pour manger? Qu'est-ce qu'il va faire? Et pendant tout ce temps-là, les questionnements des gens, moi aussi, je pense que ça, c'est révolutionnaire aussi. Et il y a la première scène dont je t'ai parlé, de l'homme déchet qui est en train de balayer les rues de Kinshasa, quoi. Donc ça, c'est mes trois coups de cœur de scène, quoi. Sans compter les interviews.
0: Ouais. Eh ben, c'est un très, très beau film. Et puis, il sera visionnable aussi pour les auditeurs de Black Power sur l'Instagram, la page Instagram de l'émission. Est-ce que tu envisages du coup de reparticiper aux prochaines éditions?
1: Ouais, j'envisage parce que je suis aussi actif au sein du collectif Ndakwa, la vie est belle, en tant que manager, projet manager. Donc, je participe à toutes les éditions à partir du...
0: C'est quoi le collectif dont tu viens de parler?
1: À partir du 8e édition. Le collectif, c'est Ndakwa, la vie est belle. C'est le centre culturel où est né le Kinact Festival. Le laboratoire où est né le Kinact Festival. C'est à travers le collectif Ndakwa, la vie est belle. C'est une coopérative d'artistes située dans le rue de Matongé. Donc voilà, autant que je suis là comme projet manager, donc on planifie ensemble les éditions, quoi. Donc je ne peux que participer aux éditions à venir, à toutes les éditions, quoi. Et je peux même inviter aussi des gens, tu vois, faire venir des gens, voilà quoi. Donc je ne peux que participer parce que c'est un mouvement où on est tous dans le train, quoi.

0: tu es aussi le fondateur et directeur général d'Africa Culture Art et Fashion, qui est un laboratoire de création et d'expérimentation artistique pour les jeunes au Kinshasa. Et je voulais savoir comment ce projet est-il né et est-ce que tu peux nous en parler un peu plus?
1: Ce projet est né en fait parce que il y avait beaucoup de jeunes de mon quartier qui n'avaient pas un cadre approprié. Il y avait beaucoup de jeunes qui avançaient sans ressources et ni cadre approprié, tu vois. Ce genre d'initiative était un peu plus dans des quartiers un peu reculés. C'était pas vraiment trop engagé dans ma zone. Et du coup, je voyais beaucoup de jeunes s'embrouiller, des jeunes qui voulaient faire de l'art, mais qui n'avaient pas vraiment un laboratoire ou un lieu où ils pouvaient vraiment venir expérimenter comme bon leur semble, sans qu'on leur dise, voilà, faut faire ceci, faut faire cela. Et voilà, ce projet est né dans ce sens-là. Et c'était dans le but aussi de fusionner les disciplines, parce que c'était vraiment pour mêler tout ce qui est art, culture et fashion. Parce qu'il y a aussi des créateurs de mode, tu vois. Et du coup, ce projet est né vraiment de ce manque-là, des cadres et des ressources appropriées de jeunes issus de mon quartier plus précisément. Il n'y avait pas un laboratoire, il n'y avait pas un endroit où ils pouvaient se réunir derrière ses idées, derrière ses intentions. Donc la plupart se réunissaient dans des bars. La plupart se réunissaient au coin de rue, la plupart se réunissaient dans des maisons, la plupart aussi se réunissaient même pas parce qu'il n'y avait pas ces cadres. Et moi, je me suis dit, ah bah en tant que créateur, je vais créer un espace, une plateforme, je vais créer un lieu où tous ces artistes-là, au lieu d'aller traîner dans des bars, au lieu qu'ils aillent traîner dans des rues, au lieu qu'ils aillent traîner dans des cadres qui ne sont pas appropriés, peuvent se réunir au centre culturel et créer des œuvres d'art et créer de la musique, où ils peuvent se réunir pour créer concrètement et accompagner aussi. Bah, c'était aussi tout en valorisant l'Afrique et ses démarches, quoi.
0: Le lieu, il est ouvert tout le temps? Comment ça s'organise?
1: Bah, le lieu, il est ouvert tous les jours de 8h à 18h et les activités sont sous programmation. Mais généralement, il y a des artistes qui sont enregistrés au centre et ils ont le droit de venir quand ils veulent créer. Mais il y a des artistes aussi qui viennent pour s'enregistrer et pour eux, c'est ouvert de 10h à 17h. Donc, ils peuvent venir uniquement dans ces heures-là. Mais les artistes qui sont déjà enregistrés, qui ont adhéré au mouvement et ils viennent quand ils veulent, comme ils veulent et créer quand ils veulent, quoi.
0: Donc
1: mais
0: vous avez...
1: généralement, voilà, c'est sous programmation, quoi.
0: Vous avez un studio d'enregistrement, du coup?
1: Oui, on a un studio d'enregistrement, on a un lieu d'exposition, on a un lieu de projection. Voilà, on a tous ces espaces de création et un studio. Il y a le lieu d'exposition, lieu de projection, lieu pour atelier, quoi. Et un studio photo aussi.
0: C'est trop bien.
1: Mmh.
0: Et comment ce projet, il est financé?
1: Bah, ce projet jusque-là, c'est j'ai fait de l'autofinancement avec ce que j'ai gagné à côté, en dehors de mon art, dans mes opérations culturelles et dans mon marketing digital, parce que je suis aussi un digital marketeur. Et voilà, ce que j'ai gagné là, moi-même, j'ai préfinance le projet, quoi, en espérant trouver des financements. Voilà, mais jusque-là, je fais du préfinancement, je fais du autofinancement. Je fais de l'autofinancement, mais qui est censé être un préfinancement, quoi, tu vois. Parce que personne va croire en toi tant que t'as rien bâti de tes propres poches. Et moi, je pense que je devais ne fût-ce qu'installer tout ça pour que la vision soit visible et qu'il y ait peut-être des partenaires financiers potentiels qui peuvent venir ajouter la pierre à l'édifice, quoi.
0: Ouais, puis le lieu, il est chouette, hein. Moi, j'ai vu les photos sur Instagram. C'est un super beau lieu et il a l'air hyper bien investi par les jeunes. Enfin, ça a l'air d'être un lieu ressource et important.
1: Déjà, ce qui est super avec ces lieux, c'est la maison. La maison, elle date de plus de 1900. C'est une maison construite par les Belges. Tu vois, c'est construit par les Belges et c'est tout un patrimoine culturel, cette maison. Dès la construction, voilà, et aux activités qui se passent là, c'est vraiment la maison. La maison, c'est construit par les Belges, ça date de plus de 1900, donc c'est vraiment authentique. Voilà, c'est un patrimoine culturel, comme je dis.
0: Trop chouette, trop trop chouette. Et pour revenir un peu plus sur l'accompagnement des jeunes artistes, quels sont les défis principaux que rencontrent les jeunes artistes à Kinshasa aujourd'hui?
1: Ouais, des financements qui sont très difficiles à obtenir pour l'art ici en Afrique. Et c'est comme ça que tous les jeunes font recours à des diplomaties occidentaux, tu vois. Donc, toutes ces institutions diplomatiques installées ici, à chaque fois qu'il y a des subventions, tout le monde court derrière pour s'arracher. Et ça, c'est parmi les défis, mais il y a aussi ces défis-là de cadre et de lieux appropriés pour expérimenter. Et il y a aussi ces cadres, ces défis de communication et de visibilité. L'art doit être vu, l'art doit être vraiment valorisé. Et il y a aussi ces défis de valorisation, parce que c'est maintenant que l'image commence un peu à changer, mais à l'époque, quand tu es un artiste ou un rappeur ou un musicien, voilà, t'es considéré automatiquement comme un voyou, tu vois, comme un bandit. Et voilà, quand t'es considéré comme un bandit chez toi, donc personne va te pousser, personne va te financer.
0: Encore aujourd'hui, le rap est...
1: Non, aujourd'hui, en fait, aujourd'hui, l'œil a changé. Parce qu'il y a eu un peu beaucoup de gens comme nous aussi, comme moi aussi. Je suis rappeur, mais j'ai tous ces autres casquettes et je peux me tenir en face d'une autorité et le faire voir ce que j'ai dans ma tête. Et après, ah, oh, mais tu rappes. Et après, il découvre que je fais le rap et il dit, ah, mais tu rappes. Alors, le rap doit pas être mal vu. Si, et puis, c'est à cause de ça qu'il y a aussi, qu'ils ont compris qu'ah oui, il y a des intellectuels aussi qui font du rap, quoi. Et voilà, mais c'est vraiment en train de changer là. Avant, c'était chaud. Même moi, dans mes débuts, c'est ça qui m'a poussé vraiment à beaucoup dire dans ma musique. C'est parce qu'on n'était pas écouté. Quand tu fais du « Ah, Yewana, rappeur, fumeur de chanvre, tu vois, buveur d'alcool », tu vois. Mais là, maintenant, l'image est en train d'être revalorisée grâce à certaines personnes comme nous autres qui ont pu s'élever et faire face à tous ces hauts cadres, quoi.
0: Trop bien. Et comment est-ce qu'on peut vous soutenir
1: On peut soutenir le laboratoire des gens en devenant membre actif, membre financier. Et or, en dehors de la finance, moi, je pense qu'aussi la très grande ressource qu'on peut partager, c'est le savoir. En partageant un savoir en ressources financières, parce qu'il y a beaucoup même des matériels occidentaux qui traînent, mais peut-être ici, c'est tout un luxe. Peut-être ici, ça va vraiment servir. C'est en termes de ressources matérielles, financières, et comme je t'ai dit, en dehors de toutes ces deux ressources que j'ai citées, la plus grande ressource, c'est le mental. C'est en partageant des bonnes nouvelles, en propageant, tu vois, donc... C'est vraiment aussi
0: sur les réseaux sociaux, on
1: partage avec le savoir, quoi. Ouais, sur les réseaux et physiquement parler des gens, parler peut-être il y a des partenariats là-bas qui ont envie de soutenir des centres culturels, des lieux d'expérimentation comme nous autres, en leur juste disant que voilà, il y a ACAF qui est là et voilà quoi. Moi, je pense que ces trois ressources là sont des ressources inestimables pour nous autres qui sommes ici.
0: Eh ben justement, dans la playlist que tu as préparée, il y a aussi des jeunes talents que tu souhaitais mettre en avant. Ben déjà, qui sont-ils? Pourquoi tu les as choisis? Et quel message ou énergie veulent-ils transmettre?
1: Si j'ai choisi ces artistes, c'est parce qu'ils réincarnaient aussi des valeurs qu'on cherchait à transmettre à travers leurs messages, à travers leur façon de faire. Et c'est des jeunes aussi qui ont besoin d'aide, qui ont vraiment besoin de soutien. Et voilà pourquoi je les avais intégrés dans la playlist. Il y a notamment Kiki Oji qui est dans la playlist. Il y a Shino Gang. C'est des artistes aussi. On évolue ensemble, quoi. C'est des artistes aussi que qu'on soutient de loin comme de près. Et voilà, quoi. C'est des artistes qui sont ensemble, quoi. Qui cherchent à revaloriser aussi l'image du pays à travers leur visuel, leur technique, à travers leur musique. C'est des artistes aussi qui transmettent une énergie brute et pure, quoi. C'est parti, là, on va écouter Shino Gang, Yang et les Yin. C'est vieux, mais c'est un son qui a vraiment poussé aussi les jeunes aussi à faire du rap.
0: Et le deuxième, c'était, tu me disais?
1: Ouais, en deuxième, il y a Kiki Oji. Kiki Oji, lui aussi, il incarne aussi ces jeunes talents émergents qui veulent revaloriser l'image du pays, quoi, avec leur freestyle lancé par DJ Mack. C'est un grand DJ jamaïcain qui a produit 60% des hits reggae d'un seul. Et il a fait un remix que j'ai trouvé pas mal qui a marché. Et voilà pourquoi je l'ai intégré aussi.

0: Et aujourd'hui, on est en direct de Ngaliema, ma campagne, quartier emblématique de Kinshasa, pour une interview téléphonique avec l'artiste multidisciplinaire Rich Boy Godby. On arrive bientôt à la fin de l'émission et je voulais revenir un petit peu avec toi aussi sur un peu tes actualités.
1: Mes projets à venir, il y a le projet Voluzi qui arrive. J'ai passé 3 ans complets à travailler sur ce projet musical. Donc ce projet sera la suite dans Motepeli et les premiers extraits. Il y a le projet musical qui arrive, Voluzi. Voluzi veut dire libérateur. Donc en quelque sorte, on est placé comme les libérateurs de ces mouvements. Grâce au titre Voluzi, il y a Motepeli. En termes cinématographiques, il y a le nouveau film qui arrive. Il y a le film complet Motepeli qui sera bientôt en cinéma. Et en termes photographiques, il y a une série photo Tracasserie routière qui arrive. C'est une série photo qui va dénoncer un peu tous les tracasseries qu'on rencontre quotidiennement dans la ville de Kinshasa. Quoi. Dans le laboratoire à CAF, il y a le projet et le Pona Culture. Pona Culture qui vise de rassembler différents artistes de différents horizons sur un projet musical. Voilà.
0: Et est-ce que tu as des collaborations en cours ou à venir avec d'autres artistes, que ce soit en République démocratique du Congo ou ailleurs?
1: Ouais, actuellement, je collabore avec l'artiste Seimo. C'est entre héritage brut et afro-pop. Et voilà, je collabore aussi sur une ligne de vêtements dans le centre culturel qui est à Lubachi Brand avec des artistes graffeurs. On est en train de créer toute une collection de vêtements à base du streetwear graffiti, quoi.

0: Et enfin, pour terminer, si tu devais donner un conseil à un jeune artiste qui débute au Kinshasa, qu'est-ce que ça serait ?
1: Un conseil que moi je donne aux artistes, c'est pas seulement tout miser dans l'art, hein. Gagner de l'argent même à côté, c'est ça qui vous permettra aussi à investir dans votre art sans que vous ayez à faire beaucoup de choses qui va à l'encontre de vos principes et valeurs. Moi, je vous dirais, en dehors de l'art, je dirais aux artistes de développer un métier, de ne pas tout miser dans l'art. Ça sera ça, mon conseil.
0: Et juste pour faire un petit point réseaux sociaux, où est-ce qu'on peut retrouver ton travail ?
1: Vous pouvez le retrouver sur ma page officielle. Et déjà, même pour les collaborations aussi, vous pouvez directement me DM, Benny, B-E-N-I, espace Mbouyamba. Et voilà, vous pouvez aussi trouver ça dans acaf.art. Acaf, c'est la page du laboratoire qui est centre culturel. Donc, acaf.art, vous trouverez aussi la plupart des œuvres où j'expose, où on expose tous les artistes. Mais si vous êtes intéressé individuellement par ce que moi j'ai fait, vous pouvez me checker directement sur Benny Mbouyamba, godby.richboy ou Benny Mbouyamba, ce qui vous semble facile. Et voilà, il y a mes emails, il y a mes coordonnées qui sont mentionnées là visiblement. Donc, j'y réponds généralement à tout le monde et je suis aussi les gens en retour, quoi. Donc, s'il y a des demandes ou que vous voulez faire partie de la communauté active, vous voulez soutenir, en tout cas, contactez-moi. On discutera de toutes les modalités. Toutes les modalités sont visibles.
0: Trop bien. Ben, merci beaucoup. En tout cas, j'ai été ravie de t'accueillir dans l'émission. Et je voulais dire aussi aux auditeurs et auditrices que vraiment, je suis très contente parce que tu es un talent dans lequel je crois beaucoup. Et c'est avec sincérité et authenticité. Et j'invite tous les auditeurs et auditrices à aller voir ton travail sur ta page Instagram parce qu'il est vraiment magnifique, que ça soit à la fois ce que tu fais en tant que cinéaste, en tant que chanteur, mais aussi en tant que photographe. Et je pense sincèrement que tu as un très bel avenir devant toi.
1: Grand merci, big up à toi Pépita.
0: Un petit morceau pour terminer l'émission.
1: Ouais, Kwaba, Rich Boy Godby Kwaba.
0: Allez, c'est parfait. Merci beaucoup. À bientôt.
1: Ouais, à bientôt.

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0: Bienvenue dans Osons l'intime, une chronique portée par Claire et Céline du collectif Féminin Naissance Royan Vercors, dans laquelle on ouvre de nouveaux horizons autour de sujets souvent tabous, relégués au couple, à la famille ou à nos réflexions individuelles. Des partages d'une dizaine de minutes de nos vécus de femmes cisgenres et d'accompagnantes. Bonjour à toutes, bonjour à tous et bienvenue dans Osons l'intime où nous retrouvons plusieurs membres du collectif Féminin Naissance Royan Vercors et notamment Stéphanie et Céline. Bonjour à toutes les deux.
1: Bonjour.
2: Bonjour.
0: Bonjour également à Claire qui nous accompagne au micro.
3: Bonjour.
0: Stéphanie et Céline, vous allez nous parler aujourd'hui d'accouchement. C'était l'objet aussi de la précédente chronique où on parlait plutôt de préparation donc à cet accouchement. Et cette fois-ci, vous nous proposez quelque chose de plus intime peut-être avec le récit de vos propres expériences d'accouchement, des expériences que vous définiriez comme globalement positives.
1: Oui, c'est ça. Enfin, moi, je sentais qu'il y avait... on a parlé de récits traumatiques ou douloureux dans des chroniques précédentes. Moi, je sais que dans l'inconscient collectif, il peut y avoir aussi pas mal de récits un peu mélodramatiques ou difficiles. Et j'avais envie de partager aussi des récits de... comment ça peut être bien vécu et comment ça peut être un moment, une belle expérience. Ça ne veut pas dire que tout se passe bien, que tout est rose, qu'il n'y a pas un seul point noir. Ça veut dire que on se sent empuissancé, on se sent avoir trouvé des ressources dans la traversée de cette initiation ou qu'on sent qu'en tout cas on a trouvé des chemins pour traverser et en sortir épanoui avec une empreinte positive en tout cas. Et j'avais envie de replacer le contexte qu'on allait partager depuis nos expériences, Stéphanie et moi, personnelles de nos enfantements, avec beaucoup d'humilité. Enfin, moi, je sens que j'ai l'impression d'être un peu privilégiée de pouvoir dire que j'ai vécu deux traversées qui restent des moments où j'ai encore des étoiles dans les yeux quand je me reconnecte à ces récits. Je sens dans mon corps qu'il y a une empreinte très pétillante, très comme s'il y avait un boom d'ocytocine qui revenait quand je me relis à cette expérience là. Et en même temps, je vois que c'est un endroit très fragile, où on est un peu sur le fil entre vie et mort, où ça peut basculer à tout moment et où on a très peu de contrôle, on a très peu d'emprise. Et finalement, j'ai l'impression que je peux pas tellement me glorifier, je peux juste remercier la vie de m'avoir permis d'être entourée comme je l'ai été, accompagnée comme je l'ai été, préparée comme je l'ai été. Et puis que finalement, ça se soit aussi bien passé.
2: Ouais, je te rejoins complètement, Céline. Moi, j'ai vraiment ce sentiment de gratitude aussi, avec cette humilité, en disant, en fait, à plein de moments, ça aurait pu s'aiguiller autrement et se vivre beaucoup moins facilement. Et par chance, moi, j'ai aussi deux récits d'accouchement à vous partager. Peut-être je vais choisir des moments parce qu'on va... pas être là pendant deux heures, mais c'était aussi important pour moi de parler de ça. Je me souviens, quelques semaines avant mon premier accouchement, j'avais quand même vraiment peur de cet inconnu. J'avais une forme de confiance en moi, mais je sais qu'elle n'était pas à toute épreuve. Je sais que je savais à l'époque aussi déjà que j'avais mes limites, qu'il y avait beaucoup de facteurs que je maîtrisais pas. Et puis un jour, j'ai rencontré justement, peut-être 10 jours, 15 jours avant l'accouchement, une femme qui venait d'accoucher exactement pas très loin de là où moi j'allais accoucher et qui m'a raconté que c'était extraordinaire. C'était son premier accouchement, puis ça a commencé à déconstruire beaucoup de croyances que j'avais, que le premier accouchement, c'était quand même plus dur, que c'était long. Puis elle était prête à resigner tout de suite pour retourner accoucher. Et ça m'a donné un baume au cœur. Ça m'a allégée. Bien sûr que j'avais pas cette naïveté de croire que tout allait potentiellement être merveilleux, mais je savais que c'était possible. Et là, d'un coup, il y a quelque chose qui s'est passé en moi. Et donc, j'ai envie que cette chronique, elle soit un peu comme ça pour vous, si vous êtes enceinte. Moi, j'ai envie de dire que mon premier accouchement, je vais peut-être me centrer sur celui-là, il a été positif dans le sens où on s'est senti vraiment grandi avec mon conjoint. Parce que déjà, ça nous a donné l'occasion de d'expérimenter quelque chose ensemble de très fort. On a traversé des difficultés ensemble et on a pu être partenaires. Et ça, ça a été un énorme cadeau pour nous après, surtout que on a vécu un gros, gros baby clash. Et que vraiment, cet accouchement qu'on a vécu en équipe, ça a été un ancrage. En fait, on a pu déjà traverser des choses ensemble. On a déjà fait équipe, donc peut-être qu'on peut y arriver à nouveau, même si là, c'est super dur. En fait, on est arrivé à la maternité. Moi, déjà, 3 semaines avant d'accoucher, j'ai changé de maternité, j'ai changé de projet. Donc, c'était déjà pas facile. Et puis, je remercie ma sage-femme qui m'a suivie de me faire confiance en me disant « Mais non, vas-y, en fait, tu peux pas accoucher là. » Parce que je sens que t'es toute fermée, que ça s'est pas bien passé à la maternité quand je suis arrivée pour faire ces dernières visites. Ils ont mal accueilli mon projet d'accouchement. Ça a été très compliqué. Et donc, moi, je me suis pas sentie en sécurité déjà à la maternité, en visitant la maternité 3 semaines avant. Et donc, j'étais paumée. Et ma sage-femme qui me suivait, parce qu'on est sur le Vercors, me dit « Mais écoute, change de projet. » Puis c'était à l'époque où Di avait encore une maternité, la plus petite maternité de France. Puis on a débarqué à Di. Et puis c'était vraiment le bon choix pour nous. C'était le bon match. En fait, ce qui a aussi participé, c'était justement que c'était une petite maternité. On était les seuls à accoucher cette nuit-là. La sage-femme était vraiment avec nous de manière proximale, puis je sens que c'était de ça dont on avait besoin. On était tellement inexpérimentés, on savait pas à quoi s'attendre, on était flippés, on savait pas comment faire en vrai. Et elle nous a vraiment regardé dans les yeux. Elle a été vraiment chercher tout de suite la profondeur en nous. En fait, t'as quoi là dans le ventre? Qu'est-ce qu'il y a derrière? C'est quoi ton vrai élan? C'est quoi tes ressources? C'est quoi ce qui te fait le plus peur? On n'a pas trop parlé, mais c'était vraiment très physique. On a tout de suite été en confiance avec elle. Et puis, elle a su, avec beaucoup de douceur, nous rassurer. Elle a su, avec beaucoup de douceur, faire venir mon conjoint dans l'espace, lui montrer des gestes. Et puis, lui, pourtant, il n'était pas du tout à l'aise. Mais elle a su trouver comment le rendre à l'aise et elle lui a montré les bons massages. Elle lui a montré beaucoup de choses de la technique Bonaparte, en fait de la pratique Bonaparte, avec des points d'acupression pendant les contractions pour me soulager et des massages entre les contractions pour me détendre. Et ça a été juste magique. Pour tout dire, en fait, moi je suis arrivée, j'avais perdu les os. J'avais pas du tout de contraction. J'étais censée avoir un déclenchement. Et puis, je me suis dit, je vais tenter le tout pour le tout. Je vais faire mes pratiques de yoga énergétique pour déclencher naturellement, entre guillemets, l'accouchement. Puis ça a marché. J'étais moi-même étonnée. Sauf que c'était un déclenchement quand même. Et donc, les contractions étaient très intenses tout de suite. C'est-à-dire vraiment 2 minutes entre les contractions dès la première contraction. Très intense tout de suite. Et ma belle préparation en sophro, elle a été jetée à la poubelle tout de suite aussi. Et là, je me suis dit, mais en fait, là, un accouchement sans péridurale, ça va pas être possible, en fait. Et puis, c'est là où la sage-femme a été assez magique parce qu'elle a juste respiré avec moi et j'étais mise sur les bons rails. Et ça, c'est parce que aussi j'avais tout mon passif de prof de yoga, de méditation, et en fait c'est plus ça qui m'a beaucoup servi. Je me suis rendu compte qu'effectivement c'était mes acquis qui m'ont beaucoup servi. Et donc dans ce récit positif, j'ai envie de vous partager que petit à petit, j'ai vraiment pu prendre confiance en nous, dans ce rythme, j'ai vraiment pu plonger dans ces contractions et en même temps, j'ai vraiment pu sentir qu'à un moment, c'était plus des contractions ni de l'intensité. C'était vraiment une sensation d'ouverture que je vivais, avec encore beaucoup d'humilité. C'est-à-dire que j'avais l'impression d'être toute petite par rapport à cette très grande vie. J'avais l'impression d'être dans un espace très, très vaste. Et j'étais très concentrée, très méticuleuse à suivre toutes les contractions. Et en même temps, j'étais très émerveillée de vivre cette, ces sensations. J'ai même du mal à mettre des mots dessus, en fait. Enfin, c'est tellement shooté avec ces hormones, je me sentais dans un espace très vaste, en fait. Et je me suis vue dans ce pic d'ouverture du col, vraiment aller chercher mon fils, comme dans l'espace. C'était vraiment extraordinaire. Et puis finalement, tout s'est fait assez rapidement, même jusqu'à la poussée et à son arrivée. Donc voilà, un récit d'accouchement en tout cas où j'ai senti que mon corps faisait le job parce que j'étais en confiance, parce que j'étais très bien entourée par ma sage-femme, par mon conjoint. J'étais écoutée aussi. On a changé de place à un moment donné. On est passé à la salle, vraiment la salle d'accouchement. Et puis, du coup, j'avais cette représentation qu'il fallait que je me mette allongée sur le dos. C'est comme si ces images préconçues étaient revenues alors que je m'étais préparée à pas faire ça. Et en fait, naturellement, quand j'ai voulu monter sur la table, je me suis mis à quatre pattes. Puis après, je me suis dit, ah, mais non, je me suis mis sur le dos. Et ma sage-femme m'a arrêtée, m'a dit, non, regarde, toi, tu t'es mis naturellement comme ça. Est-ce que c'est pas plus juste pour toi? C'est elle qui m'a invitée à m'écouter. Et bien sûr, c'était plus juste. Moi, j'ai accouché à quatre pattes. Et c'était génial. Enfin, mon corps avait vraiment besoin d'être comme ça pour que ça soit le plus simple pour lui. Donc voilà, j'ai envie de dire, c'est possible. Moi, je suis ressortie de cet accouchement, je sautais comme un cabri. J'étais dopée, confiance en moi, plus 10 000. J'avais l'impression d'avoir expérimenter une force en moi que je ne me croyais pas capable d'avoir. Et du coup, ça a été vraiment un ancrage très important pour la suite, parce que, ben oui, pour nous, le postpartum, il a été très compliqué. Voilà, et toi, Céline?
1: Moi, je suis encore absorbée dans ton témoignage et je voudrais avoir tous les détails. Je suis souvent frustrée en partageant mon récit ou en écoutant d'autres récits où j'ai l'impression que je dois faire court, alors que ce qui est tellement savoureux et goûtu, c'est tous ces détails, c'est tout ce voyage qui finalement est... Et je sais pas, enfin, moi, quand on me dit un accouchement, ça s'oublie, c'est pour ça qu'on en fait plusieurs, j'étais là, mais moi, j'oublie pas du tout mes accouchements, j'ai encore plein de détails qui sont tellement présents, et puis je pourrais en parler des heures. Bon, je vais pas faire ça au micro. Mais du coup, j'ai deux beaux enfants dans ma vie et deux beaux accouchements, enfin, que j'ai vécu comme très, très en puissance. J'ai adoré être enceinte. Je crois que je remercie les hormones. Je sais pas, sur moi, ça marche très bien. Elles ont un effet très planant. Je sais que c'est pas le cas pour tout le monde. Je sais pas c'est quoi qui fait que pour certaines, ça a des réactions différentes. Mais je crois que mes accouchements, mes grossesses très bien vécues ont contribué à me rendre très disponible pour ce passage très intense de l'accouchement. Pour ma première, j'ai été écartée et du coup, j'ai vraiment vécu écartée de mon travail d'infirmière. Et donc, j'avais pas de stress financier parce que c'était pris en charge par la mutuelle et j'avais tout cet espace-temps pour écouter mon rythme et prendre soin de moi et explorer tout cet univers très nouveau de la naissance physiologique, enfin, qui était un choix, une curiosité. Enfin, j'avais vraiment envie de découvrir tout ce qui était possible et de venir déconstruire aussi tout ce que j'avais reçu comme idée. Et pour plonger plus dans le vif du sujet, nous, on vivait en coloc à l'époque. J'avais envie d'accoucher à domicile. Mes colocs n'étaient pas prêts à accueillir un bébé. Et donc, on a cherché un logement, sachant qu'on partait voyager 3 mois après la naissance. Et donc, on a trouvé un appart pour 3 mois. On a déménagé tous nos meubles. C'était le grand mal de combat. 3 jours avant d'accoucher, je faisais encore du vélo à Bruxelles. Il y a beaucoup de dénivelé à Bruxelles. J'étais à un concert avec ma chorale et les femmes n'en venaient pas que je sois encore là. Donc je sens que physiquement déjà j'avais beaucoup de ressources, j'étais prête. Je me rappelle toujours cette soirée avant les premières contractions de la nuit où j'étais seule, où j'ai cousu. Enfin, j'ai eu un moment où déjà je sentais comme il y avait quelque chose de connexion à mon élan de créativité qui était très présent et finalement mettre au monde, c'est donner la vie à une œuvre qui me dépasse, qui est au-delà de moi, ma capacité à faire, mais qui est comme habitée de plus grand. Donc j'ai eu ces contractions la nuit, l'impression de perdre les os, j'étais toute excitée, puis au bout de 2 heures tout s'est arrêté et je suis partie me recoucher. Le lendemain matin, j'ai quand même prévenu mon compagnon et appelé ma sage-femme qui avait l'air de dire que j'avais une rupture de la poche des os et qu'il fallait que le travail reprenne si je voulais accoucher à la maison. Malgré un peu les contraintes protocolaires, je sens que j'ai vraiment pu rentrer dans cette bulle de mon petit cocon, de mon chez-moi, et j'ai réussi à voyager entre être complètement dans ma bulle et puis avoir conscience quand même de ces protocoles et de faire des choix à des moments de est-ce que je reste à la maison, est-ce que je pars à la maternité. Il se trouve que moi, j'ai aimé être seule sur ce ballon et j'ai beaucoup, beaucoup parlé à mon bébé. C'était un moment assez fort de, à chaque contraction, je lui parlais, je dis, allez, bébé, descends. Et puis, au point, à un moment donné, ma sage-femme m'a dit, ton bébé, il est très bien descendu. Maintenant, il faut que ton col, il s'ouvre. Et j'ai vraiment eu beaucoup cette image très présente de cette fleur, d'une fleur qui s'ouvre à chaque contraction. C'était très beau. Et puis on est arrivé à un point charnière où elle voulait qu'on parte à la maternité parce que ça traînait trop et que si j'avais déjà eu la rupture de la poche des os, ça devenait dangereux. Et j'ai négocié encore une heure. D'ici dans une heure, ça n'a pas bougé, on y va. Et elle est partie mettre un ticket pour le parking de sa voiture et ça a duré un quart d'heure. Et quand elle est revenue, parce que j'étais que à 3 de dilatation, c'est le seul toucher vaginal que j'ai eu de tout le processus. Quand elle est revenue, je dis ça y est, je le sens, il est là. Et c'était comme une fête. Enfin, moi, j'étais encore toute habillée avec mon pantalon sur ma belle. Elle m'a dit, il est peut-être temps d'enlever ton pantalon. Peut-être que. Et donc, elle envoie Anthony, mon compagnon, préparer tout ce qu'il faut. Et puis, en fait, elle l'a rappelé 3 secondes après en disant, en fait, il est vraiment là. Là, j'ai besoin de toi maintenant. Et donc moi, j'ai un souvenir de cette. Les contractions étaient très intenses, mais j'ai un souvenir de la poussée comme. J'ai tellement aimé ce moment. Je me suis mise à 4 pattes. Mon compagnon a accueilli ce bébé. Ça a été tellement court, tellement rapide, tellement fluide. En 2 poussées, il était dehors. Et j'ai vraiment senti une grande différence entre tout ce travail tout ce temps de dilatation, d'ouverture, de parler à mon bébé, parler à mon corps, négocier avec la sage-femme et les protocoles, et en même temps avec moi de me dire jusqu'où je vais. Et puis à un moment donné, comme tout peut si vite basculer quand quand moi je croyais que à un moment donné j'allais devoir lâcher mon projet. Et mon bébé est né, attrapé par son papa, posé entre mes jambes sur cette peau de mouton. Et je me rappelle de ce regard. Il n'y a pas tellement eu de cris, mais j'ai eu l'impression de plonger mes yeux dans la sagesse du monde, quoi. Un truc de frisson, de. Ouais, de la sagesse du monde, je crois que c'est les mots.
2: Ah ouais,
1: d'une
2: sympa.
1: Tranquillité, d'une présence incroyable.
2: D'une intensité dans la présence et de la profondeur du regard d'un nouveau-né, ça peut être ça, ouais. Je te rejoins.
0: Mais vous parlez toutes les deux d'expériences presque métaphysiques. Tu parlais d'aller chercher ton fils dans l'espace et puis là, de voir la sagesse du monde. Enfin, ça, ça a l'air d'être des expériences qui peuvent être plus grandes que nous, quoi, parfois.
1: Ouais, moi, ma formatrice Doula, elle parle vraiment des états modifiés de conscience et qu'au fil du processus de l'accouchement, on passe par différents états et elle les nomme vraiment de l'inconscient, du subconscient, enfin, delta. Enfin, moi, j'ai pas tout ça en tête, mais ça s'explique et on retrouve des traces hormonales aussi. Et je crois que c'est ça qui vient aussi soutenir cette capacité à plonger dedans et à trouver les ressources, parce que si on reste dans le mental, en fait, il n'y a pas moyen. Il n'y a juste pas moyen. Enfin, je crois que ce n'est pas faisable. Et peut-être j'ai juste envie de rajouter, enfin, ça a été pour ma première, j'ai quand même finalement été à l'hôpital pour une hémorragie. Il y a eu un peu de trauma à cet endroit-là. Et en même temps, j'ai tellement remercié ma sage-femme d'avoir été là pour me transférer au bon moment, l'hôpital. Et pour moi, c'est à ce moment-là que l'hôpital a tout son sens, que la médecine a tout son sens. Et que je remercie la médecine, enfin, heureusement. Enfin, et donc, cet enseignement de « on peut faire alliance ». Et c'est pas parce que je choisis un accouchement physiologique que je suis contre la médecine. Mais parfois, j'ai besoin de préserver ma bulle pour pouvoir vraiment plonger et passer dans tous ces états modifiés de conscience. Et en même temps, il y a des choses qui m'échappent. Et voilà. Mais ce que j'avais aussi envie de nommer, c'est que pour mon deuxième accouchement, j'ai vu notamment tout un documentaire sur la naissance orgasmique. Et en regardant ça, je me suis dit... Ah, mais c'est ça que j'ai vécu avec ma fille. Enfin, j'aurais jamais posé ce mot d'orgasme parce que pour moi, c'était pas sexuel. Mais en effet, ça m'a emmenée dans un état que je connaissais pas. Et du coup, je me suis, je crois, beaucoup accrochée à ça pour mon deuxième en me disant je veux revivre ça, c'était juste trop fort. Et ça n'a pas tout à fait été pareil. C'était vachement plus intense. Je l'ai vécu de manière vachement plus intense, les contractions. Ce qui a été très empouvoirant dans cette deuxième naissance, c'était de m'autoriser à accueillir moi-même mon enfant. Et j'avais envie, à un moment donné, que ça finisse, qu'il sorte, que cette poche des os éclate. J'en pouvais plus de toutes ces pressions. Je me suis autorisée à mettre mes doigts dans mon vagin pour sentir où était sa tête, où était mon col. Et en même temps, j'y comprenais rien. J'avais pas du tout les codes et les repères pour savoir ce qu'il y avait. J'avais envie d'aller éclater cette poche. Et puis à un moment donné, ça s'est accéléré en deux poussées. Je sentais qu'il, voilà, il était prêt à sortir et je l'ai vraiment attrapé. Et c'était, enfin, très très beau pour moi de m'autoriser à mettre au monde par moi-même, enfin, à accueillir moi-même mon bébé et avoir dans mes mains ce petit être tout gluant, tout frais, tout vulnérable, qui lui aussi a traversé ce voyage bien, bien, bien, bien intense. Voilà.
2: Moi, j'aurais envie de peut-être dire pour conclure, si tu es d'accord, Céline, que ces récits font partie d'un tout un éventail, en fait, que chaque naissance est finalement unique à sa couleur et que c'est important de pouvoir laisser de la place à chaque vécu, que pas calquer, la naissance c'est toujours un bel événement, c'est jamais un bel événement, c'est toujours de la douleur, voilà, sortir de ces choses, de ces représentations un peu figées, mais pouvoir accueillir des témoignages et des ressentis personnels, je trouve que c'est plus riche. Et puis aussi, j'ai envie de dire, là on a partagé des moments qui nous ont vraiment fait mûrir et grandir, je pense, Céline, hein, toutes les deux. Et certaines mamans ressortent pas dans cet état-là de leur accouchement, je le sais, j'en accompagne beaucoup. Et j'ai envie de leur dire qu'elles sont des survivantes et que c'est comme un cadeau qui a pas encore été déballé. Et que parfois, certains événements de la vie nous laissent dans une forme de sidération, dans une forme d'impuissance. Et c'est juste que vous êtes survivante, mais que vous en êtes peut-être pas encore complètement sortie. Et qu'il vous reste encore à déballer ce cadeau-là pour vous en sentir vraiment grandi. Et je vous invite vraiment à trouver un chemin pour ça, parce que c'est possible.
1: Merci. Ouais.
3: Eh bien, merci à Stéphanie et à Céline du collectif Féminin Naissance pour cet épisode sur les récits de vos accouchements positifs. Et voilà, vous pouvez retrouver la chronique toutes les semaines sur Radio Royan et aussi sur toutes les plateformes de podcast. Et voilà, n'hésitez pas à nous écrire, à aller visiter le site internet du collectif Féminin Naissance, à nous contacter si vous vous sentez touchée par cet épisode et par votre propre récit d'accouchement. À bientôt.
2: Au revoir.
1: Au revoir.

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1: Bonjour Bernard Garnier.
2: Bonjour.
1: Parlons imaginaire, écriture et théâtre en votre compagnie. Vous êtes coordinateur de l'événement Regards croisés, qui en Isère distille chaque année l'écriture pour le théâtre, et ce depuis 26 ans. Une longévité portée par l'engagement du collectif artistique Troisième Bureau, hein, dont vous faites partie, et qui s'adresse à tous les publics, et notamment les jeunes. Abordons le portrait de ce collectif qui, du 26 mai au 2 juin, mettra les mots en scène et en lumière pour une certaine défense, cette année peut-être encore un peu plus accrue, de l'écriture, de la littérature, en regard à un contexte politique assez sensible actuellement, un contexte politique bouleversé de la littérature. D'ailleurs, l'intitulé du festival cette année en témoigne, et qui vaut d'ailleurs aussi un certain manifeste. Je vous laisse présenter déjà l'intitulé et un peu aussi ce dont il est question par ce manifeste.
2: Alors, le manifeste pour nous est important parce que donc c'est un auteur de théâtre, Samuel Gallet, qui est d'ailleurs invité cette année au festival dans le cadre du prix Naomi Wallace, qui l'a écrit, et je trouve qu'il présente de façon précise et très ouverte des questionnements que se posent les autrices et les auteurs de théâtre aujourd'hui, et comment aussi nous pouvons, nous, en tant que professionnels du théâtre, transmettre, partager cela avec le public. C'est pour ça que c'est un éditorial, mais manifeste, donc qu'on reproduit là, depuis quelque temps chaque année, parce que c'est une parole qui nous semble forte, comme quoi aussi les auteurs et les autrices de théâtre s'inscrivent dans notre monde d'aujourd'hui, notre époque, qu'ils ne sont pas dans une bulle à part, qu'ils sont perméables aussi à tout ce qui se passe autour d'eux, dans le monde, que ce soit dans une très grande proximité ou de façon plus générale. Et c'est un peu le reflet aussi de la sélection des textes qui a été faite cette année par le comité de lecture, donc du collectif Troisième Bureau. Il y a quelque chose de très éclectique, et à la fois, ce sont toujours des instants de vie qui sont partagés. Voilà.
1: Abordons ce collectif Troisième Bureau, donc vous êtes coordinateur. Il y a la notion théâtrale, de littérature, hein, qui s'immisce dans tout cela.
2: Oui, alors le collectif Troisième Bureau, c'est d'abord ce que je précisais juste avant, c'est d'abord un comité de lecture. Donc il y a une vingtaine de personnes, c'est très intergénérationnel, et c'est aussi très attentif aussi à la parité et à la pluralité des regards. C'est-à-dire qu'il y a bien sûr des gens de théâtre dans ce comité de lecture, mais il y a aussi des gens plus du côté de l'éducation, des universitaires, des professionnels du livre également. Et c'est cette multiplicité de regards qui, je pense, donne une certaine richesse à ce comité de lecture.
1: Voilà, des universitaires, et puis bien sûr aussi le côté de la pédagogie et des jeunes, hein, qui est bien envisagé, hein, puisqu'il y a un prix, hein, qui chaque année célèbre des écritures, en tout cas des textes destinés aux jeunes, différentes structures scolaires aussi.
2: Oui, en fait, dès l'origine, on a souhaité travailler avec des adolescents, des jeunes gens, que ce soit principalement dans les lycées. Là, c'est le cas pour le prix Naomi Wallace, mais on travaille aussi, nous arrivons à faire des interventions dans des collèges ou à l'université. Mais par rapport donc au prix Naomi Wallace, est une autrice nord-américaine que nous avons invitée à plusieurs reprises au festival. Et quand on s'est posé la question de nommer ce prix, c'est son nom qui est advenu, parce que c'est quelqu'un qui s'intéresse beaucoup justement à la jeunesse, qui a écrit sur la jeunesse, et voilà, et c'est une femme aussi, et on souhaitait donner le nom d'une autrice à ce prix. Ce prix est décerné par 200 lycéens de l'Académie de Grenoble, principalement des lycées de l'agglomération grenobloise et du pays voironnais. Et les élèves travaillent sur trois textes qui nous sont proposés par les maisons d'édition théâtrales. Et ils vont lire ces textes, ils vont en discuter, ils vont les critiquer. Et le 28 mai, donc pendant le festival, les 200 lycéens rencontreront les trois autrices et auteurs des trois textes qu'ils ont lus et discutés, et pour lesquels ils ont voté à bulletin secret dans chacune des classes. Et donc, tout le monde découvrira, les autrices, auteurs et les élèves, quel est le texte lauréat de ce prix cette année.
1: À partir du mardi 26 mai s'ouvrira ce festival. On le disait, dans un contexte politique assez perturbé, hein. Bien sûr, on a toujours dans la tête ce qui s'est récemment passé avec la maison d'édition Grasset, notamment, peut-être qui a donné quelques remous, on pourrait dire aussi, dans l'organisation, et toujours une défense du livre et de l'indépendance, hein, de ces différents texte. On n'a pas évoqué d'ailleurs à cet effet l'intitulé de ce festival cette année, Bernard Garnier.
2: Ah, oui, mais en fait, il faut chaque année donner un titre au festival. C'est un petit peu pour donner une image, parce que c'est vrai que quand on parle de festival des écritures théâtrales, c'est pas très, on se demande qu'est-ce qu'on va aller voir. Et là, donc, il faut revoir ce système capitaliste. C'est un peu un écho sur qui transpire des différents textes qu'on a choisi de présenter, parce que y a un texte qui va parler de l'école et de l'éducation, et de la difficulté aussi, c'est de prendre des décisions collectivement. Enfin, d'arriver à converser finalement, que ce soit aussi sur un texte qui parle de la Palestine et qui n'est pas une déclaration politique, mais comme une sorte de témoignage de la vie de famille palestinienne entre 1948, donc l'année de la création de l'État d'Israël, et aujourd'hui, ou bien un texte d'un auteur haïtien sur les malheurs qui accablent les populations d'Haïti depuis des années. Enfin voilà. Et après, tout n'est pas sombre. Loin de là, le contexte est plutôt sombre, on va dire. Hein. Ça, on l'entend tous les jours, que ce soit au niveau national ou au niveau international. Mais après, s'intéresser à la vie des gens, c'est aussi commencer à questionner notre façon de vivre, le monde dans lequel on est. Et c'est un peu ça aussi le rôle du théâtre, s'il en a un, c'est de prendre le temps de mettre en examen finalement notre vivre ensemble, pour peut-être aller vers des choses plus sympathiques.
1: Alors, pour justement mettre en lumière ces différentes pièces, hein, vous décortiquez avec le comité de lecture chaque année pas moins de 150 pièces, semblerait-il, auprès des autrices, auteurs et des traductrices, traducteurs, de partenaires qui participent justement à l'élaboration de ce festival. Nous allons en découvrir notamment quelques pièces maîtresses, en sachant que ce n'est pas non plus un hasard si sur Radio Royan on vous invite à vous exprimer à cet effet, car des atouts de ces différentes pièces qui ont été collectées feront partie d'une proposition à la Halle de Pont-en-Royan pour des lectures et des rencontres. C'est justement, en l'occurrence, ce qui va focaliser notre attention avec, tout d'abord, une lecture et rencontre qui sera proposée d'une part en ouverture du festival et aussi peut-être en fermeture à la Halle de Pont-en-Royan, en sachant qu'il y a un contexte aussi très international, puisque des pièces sont traduites aussi. Ce ne sont pas exclusivement des pièces francophones.
2: Oui, oui, on est aussi très, très curieux et attentif aux écritures des différents pays. Cette année, il y a une pièce, vous en parliez, et on y reviendra, qui va être présentée à la halle de Pont-en-Royan, et on est vraiment très, très heureux de pouvoir venir à la halle. On est venu l'an dernier, et on espère rencontrer un public peut-être encore plus nombreux cette année. C'est une pièce d'une autrice australienne qui met en scène deux femmes, une mère et sa fille. Et en fait, cette pièce qui est par certains côtés assez sombre, puisque il s'agit de, ce sont des personnes qui travaillent dans des mines d'amiante. Donc, on imagine les conséquences sanitaires, mais c'est vraiment un hymne à la vie et à la liberté, ce que portent ces deux femmes. Et ça sera le 2 juin à la halle. Et effectivement, ça vient clore cette 26e édition qui va débuter aussi. On présente la pièce également à Fontaine en ouverture du festival. Et entre les deux, il y a des pièces d'un auteur, j'en parlais tout à l'heure, d'un auteur haïtien, d'une autrice bosniaque, d'une autrice québécoise, d'un auteur nord-américain, d'une autrice française aussi. On n'oublie pas les auteurs et les autrices de langue française. Donc voilà, c'est toute cette diversité qui est proposée cette année.
1: Et ça demande aussi, de votre part, une certaine attention en ce qui concerne la mise en voie des différents textes pour trouver l'harmonie au mieux, l'intention, peut-être aussi les ponctuations des mots à mettre en scène.
2: Alors oui, toujours présenté là, les textes vont être mis en lecture par des comédiennes et des comédiens professionnels. Donc ça demande bien évidemment un travail de répétition assez important, alors moins important que si c'était une mise en scène. Là on est dans une mise en lecture, mais les enjeux sont avant tout de faire entendre un texte, une histoire, avec toutes les subtilités de l'écriture, parler de la effectivement du rythme de l'écriture, qui est aussi beaucoup donné par la ponctuation et les situations aussi. Et donc le travail de répétition qui commence d'ailleurs aujourd'hui et qui va durer tous les jours jusqu'au festival se concentre sur ces questions-là.
1: Alors outre Witnum, c'est le texte qui sera présenté, si je prononce bien.
2: Oui, je crois, oui.
1: De Marie-Anne Butler à la halle de Pont-en-Royan le mardi 2 juin à 19h, lecture et rencontre. Il sera question aussi d'autres temps forts, naturellement, entre ces 26 mai et 2 juin, sur l'agglomération grenobloise. Pourriez-vous nous en citer, pas exhaustivement, mais quelques temps forts du festival?
2: Alors, oui, donc entre le 26 mai et le 2 juin, tous les soirs, donc, sauf que le 1er juin, il y a une lecture qui est présentée à 19h, le week-end à 18h. Donc, des pièces dont j'ai un peu parlé jusqu'à maintenant. Des temps forts, il y a un temps fort le dimanche matin, parce qu'on est attentif aussi aux écritures théâtrales jeunesse. Et donc, on travaille sur ce temps fort en partenariat avec l'Espace 600, qui est une scène dédiée à une scène de théâtre à Grenoble, dédiée à l'enfance et la jeunesse. Et donc, c'est ce qu'on appelle, nous, l'apéro sirop. Et ça propose une lecture donc assez courte, d'environ 30-35 minutes, pour des enfants à partir de 8 ans. Et donc, on invite les enfants à venir en famille. Voilà. C'est à 10h30 dimanche matin au théâtre 145 et ça se termine par un sirop avec des petits gâteaux. Voilà, ça c'est un des temps forts importants pour nous. On a évoqué tout à l'heure donc le prix Naomi Wallace qui a lieu le jeudi 28 mai après-midi au Grand Théâtre, donc ce qui s'appelait avant le théâtre municipal s'appelle maintenant le Grand Théâtre à Grenoble. Et puis, toujours en dehors des lectures et rencontres qu'on veut tous les soirs, il y a le vendredi après-midi une table ronde autour de la question de la rémunération et du statut social des autrices et auteurs, mais pas que de théâtre, en fait, de toutes les catégories, que ce soit des illustrateurs, que ce soit plutôt des gens qui travaillent sur la vidéo, enfin voilà, qui n'ont pas vraiment de statut et qui les défend finalement, comme ont pu l'obtenir au fil des décennies les gens de théâtre ou de la musique. Voilà. Donc ça sera un temps fort organisé en partenariat avec Auvergne-Rhône-Alpes Livre et Lecture, qui est une agence régionale sur le livre et la lecture. Voilà. Ça, c'est les trois temps forts qui, en dehors des soirées du festival. Et je voudrais rappeler aussi, parce que c'est important, que l'ensemble de la manifestation est gratuite. C'est-à-dire que c'est ouvert à tous et toutes. C'est très accessible, tant sur le contenu que sur les conditions d'accueil.
1: Il est de bon temps de le préciser. Et d'ailleurs, pour creuser un petit peu plus, vous vous sentez bien soutenu par les collectivités. Vous avez des partenaires privilégiés pour justement mettre en scène chaque année ce festival.
2: Alors oui, sans ces partenaires, le troisième bureau et le festival ne se seraient pas développés de cette façon. Donc il y a la ville de Grenoble qui est un soutien important à l'ensemble de nos actions, de notre démarche. Il y a aussi le département de l'Isère, la région Auvergne-Rhône-Alpes, la DRAC Auvergne-Rhône-Alpes, et le Centre National du Livre également, qui est un partenaire important. Donc par là, c'est sur les partenaires, je dirais, institutionnels. On est aussi aidé par deux fondations, la Fondation du Crédit Mutuel pour la Lecture, qui nous soutient dans le travail qu'on développe avec les lycéens, et qui est notre partenaire du prix Nomi Wallace, et aussi la fondation Yann Michalski, qui est une fondation qui soutient l'initiative autour du livre et de la lecture. Et puis après, il y a des partenaires plus occasionnels, qui nous soutiennent depuis plusieurs années, comme la SOFIA, qui est un organisme de redistribution des droits de la copie privée. Bon, c'est un peu technique tout ça, mais enfin, voilà, c'est pour citer les partenaires importants, voilà, qui permettent à Troisième Bureau de faire ce festival, mais aussi de développer un travail tout au long de l'année, qui est moins visible, bien sûr, mais qui est réel, que ce soit dans les lycées, que ce soit dans des lectures qu'on peut faire régulièrement dans le courant de la saison, ou que ce soit avec l'université ou le conservatoire, puisque le conservatoire est aussi un partenaire du festival. Les jeunes comédiennes et comédiens du conservatoire font partie des comédiens lecteurs des pièces que nous présentons. Voilà.
1: Merci beaucoup pour la présentation de cette constellation qui font les mots, l'écriture et la mise en scène. Et pour ce festival Regards Croisés, 26 mai, 2 juin, sur l'agglomération grenobloise, on le rappelle, le 2 juin aussi à Pontarroyan dans la médiathèque pour une lecture et rencontre. Bernard Garnier, pour avoir un petit peu plus d'informations concernant la programmation, comment peut-on s'y prendre?
2: Alors, on peut aller sur le site de Troisième Bureau, où vous pourrez avoir accès au programme détaillé en version numérique. Et donc c'est www.troisièmebureau, en toutes lettres attachées et sans accent, .com. Voilà.
1: Merci beaucoup.
2: Et là, il y aura toutes les infos. Merci à vous et à très bientôt à Pont-en-Royant.
1: À très bientôt. Merci pour votre intervention et bon festival. Merci Bernard Garnier. Je rappelle que vous êtes coordinateur de Troisième Bureau qui justement met en scène Regards Croisés chaque année. À très bientôt. Au revoir.
2: À bientôt.

0: Bonjour Adélaïde Pralon.
1: Bonjour.
0: Vous êtes comédienne, metteuse en scène et traductrice. C'est d'ailleurs à ce titre que nous vous invitons à nous présenter deux textes qui seront mis en lecture dans le cadre de l'événement Regards croisés sur la région grenobloise et à Pont-en-Royans. Nous vous évoquerons ça dans quelques instants avec notamment Whitnum de Marianne Butler et L'école Eureka de Jonathan Spector. Mais auparavant, une présentation de votre personne s'impose, hein, car vous baignez dans le métier de l'art dramatique, notamment, avec aussi, outre la traduction de plusieurs ouvrages, la direction d'une compagnie avec vos propres écrits, et vous avez aussi accompagné le célèbre metteur en scène Valère Novarina. Voilà, vous avez d'ailleurs forgé votre apprentissage à l'école supérieure d'art dramatique, hein, et puis une notion bien internationale, hein, qui vous habite depuis un certain nombre d'années.
1: Oui, tout à fait, c'est bien résumé. Je partage ma vie entre le théâtre et la traduction depuis de nombreuses années maintenant, et les deux métiers se complètent assez bien au sein d'une compagnie dans laquelle j'écris et je mets en scène des spectacles qui mêlent l'anglais et le français.
0: Ça remonte à, on peut dire, votre enfance, où vous avez été déjà dans un contexte de plusieurs langues?
1: Alors l'anglais pas spécialement, c'est ma mère qui insistait pour que je parle bien anglais, et puis après je suis rentrée dans un lycée international, donc quand même ça m'a pas mal forgé cet enseignement et ça m'a donné envie assez vite d'aller du côté des langues. Le théâtre, j'ai un oncle qui est acteur, donc j'ai assez vite enfant découvert les coulisses des théâtres, les loges, etc. Donc j'ai tout de suite eu une grande fascination pour ce monde-là, enfant vraiment, donc ça c'est vraiment le théâtre, c'est vraiment l'enfance. Et ce qui relie les deux, c'est vraiment l'amour des livres et les histoires. Ça aussi, c'est vraiment dans l'enfance. C'est pour ça aussi que le métier de traduction me plaît autant, parce que j'ai toujours une joie immense quand un livre arrive dans ma boîte aux lettres et que j'ai participé à sa fabrication. Ça aussi, c'est vraiment une grande émotion. Donc voilà, raconter les histoires, c'est ce qui relie aussi tout ce que je fais.
0: Alors, est-ce qu'il y a aussi une notion de s'approprier plus un ouvrage qu'un autre en matière de traduction? Vous avez des affinités avec certains types d'écriture qui, justement, vous stimulent pour la traduction?
1: Oui, alors j'ai quand même constaté au fil de mes années de métier que plus l'auteur a du style, plus on est porté par ce style. On pourrait croire qu'une écriture un peu diluée ou facile, c'est facile à traduire, et en fait c'est le contraire. Quand on est vraiment porté par un style original, on a de l'élan pour la traduction, parce que le style donne d'un souffle. Donc ça m'attire beaucoup, les auteurs qui ont vraiment un style. Et puis dans l'écriture, comme je viens du théâtre, c'est vrai que ce soit dans les romans ou le théâtre, je suis attirée par la dimension orale du langage, donc c'est quelque chose que j'essaye d'affûter aussi dans ma pratique.
0: Alors, vous menez votre carrière avec donc plusieurs axes, hein, en tant que comédienne, traductrice, metteuse en scène. C'est quelque chose d'assez conséquent de mener tout cela de front.
1: Oui, c'est pas toujours facile. Et, la traduction, c'est vraiment quelque chose. J'aime bien dire souvent que c'est quelque chose qui m'a choisi, parce que c'est pas un métier que j'ai forcément choisi, vu que je sortais vraiment de l'école de théâtre. Et c'est assez beau l'histoire qui s'est aussi déroulée, enfin qui s'est tissée entre ce métier et moi. Après, le théâtre, il y a des hauts et des bas. Mais je mène pas mal de projets personnels et je garde toujours cette flamme. Donc, j'essaie toujours d'avoir un ou deux projets par an pour que ça reste vivant. C'est plus aléatoire, disons.
0: Et vous rayonnez à l'international, on peut dire, en France, dans d'autres pays anglophones, en Hongrie même peut-être?
1: Oui, j'ai une histoire avec la Hongrie grâce à Valère Novarina que j'ai accompagné là-bas. Et on a eu des tellement belles rencontres avec des artistes là-bas que j'y suis retournée plusieurs fois après aussi toute seule dans le théâtre de Debrecen, qui est la deuxième ville de Hongrie que personne ne connaît ici, mais qui est quand même une assez grande ville. Ils ont un très joli théâtre à l'italienne et j'ai fait plusieurs spectacles là-bas.
0: Et là, par exemple, bien, on se situe plus dans un anglais de type australien avec la pièce qui sera présentée, en tout cas le texte, dans le cadre de Regards croisés le mardi 2 juin et le mardi 26 mai, au préalable à Fontaine et à Pont-en-Royans, avec ce texte de Marianne Butler, Whitnum. Alors, on parle, avant d'évoquer l'histoire, il s'agit d'anglais, mais australien plus. Alors il y a vraiment une distinction avec l'anglais classique quand on évoque l'anglais d'Australie.
1: Pas tant que ça. Il y a quelques expressions, quelques mots d'argot auxquels il faut faire attention parce que les sens sont un tout petit peu différents. Je n'ai pas d'exemple en tête là directement, mais et puis il y a des mots qui sont ancrés dans le paysage. C'est-à-dire, par exemple, il y avait un mot sur un sac à dos que les gens qui vont se promener dans les camper dans le bush portent pour mettre leur pactage. Donc voilà, il y a quelques termes comme ça qui n'appartiennent vraiment qu'à l'Australie. Sinon, il n'y a pas forcément une grande différence entre l'anglais qu'on connaît non plus.
0: C'est un texte donc de Marianne Butler, Whitnum, qui a été co-traduit. Hein, vous l'avez traduit avec la participation aussi de Dominique Ollier, semblerait-il, à la lecture de la présentation du spectacle. Alors, comment ça peut se passer de co-traduire un livre? Vous répartissez des chapitres ou alors vous entremêlez, on peut dire, un peu la traduction du texte?
1: On pratique assez souvent. Je appartiens au comité anglais de la maison Antoine Vitesse, et il nous arrive assez souvent de traduire des textes en binôme, ou parfois même à plus, à 3 ou 4. Chaque projet peut appeler une méthode différente. Il y a des projets qu'on a traduits à 4, où il y avait 4 personnages, donc chaque traducteur avait un peu, traductrice avait un peu en charge son personnage. Avec Dominique Ollier, avec qui je traduis assez régulièrement des pièces, on fait ça de manière très simple, où on se répartit vraiment la pièce en tronçons, chacun commence, et puis ensuite on revient sur le travail de l'autre, on fait beaucoup d'allers-retours, on annote, on corrige, ensuite on se voit, on discute des points qui nous ont posé problème, ou des phrases sur lesquelles, ou des répliques sur lesquelles on n'est pas d'accord. Donc ça se passe un peu comme ça, avec beaucoup d'allers-retours et beaucoup de discussions, ce qui est assez riche généralement, et plutôt bon pour le texte.
0: Il y a aussi toute une notion de culture par rapport au pays. On l'a amorcé déjà en présentation de ce texte. Savoir camper au mieux un peu l'expression et la relativiser en français, c'est pas de la traduction littérale, c'est quand même quelque chose de culturel. Il faut s'imprégner, ça nécessite peut-être un certain nombre d'ouvrages, d'années pour cela.
1: Oui, disons que c'est la traduction, au bout d'un moment, on crée une sorte d'élasticité du cerveau. C'est un peu ce qu'on essaye de faire, d'avoir de pouvoir convoquer beaucoup de mots, d'expressions, de synonymes pour trouver la bonne formule. Là, la particularité de Whitnum, c'est que c'est très ancré dans le paysage australien et c'est un texte très visuel, donc qui donne vraiment à voir et qui convoque des paysages, une immensité qui n'est pas du tout celle d'un petit pays comme la France. En Australie, évidemment, c'est gigantesque. Et donc, il y a dans l'écriture même l'identité du paysage et l'immensité de ces roches, du ciel, de l'horizon. Et ça donne beaucoup de souffle au texte.
0: Alors parlons-en justement de ce texte qui s'apparente à une certaine réalité, hein, mais ça pourrait très bien être une histoire réelle. On peut en toucher un mot de certains rêves finalement qui s'est révélé beaucoup plus compliqué que la manière dont il s'est amorcé.
1: C'est pas vraiment une fiction, c'est-à-dire que l'histoire individuelle, intime entre la mère et sa fille, il y a une mère qui est atteinte d'une maladie. C'est un mésenthéliome causé par l'amiante et sa fille qui est à son chevet, et les deux femmes se remémorent leur passé à Whitnum. Et Whitnum est une ville qui existe, qui a existé, qui a été rayée de la carte, mais qui est une vraie ville. Il y a encore un lieu qui s'appelle Whitnum en Australie, même si donc cette ville a été rayée de la carte. C'est une ville minière où on extrayait l'amiante bleue pendant de longues années. Et elle a fermé, la mine a fermé dans les années 60. Mais elle a été longtemps en activité et il y avait des mineurs du monde entier qui venaient extraire cette amiante dans le sol australien. Donc c'est vraiment quand même la catastrophe sanitaire décrite par Marianne Butler est une catastrophe sanitaire réelle qui a vraiment frappé l'Australie. Évidemment, le sujet de la maladie est assez grave, mais ces deux femmes évoquent l'âge d'or de cette ville avec beaucoup de fêtes, des courses de chevaux, des bals, et puis une communauté complètement cosmopolite puisqu'il y avait des gens qui venaient d'Italie, de Grèce, de partout pour trouver du travail dans cette mine. Et donc, elles évoquent leur passé avec beaucoup de joie et d'amour et de tendresse pour leur ville. Cette catastrophe sanitaire, en tout cas, elle est très ancrée dans l'Australie, dans la pièce, mais elle nous rappelle tout un tas d'autres scandales sanitaires qu'il y a pu y avoir. Enfin, l'amiante, on l'a commis nous, c'est la même amiante en quelque sorte. Donc, c'est une pièce qui raconte au-delà de vraiment cette célébration de l'amour entre une mère et sa fille, parce que ça, c'est vraiment au cœur de la pièce. Ça parle aussi quand même de certaines formes d'injustice de la part des décideurs, des patrons, qui étaient bien sûr au courant de ce scandale bien avant d'agir, et qui ont laissé tous ces gens travailler dans la poussière. Il y a des enfants qui jouaient sur des sacs d'amiante. Elle raconte aussi son enfance, la fille. Donc, ils jouaient sur des tas d'amiante, à faire du surf sur des sacs. Enfin, et tout le monde baignait dans cette poussière pendant des années, et personne n'a rien fait. Donc ça raconte aussi, ça dénonce ce système qui, au nom du profit, évidemment, et de l'exploitation minière, a laissé tous ces gens tomber malades.
0: Whitnum, donc, en ouverture du festival Regards Croisés le mardi 26 mai dans la médiathèque Paul Éluard à Fontaine, à 19h, lecture et rencontre, et puis aussi, plus proche de nous, pour ce qui concerne Radio Royan, à Pont-en-Royan, le mardi 2 juin à 19h. Whitnum, donc, d'un texte de Marianne Butler. Un autre texte que vous avez pu traduire dans le cadre de Regards Croisés, c'est quelque chose qui pourrait avoir des attraits plutôt positifs et qui finalement commence un peu tout doucement à se désagréger en termes d'humanité, puis aussi de vivre ensemble. C'est l'école Eureka, un texte de Jonathan Spector, traduit aussi par vos soins de l'anglais. Alors là, c'est plus l'anglais américain, semblerait-il.
1: Oui, tout à fait. Finalement, on exporte assez peu de pièces américaines, je trouve. Donc, il y a eu une initiative menée par une université, la Sorbonne et aussi Angers, enfin plusieurs universitaires qui s'appellent Actif, pour mettre en valeur les auteurs et autrices américains, parce que finalement, on en traduit peu, bizarrement. Et j'ai découvert Jonathan Spector il y a donc maintenant 2 ans, et ses textes m'ont énormément plus, il en a écrit un certain nombre déjà, donc j'en ai pas mal sur le feu là. Mais je me suis d'abord occupée de l'école Eureka parce que j'ai trouvé ce texte incroyable, vraiment très très très très drôle et en même temps d'une satire assez cruelle.
0: Voilà, vous voulez bien nous en parler un petit peu dans ce qui concerne un contexte d'une école élémentaire privée en Californie,
1: hein? Oui, c'est ça. C'est assez ancré pour le coup dans la Silicon Valley, autour de San Francisco, où il y a une communauté comme ça, d'intellectuels, d'ingénieurs, de gens de la tech, qui ont donc de l'argent et qui ont des idées assez progressistes et qui donc mettent leurs enfants dans cette école. C'est une école type école nouvelle, où on prône des valeurs de tolérance, bien sûr, des toilettes non genrées, on ne genre pas les pronoms des enfants qui sont scolarisés, il y a une grande ouverture d'esprit, etc. Et éclate dans cette école une épidémie d'oreillons. Alors il y a beaucoup d'antivax aussi parmi les parents, donc pas mal d'enfants pas vaccinés. Et cette crise sanitaire, c'est encore une crise, cette crise sanitaire va faire voler en éclats tous les beaux idéaux de la

0: j'ai traduit deux pièces de Jonathan Spector l'année dernière et pour l'instant, ce sera la première lecture. Il a été travaillé à l'université avec des étudiants, mais c'est la première fois qu'on va l'entendre et c'est vraiment un texte haut en couleur et très étonnant, donc j'invite vraiment les gens à le découvrir.
1: Merci beaucoup Adélie Pralon. Et vous avez donc aussi déjà participé auparavant à ce festival Regards Croisés.
0: Oui, je suis venue plusieurs fois et je suis très contente de revenir. Tous les ans, je soumets des pièces et des traductions en me disant j'espère qu'ils vont les choisir parce que j'aime beaucoup aller là-bas. On est toujours très bien accueillis et les lectures sont formidables et il y a une ambiance que j'aime vraiment beaucoup dans ce festival. Donc je suis très heureuse d'y retourner cette année.
1: Et vous avez justement actuellement aussi un autre livre sous le coude, si on peut dire, en traduction actuellement.
0: Oui, je traduis actuellement deux romans que je dois terminer entre maintenant et le mois de juin. Deux auteurs américains, enfin une autrice et un auteur, dont une qui s'appelle Ivy Pokoda, dont j'ai traduit plusieurs romans et que je suis de près parce que, pareil, elle a vraiment une écriture assez forte. Et un autre qui s'appelle Greenland. Et voilà, donc je termine ces romans et une pièce aussi d'une autrice amérindienne que je prépare pour l'automne. Avec une traductrice qui s'appelle Kathleen Gillet. Voilà les projets en cours.
1: Bon, eh bien, je vous remercie beaucoup pour votre intervention et cette présentation de ces différents textes qui prendront part
0: Merci
1: au festival. Regards croisés. À très bientôt. Bonne suite, bonne continuation, Adélie Pralon. Merci.
0: Merci, vous aussi.
1: Merci.
0: À bientôt.
1: Au revoir. C'était votre magazine de reportage à portée de voix. Rendez-vous très prochainement pour d'autres actualités locales.

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0: Le tango des élus, paroles de Renaud Séchant, musique de Renaud Séchant, interprétée de Renaud Séchant et tous ses musiciens, chansons courtes mais suffisantes. Et dire que chaque fois que nous votions pour eux, nous faisions taire en nous ce cri, ni Dieu ni maître, dont ils rient aujourd'hui, puisqu'ils se sont fait Dieu, et qu'une fois de plus, nous nous sommes fait maître. Et puis c'est tout. Moi je le fais mieux. Et alors du con.
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